Sur ma liste des œuvres à emporter pour les vacances, à l'orée de ce 17e italien et sa révolution baroque, Emilio de Cavalieri est un précurseur, notamment dans la liberté qu'il octroie aux interprètes d'improviser sur sa ligne mélodique. Les voix improvisent à tour de rôle et même simultanément, obtenant des vocalises improbables, des tensions harmoniques, des dissonances éphémères, qui trouvent leur résolution lorsque les improvisateurs rejoignent enfin la ligne musicale écrite. Cette science de l'improvisation baroque, les chanteurs du poème harmonique de Vincent Dumestre la démontrent brillamment dans ce In te Domine Speravi, dont voici un large extrait.

Sur ma liste des œuvres à emporter pour les vacances, Handel et l'enthousiasme communicatif de The King Shall Rejoice, le roi se réjouira. L'un des quatre hymnes pour le couronnement de George II. The King Shall Rejoice est un anthème peu festif, mélange d'optimisme et de joie exubérante. Cette musique est un antidote à la neurasthénie. Le roi se réjouira de ta force, ô Seigneur, il sera extrêmement heureux de ton salut. Laissez-vous contaminer par cette joie communicative, transmise par une phalange américaine, The Seraphic Fire, dirigée en concert par Patrick Dupré-Kingley.

sur ma liste des œuvres à emporter pour les vacances une découverte personnelle. Les hymnes de Rig Veda sont l'un des fruits de la passion indienne de Gustav Holst. Leur publication en 1911 fut une étape marquante du développement du compositeur, un tournant au cours duquel il s'affranchit des influences antérieures. La harpe accompagnant le chœur de femme dans Hymn to Vena évoque le Ceremony of Carols de Benjamin Britten, composé près de 35 ans plus tard. Les voix américaines de l'Etherea Vocal Ensemble sont envoûtantes.

sur ma liste des œuvres à emporter pour les vacances, après Holtz, un autre compositeur du XXe siècle anglais, Benjamin Britten. Son hymne à Sainte-Cécile de 1942 s'inscrit dans la tradition anglaise d'écriture d'odes et de chants dédiés à la sainte, dans la lignée de Purcell et Handel. L'ensemble Voice 8 rend parfaitement hommage à l'hymne de Britten, lui-même honorant Sainte-Cécile.

Sur ma liste des œuvres à emporter pour les vacances, les Anglais sont avec les Italiens décidément à l'honneur. Philip Stopford, notre contemporain, compose une musique sacrée d'où se dégagent émotion et sincérité, comme avec son Ave Verum à l'écriture très sobre, donnée ici par la version d'un improbable octuor moscovite, animé par Stepanova Anastasia. Laissez-vous emporter par la prière finale, « O dulcis, o pie, o Jesu fili Mariae, miserere nobis ».

sur ma liste des œuvres à emporter pour les vacances, l'ensemble a cappella Voice 8, dont j'avoue être un grand fan, détourne à son profit et au nôtre un réjouissant standard de Noël, le Santa Claus is Coming to Town, dans un arrangement purement vocal où l'ensemble nous fait oublier l'absence de l'orchestre en jouant de son immense palette vocale. Hérésie ? Crise de lèse-majesté ou œuvre de réconciliation des genres musicaux en forme d'hommage ? À vous de juger.

0: Ainsi s'achève ma courte liste des œuvres à emporter pour les vacances. Ainsi s'achève également la saison 2 de Voix Plurielle, que j'ai eu un très grand plaisir à préparer pour vous, auditeurs de Radio Semnose. J'espère vous retrouver pour la saison 3 dès septembre. D'ici là, retrouvez-nous chaque semaine pour la rediffusion de quelques-unes des émissions de la première saison. Et à n'importe quel moment du jour et de la nuit, sur la page Voix Plurielle du site de Radio Semnose, vous pourrez réentendre l'intégrale de ces deux saisons et pourquoi pas m'écrire pour me donner votre avis et vos attentes sur l'émission. Je vous répondrai. Je souhaite à chacun un bel été et je vous dis à bientôt.
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1: Bernard Béranger, bienvenue à ce micro.
2: Bonjour.
1: Merci de nous rejoindre une nouvelle fois. Vous nous proposez une réflexion autour d'une série de chroniques sur l'écologie et la Bible. Vous nous avez expliqué pourquoi, pour vous, ça pouvait s'associer. Lors de notre dernière chronique, vous vous êtes arrêté sur un nouveau terme, celui de garder. Comment est-ce que Dieu invite-t-il l'homme d'un côté à dominer la nature et d'un autre côté à en être lui-même esclave?
2: Alors, si vous voulez, là, on va prendre un autre texte. On va prendre un autre texte qui se trouve dans le livre d'Ézéchiel, au chapitre 34. Et je vais lire avec vous ce texte à partir du verset 1. « Le Seigneur m'a adressé sa parole. Il m'a dit, « Toi qui n'es qu'un homme, parle comme un prophète » contre les chefs du peuple d'Israël. Parle comme un prophète et dis-leur, voici les paroles du Seigneur Dieu. Quel malheur pour vous, bergers d'Israël. Vous vous occupez seulement de vous-même. Est-ce que les bergers ne doivent pas s'occuper des moutons? Vous, au contraire, vous buvez le lait des brebis, vous prenez leur laine pour vous habiller, vous tuez les bêtes les plus grosses. Mais les moutons, vous ne vous en occupez pas. Vous n'avez pas rendu des forces aux moutons qui étaient faibles. Vous n'avez pas guéri ceux qui étaient malades. Vous n'avez pas soigné ceux qui avaient une patte cassée. Vous n'avez pas ramené ceux qui s'étaient éloignés du troupeau. Vous n'avez pas cherché ceux qui étaient perdus. Mais vous avez dominé les moutons avec violence et dureté. » Alors on va dire quel est le rapport. On est dans un contexte où on parle à des leaders spirituels. Dieu va prendre une image, l'image du berger dans son rapport avec les moutons. On est bien dans un cadre champêtre, pastoral. À quoi peuvent bien servir des moutons? Dans l'agriculture, les moutons sont là pour donner du lait, pour donner de la laine, éventuellement donner de la viande. C'est ce qui est dit. Vous buvez le lait, vous prenez de la laine. Et il est où le problème? Le problème, on va le trouver un petit peu plus loin dans le texte, au verset 8, où il nous est dit « Je suis vivant, dit le Seigneur, l'Éternel, parce que mes brebis sont au pillage et qu'elles sont devenues la proie de toutes les bêtes des champs, faute de bergers. » Il y a une différence entre se servir du lait, de la laine, et piller. Il y a une différence entre prendre des fruits dans un jardin et piller. Il y a une différence entre utiliser des ressources naturelles et le pillage. On voit bien l'enjeu. La création, pour nous, aujourd'hui, qu'est-ce qu'elle est? Est-ce que c'est un amoncellement de matériaux bruts, utilisables selon nos désirs et selon nos besoins? Ou est-ce qu'elle est un lieu privilégié, un laboratoire, où l'homme va pouvoir apprendre à imager Dieu, à vivre à l'image de Dieu tel que le texte nous le propose? Et aujourd'hui, on est devant une prise de conscience universelle, prise de conscience des responsabilités de l'homme. Peut-être parce qu'on n'a jamais été aussi proche de l'anéantissement. Alors, suis-je le gardien de la création? Ou suis-je, comme pourrait dire Caïn, suis-je le gardien de mon frère? Suis-je le gardien de la création? Ou suis-je son assassin? Vous voyez, quand on pense qu'il aura fallu 19 siècles, 19 siècles de judéo-christianisme pour abolir l'esclavage. Il aura fallu plusieurs siècles pour que finalement un concile décide que les femmes avaient une âme. Combien de temps faudra-t-il pour que nous reconnaissions notre responsabilité dans le pillage de la terre et de ses ressources au profit d'un tout petit groupe? Combien de temps faudra-t-il pour reconnaître notre devoir moral et éthique face à la souffrance animale, par exemple? Et là, on touche un point sensible. Parce que cette prise de conscience va avoir des applications extrêmement pratiques, concrètes. Est-ce que je suis prêt à remettre en question mon style de vie très confortable? au niveau de la consommation énergétique? Que faire si je découvre que mon confort, mon niveau de vie, est étroitement lié à la misère de celui qui vit à l'autre bout du monde? Peut-être même à son esclavage. Suis-je le gardien de mon frère ou son exploiteur? Suis-je le gardien de la nature, de la création, ou son exploiteur? Vous voyez qu'il y a une question qui est extrêmement actuelle, qui est extrêmement forte, et face à cette question-là, la réponse de la Bible est extrêmement pertinente. Que nous puissions nous servir de ce qui nous entoure dans la nature, oui, le lait, la laine, la viande, dans un respect de l'équilibre. Que nous pillons les ressources au profit de quelques-uns, non, absolument pas. Et c'est ce que dénonce ce texte d'Ézéchiel dans la parabole. Bien sûr, ça s'adresse à des conducteurs spirituels, mais l'image du berger dans son rapport à la nature est extrêmement actuelle et tout particulièrement interpellante.
1: Bernard Béranger, merci pour ce moment de réflexion. On se retrouvera bientôt pour la suite de cette réflexion.
2: Avec plaisir.
1: Merci, au revoir.
2: Au revoir.
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Nous rencontrons au cours de cette programmation deux compositeurs de la fin du 19e siècle, Sir Edward Elgar et Ernest Chausson. Nous nous laisserons guider par l'interprétation de deux grands ensembles britanniques, l'Orchestre Philharmonique de la BBC et l'Orchestre Philharmonique de Londres. Pour cette première partie, nous écouterons Fantaisie et Fugue en Do mineur opus 86 d'Edouard Elgar, une orchestration d'après une œuvre de Jean-Sébastien Bach que vous reconnaîtrez aisément, je pense. Ces deux pièces, Fantaisie et Fugue, seront suivies de La marche des grandes circonstances numéro 3 en Do mineur opus 39. L'Orchestre philharmonique de Londres que dirige Adrian Boult, un chef contemporain du compositeur.

Nous écoutions La Marche des Grandes Circonstances, numéro 3, opus 39, de Sir Edward Elgar. Cette pièce était précédée de Fantaisie et Fugue en Do mineur, opus 86. Adrian Boult dirigeait l'Orchestre Philharmonique de Londres. Pour suivre, voici une œuvre peu connue d'Ernest Chausson, Soir de fête. Ernest Chausson fut élève de Massenet au Conservatoire de Paris et se trouve fortement influencé au cours de sa vie par l'œuvre de César Franck et Richard Wagner. Soir de fête opus 32 sera interprété par l'Orchestre Philharmonique de la BBC que dirige Yann Pascal Tortelier.

0: Soir de fête opus 32, une œuvre de Ernest Chausson, interprétée par l'Orchestre Philharmonique de la BBC que dirigeait Yann Pascal Tortelier. Durant ces quelques instants de mise en joie, vous étiez en compagnie de pièces composées par Sir Edward Elgar et le français Ernest Chausson.
1: Vous écoutez Radio Albatros et c'est Daniel qui nous rejoint pour un temps de musique classique.

sur un clavecin datant de 1759, je vous invite à découvrir le prélude en do majeur BWV 924 de Jean-Sébastien Bach. Ce sont des pièces pour le clavecin que le grand Bach a dédié à ses enfants et particulièrement à Wilhelm Friedemann.

0: C'était Prélude en Do majeur de Jean-Sébastien Bach.
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3: Bien évidemment, cette musique est célèbre, peut-être trop jouée, mais ici tellement bien interprétée par Jörg Demus au pianoforte et le Collegium Horeum, j'ai nommé Thème et Variation la truite du quintet en la majeure de M. Schubert.

0: C'était le thème et les variations bien connues sur le thème de la truite de Schubert.
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0: Du compositeur César Franck, je vous invite à découvrir un extrait de sa grande pièce pour chœur et orchestre, Rédemption. Nous entendons ici le chœur général intitulé « Devant la loi nouvelle ». C'est l'Orfeon Donostiara et l'orchestre du Capitole de Toulouse sous la direction de Michel Plassard.

0: C'était Devant la loi nouvelle, chœur général, extrait de Rédemption de César Franck.
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3: Cédric Argentin, vous êtes l'un des membres fondateurs de Apiculture et au début juillet, le 8 je crois, vous avez un rendez-vous important.
4: En partenariat avec la Fabrique des Quartiers Sud, on va participer au temps fort sur à côté de la rue Brindeau, donc au Square d'Arcole. C'est un moment de réunion des associations du quartier, dédiées aux enfants, avec beaucoup d'activités de loisirs, des activités musicales, des structures gonflables, avec la présence de notre association, avec la ruche pédagogique et toujours nos activités de sensibilisation.

0: la ruche pédagogique, parce que bien entendu on va parler abeilles également.
1: Exactement, donc on est toujours dans la sensibilisation à la protection de l'abeille et de manière un petit peu plus générale à la biodiversité.
0: Alors tout ça se passe au Havre bien sûr, et aux alentours du Havre, les abeilles voyagent. On a un numéro de téléphone où on peut vous contacter pour avoir des renseignements?
1: Le 06 68 45 94 86.
0: On répète le numéro.
1: 06 68 45 94 86.
0: Et puis de toute façon, il y a un site internet avec apiculture, api comme joyeux.
1: L'idée qu'on a voulu passer dès le départ, apiculture entre amis, donc la pratique de l'apiculture de manière joyeuse et entre amis, donc dans une structure conviviale.

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1: Décidément, la musique nous réserve toujours des surprises. Oui, Tchaïkovski, ici, dans la symphonie numéro 4, dans le scherzo pizzicato ostinato, nous entraîne dans une effervescence, dans une sorte de pétillement, grâce à cette technique de pizzicato, de pincer des cordes sur l'archet de tous les instruments de l'orchestre à cordes. C'est un allegro, scherzo, donc pétillant à souhait, suivi ensuite d'un final allegro con fuoco, rapide avec du feu. Nous entendons le Chicago Symphony Orchestra, dirigé par Sir Georg Solti, dans ces deux mouvements de la symphonie numéro 4 de Tchaïkovski.

0: la rencontre du romantisme et de la Russie, cela donne ce que vous venez d'entendre, la musique de Tchaïkovski, symphonie numéro 4, opus 36. C'était Scherzo pizzicato ostinato et finale allegro con fuoco. Sir Georg Solti dirigeant le Chicago Symphony Orchestra.
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1: Comme une fenêtre ouverte sur la mer, une porte vers l'infini, vous allez entendre une musique polyphonique très large, très pleine. Thomas Luis de Victoria, 1548-1611, Vadam et Circuibo. Je vous donne un extrait du texte, la traduction, extrait du Cantique des Cantiques. 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

0: C'était Vadam et Circuivo du compositeur Thomas Luis de Victoria par l'ensemble Stile Antico.
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0: De la virtuosité, de l'extrême vitesse, des doigts qui courent dans tous les sens, mais on ne s'en aperçoit guère puisque Alain Planès laisse passer par-dessus tout ça l'extrême musicalité. C'est un presto de sonate pour piano numéro 62 en mi bémol majeur de Joseph Haydn, le grand monsieur.

0: Et oui, c'était un presto bien agréable avec beaucoup de finesse dans ses doigts qui sont si véloces, les doigts d'Alain Planès, naturellement, avec ici la sonate numéro 62 en mi bémol majeur, presto de cette sonate.
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C'est aussi cela la radio, avoir accès au plus grand chef-d'œuvre de la musique facilement. Oui, je veux nommer maintenant le Stabat Mater de Vivaldi. Ça commence comme les quatre saisons dans l'hiver, mais vous allez voir, ensuite cela se transforme. Nous entendons ici des extraits de cette œuvre superbe. C'est Andreas Scholl, contre-ténor, et l'ensemble 415 que dirige Chiara Banchini.

0: C'était trois extraits du Stabat Mater d'Antonio Vivaldi. Andrea Scholl était accompagné par l'ensemble 415 que dirige Chiara Banchini.
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0: Il vous sera peut-être difficile de valser sur les valses de Ravel. En tous les cas, nous pourrons toujours rêver avec ces valses nobles et sentimentales. Nous écouterons les quatre premières pièces de cette grande partition. Modéré, très franc, assez lent avec expression intense, et modéré puis animé. Alexandre Tarot est au piano.

0: C'était quatre extraits des valses nobles et sentimentales de Maurice Ravel.
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1: Avec la musique de Dvorak, c'est le dépaysement assuré. Je vous invite à entendre la danse slave opus 46 numéro 3. L'orchestre symphonique de la radiodiffusion bavaroise est placé sous la direction de Raphaël Kubelik.

0: C'était la danse slave opus 46 numéro 3 d'Anton Dvorak.
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2: C'est pas faux. Est-ce que c'est l'homme qui cherche Dieu ou Dieu qui cherche l'homme ? Réponse d'Alain Stamp, évangéliste.
3: Moi, je pense que Dieu nous cherche, chacun, beaucoup plus que nous le cherchons. Souvent, on entend des gens dire « j'ai rencontré Dieu ». Et moi, je me demande si c'est pas un peu tronqué, si c'est pas Dieu qui les a rencontrés, si c'est pas lui qui a l'initiative. Chacun a son libre arbitre, mais Dieu fait tellement de clins d'œil, Dieu se révèle de tellement de manières différentes. Et moi, je crois à ce que j'appelle les rivières souterraines. Dans notre société, comme dans le cœur de chaque être humain, il y a des flux là, il y a de l'eau qui coule, qui cherche à faire son chemin. On a tous des aspirations spirituelles. On les appelle comme on veut, on leur donne la couleur qu'on veut, mais on est tous en train de chercher le meilleur pour notre vie, le plus élevé.
2: C'est pas faux, vous a été proposé par parole.ch.
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1: Nous écoutons à présent à nouveau du violoncelle avec le concerto numéro 9, Rondo Allegro de Luigi Boccherini. Nous retrouvons pour la circonstance Frédéric Lodin.

0: C'était Rondo Allegro du concerto numéro 9 pour violoncelle et orchestre de Luigi Boccherini avec Frédéric Lodéon au violoncelle et Theodor Güchelbauer à la tête du Bournemouth Sinfonietta.
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0: Nous aimons beaucoup Vivaldi sur l'antenne, mais il n'y a pas que Vivaldi sur Terre. Nous allons à la rencontre du compositeur Giuseppe Antonio Brancaneello, qui, à la faveur des découvertes relativement récentes, nous est parvenu dans la discographie. C'est l'ensemble La Cetra, l'orchestre baroque de Bâle, qui nous interprète maintenant de ce compositeur italien, qu'on pourrait qualifier un peu d'européen, tant sa musique a un goût un peu mélangé entre Bach et Telemann, entre la musique allemande et la musique italienne. Nous entendons donc de lui un concerto en sol mineur pour violon, hautbois, cordes et basse continue.

0: C'était le concerto en sol mineur pour violon, hautbois, cordes et basse continue de Giuseppe Antonio Bracianello.
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0: Parmi les riches heures de la musique vocale chorale, voici O Vos Omnes de Carlo Gesualdo avec The Choir of Clare College de Cambridge, dirigé par Timothy.

0: C'était Prélude numéro 1 de George Gershwin avec Nigel Kennedy au violon.
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1: Il y a de ces petits bonheurs qui se goûtent. C'est le cas de cette soirée où nous avons découvert avec Gisèle Louise Haussmann. Et comme Gisèle se promène souvent avec son petit enregistreur, nous avons pu faire une petite interview de Louise après le spectacle.

0: Bonjour à tous, c'est dès son plus jeune âge que Louise enfile ses premières bretelles, s'accordant avec bonheur aux premières découvertes musicales que lui offre son instrument, l'accordéon. Si sa formation est classique, elle s'initie très vite aux musiques du monde, répertoire argentin, d'Europe de l'Est, et elle explore également le répertoire régional local. Elle grandit donc dans le monde de la chanson francophone.
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0: Louise Haussmann, vous nous emmenez dans votre heure d'été.
1: Bah, l'heure d'été, c'est l'idée de ces heures longues. En fait, dans l'été, il y a quelque chose qui est allongé, puisque le jour est beaucoup plus long. L'heure d'été, c'est l'idée, oui, de ces heures longues, de ces jours qui s'étirent, et de cette de délectation, en fait, à rentrer dans un temps long qu'on a un peu moins, peut-être en hiver, puisque les journées sont plus courtes. Voilà, c'est un peu cette idée-là.
0: Et donc, vous rendez un petit peu ces lumières tardives de la nuit avec vos lumières rouges, bleues. Vraiment un univers pop, comme nous on a pu connaître il y a fort longtemps, mais avec une douceur.
1: Oui, alors après, c'est vrai que c'est toujours difficile, je trouve, de décrire sa musique. Je dirais qu'il y a pas mal d'influences, il y a des influences de musique du monde, parce que moi, je suis accordéoniste instrumentiste dans d'autres groupes, et c'est vrai que je me suis beaucoup nourrie, je pense, de ces musiques du monde. J'ai fait pas mal de musique des Balkans, des musiques un peu orientales, donc voilà, je pense que ça se ressent un peu dans la musique. Et puis après, je dirais que c'est plutôt folk, oui, peut-être avec l'arrivée aussi du banjo lélé, puisque ça, c'est donc mon deuxième album, L'heure d'été. Le premier, c'était Joyeuse Vie, et c'était un petit peu moins enveloppant, enfin, en tout cas un peu moins électrique aussi, donc voilà, c'est un peu un autre univers, mais qui s'inspire de plein de sources différentes, de tout ce qui m'a nourri en fait jusqu'à aujourd'hui.
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0: Nous sommes toujours avec Didier Blons.
1: C'est en 2014, en fait, que son premier projet voit le jour sous le nom de No Man's Louise, accordant compositions musicales et ouvrages poétiques. Choisissant la voie musicale et désireuse de se perfectionner, elle intègre dès 2015 le Conservatoire Régional de Marseille en troisième cycle dans la classe de Damien Paradisi. Et elle présente en 2016 l'entrée en classe de jazz au Conservatoire d'Aix-en-Provence, dans laquelle elle est mise sous la direction de Jean-François Bonnel.

0: Et vous venez d'où ?
1: Alors, moi j'habite à Marseille, Jérémy Chacre habite à Marseille aussi, et puis Alexis Campé, le troisième musicien, est parisien.
2: Comment se sont faits les arrangements ?
1: Alors, en fait, on a... Vraiment tout au début, ça a été une rencontre avec Alexis Campé, qui est réalisateur d'albums. Enfin, il travaille beaucoup en studio. Et on a commencé à s'envoyer. D'abord, moi, j'ai envoyé des premières maquettes très brutes. Donc, moi, je suis accordéoniste, donc souvent avec de l'accordéon et de la voix, ou du banjo lélé et de la voix. Et puis, Alexis, du coup, a fait des propositions dans un premier temps avec des guitares, plutôt des. Oui, pas forcément trop la guitare, un peu, mais de la batterie, de la basse. Enfin, il a posé un peu les fondements. Et puis, Jérémy ensuite s'est rajouté un peu en par message interposé, puisqu'on a d'abord travaillé à distance. Et puis ensuite, on s'est rencontrés, on a fait une première résidence à la gare de Coustelet, dans le Luberon, ça c'était en 2023. Et on s'est rencontrés pour la première fois humainement et musicalement, et puis ça roulait tout de suite, tout marchait très bien. Tout ce qu'on avait imaginé à distance fonctionnait complètement sur scène. Et voilà, c'est comme ça que le trio a commencé.

0: Tout va bien, vous êtes sur votre radio préférée en compagnie de Didier Blanche et album.
1: Alors vous êtes multi-instrumentiste, mais vous êtes accompagné aussi par de talentueux musiciens.
2: Oui, donc Jérémy Chakra à la guitare et puis Alexis Campé donc à la basse, à la batterie et au clavier. On a vraiment travaillé en fait avec cette idée d'être au service des textes en fait et de la composition. Les textes sont effectivement très importants, donc on est beaucoup dans cette nuance de comment accompagner le mot, comment accompagner la phrase, l'émotion. Je crois qu'on aime beaucoup être dans l'instant de la musique, et c'est aussi pour ça qu'on n'a pas mis de séquences. Enfin, il y a beaucoup de gens qui mettent des séquences dans leur musique aujourd'hui. Nous, on avait vraiment envie de rester dans cette acoustique, dans cet organique en fait, d'être lié, de faire vraiment un concert dans l'instant présent, comme la première chanson qui ouvre le concert.
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0: Là, il y a vraiment une musicalité formidable. Il y a toujours cette plaisanterie. J'ai un groupe avec trois musiciens et un batteur. Là, ce sont deux musiciens, le percussionniste et multi-instrumentiste lui-même. Ce sont vraiment des musiciens et on respecte le texte. C'est magnifique.
1: Oui, tout à fait. C'est vrai que j'ai la chance d'avoir des musiciens qui sont très à l'écoute et qui, effectivement, sont vraiment au service du texte et de cette transmission des mots et de ce qu'on a... Enfin, parce que cette musique, elle est vraiment fondée, effectivement, sur la poésie. Et je pense qu'ils ont tout à fait compris ça, cette sensualité du mot qu'il faut accompagner par une délicatesse du son. Voilà.
0: Sensualité du mot, délicatesse du son. Vous avez parfaitement résumé le spectacle. Merci à vous.
1: Merci à vous.

C'était Album, une émission de Didier Blons, montage, réalisation, Gisèle Billan, avec aujourd'hui cette chanteuse souriante et formidablement poète, Louise Haussmann. Merci pour votre fidélité à tous, portez-vous bien, au revoir.

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0: Une nouvelle asso présentée par Gilles Mézas tout de suite sur Radio Albatros dans Parole d'asso, suivie de votre chronique Petit sujet psychologique.
1: Qui se cache derrière cette date ?
2: Aujourd'hui, 7 juillet, Raoul. En fait, le personnage dont nous allons parler s'appelait plutôt Ralph, mais c'est vrai que les Français l'ont mémorisé avec le nom de Raoul, qui fait un petit peu plus français que Ralph. Et il faut rappeler que Raoul, Ralph et Rodolphe, en fait, ce sont des dérivés de la même racine qui contient le mot loup, wolf, de l'allemand, et puis le re qui semble être quelqu'un qui est plutôt fort, qui est impressionnant. Donc, le personnage dont nous allons parler aujourd'hui est en fait un personnage qui a vécu à la fin du XVIe siècle en Angleterre. Il faut se rappeler que l'Angleterre, à cette époque-là, était un pays pas mal agité pour les questions religieuses. Le début du XVIe siècle a marqué la réforme en Allemagne, en France, en Suisse. Et en Angleterre, la réforme s'est passée d'une façon assez différente. Il y avait déjà eu des pré-réformateurs dans les siècles qui avaient précédé. Et la réforme s'est surtout marquée par des décisions politiques très importantes, et en particulier par celle du roi Henri VIII, qui, n'obtenant pas du pape de Rome l'autorisation de divorcer et de se remarier comme il le voulait, a finalement décidé qu'il serait lui-même le chef de l'Église d'Angleterre, dite Église d'Anglicane, en rupture avec l'Église catholique, moins pour des raisons théologiques que pour des raisons de lutte de pouvoir. Le roi Henri VIII est mort, c'est sa fille, la reine Élisabeth, qui est montée sur le trône, et la tension s'est faite de plus en plus rude avec l'Église catholique romaine. Et on a décidé d'essayer d'éliminer le plus possible le catholicisme du royaume d'Angleterre. Et c'est dans ce contexte-là que va intervenir l'histoire de notre Ralph, qui s'appelait Ralph Milner, qui habitait dans le comté du Hampshire et qui a été mis à mort en 1591 avec un de ses confrères. C'était en fait des paysans, des laboureurs qui travaillaient paisiblement dans leurs champs, mais qui traditionnellement étaient restés attachés à la foi catholique. Et à cause de cela, eh bien, on a décidé de les tuer pour les utiliser comme des exemples pour bien montrer à la population qu'il n'était plus question de faire allégeance à Rome, mais de rester fidèle à la couronne d'Angleterre. Et c'est vrai que ce sont des pages assez dramatiques du christianisme, parce que penser qu'on pouvait se tuer les uns les autres simplement parce qu'on avait des idées ou des traditions qui étaient dans ce sens-là peut-être beaucoup plus politiques que religieuses fait partie du drame du christianisme. Et je crois que c'est important de ne pas supprimer ces pages de l'histoire. Elles sont là comme une bien moche réalité, pourrions-nous dire, mais elles sont bien là et il ne faut pas les occulter, se souvenir que la vie des chrétiens est loin d'avoir été un exemple tout le temps. Demain, eh bien, nous viendrons sur un tout autre épisode de l'histoire avec le personnage de Thibaut.
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1: Aujourd'hui, des ailes pour apprendre.
2: Avec pour invités Maxime Courceau et Mina Pinero.
1: Bonjour à tous. Gisèle, pourriez-vous nous présenter cette association? En bref, le saviez-vous?
2: Alors, Des ailes pour apprendre est une association humanitaire créée par deux jeunes pilotes passionnés et une psychologue souhaitant utiliser l'aviation comme un véritable outil de solidarité et d'inspiration. À travers des missions en avion léger, ils acheminent des fournitures scolaires et du matériel éducatif aux enfants du Maroc, tout en leur faisant découvrir le monde de l'aéronautique grâce à des vols découvertes afin de créer des vocations, ouvrir les horizons et transmettre le rêve de voler.
1: Ils ont quel âge, ces enfants?
3: Dans l'association, il y a une quarantaine d'enfants. Ils n'ont pas les moyens d'en avoir plus pour l'instant. Mais du coup, le plus petit a 3 ans et les plus grands ont 22, quelque chose comme ça. Mais en règle générale, c'est entre 3 et 15 ans. Les Mirabelles, en fait, c'est une association qui intervient auprès d'orphelins. C'est des enfants qui ont tous perdu leur papa dans des conditions un peu compliquées. On ne sait pas forcément tout. Et du coup, les mamans sont veuves depuis au minimum un an, je crois. Enfin, la plupart, c'était il y a à peu près un an minimum que les papas sont décédés. Et en fait, au Maroc, c'est encore plus compliqué quand ils perdent leur papa, parce que les mamans ne travaillaient pas forcément. Donc en fait, socialement, ils n'ont rien. Et du coup, on trouve sympa aussi pour eux, c'est que là, ça leur fait un peu une bulle aussi d'oxygène. Au-delà même de rêver d'être pilote, c'est même pas possible de rêver dans leur quotidien, de voir un avion, d'être avec des gens, apporter un peu de plaisir. C'est ça aussi qu'on trouvait sympa, de leur apporter quelque chose d'autre de leur quotidien.
1: Comment a été choisie cette association Mirabelle?
3: En fait, c'est un ami de Maxime qui connaît quelqu'un qui se rend souvent au Maroc et il avait déjà entendu parler des Mirabelles. Je crois qu'il était déjà allé à l'association et du coup il nous a donné le contact comme ça. Et ensuite moi j'ai regardé un petit peu l'Instagram, ça me parlait. Du coup j'ai essayé de contacter la dame qui gère donc Mira. J'ai envoyé un petit message sur Insta, elle m'a dit de la recontacter sur WhatsApp, on s'est appelé et voilà, tout simplement.
2: Et alors elle, Mira, Mirabelle, qu'est-ce qu'elle faisait, elle, et comment elle est venue à créer cette association?
3: Mira et son mari, du coup, Nordine, donc c'est les deux qui gèrent l'asso. Ça fait 3 ans qu'elle existe. De base, eux, ils sont tunisiens. Ils habitaient en France, en Île-de-France. Ils étaient déjà dans l'associatif depuis une dizaine d'années. Ils avaient une association aussi en France qui, là, est mise de côté parce qu'ils sont exclusivement au Maroc. Et en fait, il y a 4 ans, ils ont décidé de descendre vivre au Maroc. Et il y a 3 ans, il y a eu des séismes, des gros séismes au Maroc qui ont dévasté beaucoup de quartiers à Marrakech. Enfin, et certainement autre part, mais je ne sais plus exactement. Et en fait, c'est de ce séisme-là que l'association a pris vie, parce que du coup, ils ont commencé par aider à reconstruire certains quartiers, etc. Et ils se sont rendus compte qu'il y avait beaucoup d'orphelins, beaucoup de gens qui avaient du mal financièrement, etc. Et en fait, ils ont monté l'asso comme ça.
4: On dit beaucoup, c'est à cause du séisme, mais en vérité, ce qu'ils nous disaient sur place, c'est grâce au séisme que finalement, cette association a vu le jour.
2: Et donc, ce séisme, oui, je me rappelle, il y a eu même des villages qui ont été... décimé complètement. Et est-ce que l'association a été aidée par le gouvernement, par les locaux?
3: Pas du tout.
4: Pas du tout. Ils n'ont pas cette chance d'être subventionnés ou quoi que ce soit. C'est eux, à 100%, qui subviennent à leurs besoins et à des donateurs, et à des gens qui ramènent du matériel scolaire, des fournitures. Hier, j'étais encore en contact avec quelqu'un qui a acheté un plein de courses à 400 euros. Sur le papier, c'est peut-être pas grand-chose, mais pour eux, c'est énorme, parce que ça leur permet de refaire énormément de stocks. Et c'est ce genre de petites choses qui les aident au fur et à mesure.
3: Ils sont pas mal aidés par des étrangers. Enfin, il y a un petit peu la Belgique, un peu de français, etc. Mais c'est vrai que l'État les subventionne.
2: Alors, vous dites, quelqu'un a fait un stock avec 400 euros acheté en France ou acheté au Maroc ?
4: Acheté au Maroc, sur place.
3: Il nous disait, c'est bien de faire vivre le pays aussi, oui. D'acheter directement sur place.
1: Vous récupérez des ballons, des gants de boxe et d'autres fournitures. Vous les récupérez auprès de qui ? Est-ce que vous avez des grandes enseignes qui vous aident ?
4: Alors, justement, la grande question est là. Nous venons très récemment de finir de compléter notre budget. On a eu la chance d'avoir de gros partenaires qui nous suivent. Maintenant, la question à partir de cette semaine, c'est où, quand et comment et chez qui on va aller les chercher, et d'établir la liste exacte à mettre dans l'avion. On n'a pas encore décidé exactement quelles grandes enseignes, et on se pose la question si, pourquoi pas, on pourrait aller leur demander un coup de main aussi, plutôt que de les acheter, peut-être que ça peut être aussi une possibilité. Pour l'instant, on ne sait pas.
2: Mais les enseignes en question, elles ne sont pas en relation avec des magasins à Marrakech, parce qu'en fait, au Maroc, il y a des magasins locaux, mais quand on se balade un peu dans tous les pays, on constate qu'il y a des enseignes européennes qui ont des points de chute, donc vous pourriez les acheter là-bas.
3: Oui, par exemple, moi j'avais pensé à Decathlon, parce qu'ils ont pas mal de vêtements de sport, etc. Donc on voulait essayer de se mettre en relation avec eux pour voir ce qui était possible de faire.
1: C'était Paroles d'Assaut, une émission de Gisèle Billan
2: et Didier Blonce.
1: Prise de son, Jérôme Aubin. Aujourd'hui, nous recevions Des ailes pour apprendre.
2: Avec pour invités Maxime Courceau et Mina Pinero.
1: Merci pour votre fidélité à tous. À bientôt. Au revoir.
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1: L'établissement français du sang EFS Hauts-de-France Normandie lance cette année la Ligue du Plasma. C'est un challenge destiné à encourager le don de plasma et renforcer durablement la régularité et l'engagement des donneurs. Le plasma est indispensable à la fabrication de médicaments essentiels, notamment pour le traitement de patients atteints de maladies chroniques, immunitaires ou hémorragiques. Face à des besoins en constante augmentation, la capacité à compter sur des donneurs réguliers est aujourd'hui un enjeu majeur pour garantir l'autonomie nationale et la continuité des soins. Comment donner son plasma? Eh bien, les conditions d'éligibilité et prise de rendez-vous, vous pouvez les prendre sur dondesang.efs.santé.fr. Je répète, dondesang.efs.santé.fr. D'avance, merci pour tous.

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1: Joas. Comme je vous l'avais dit, nous trouvons plusieurs personnes qui portent le nom de Joas dans la Bible. Celui dont je vais vous parler aujourd'hui était un descendant du roi David et est devenu donc un roi dans la partie sud du royaume de Juda, c'est-à-dire dans la partie qui avait Jérusalem comme capitale lorsque le royaume a été scindé en deux. La particularité de ce Joas, c'est qu'il est devenu roi très jeune, à l'âge de 7 ans. En effet, sa grand-mère, Athalie, avait décidé d'exécuter tous ses petits-enfants, sauf lui qui avait échappé, sauvé par une de ses protectrices, la femme d'un prêtre, parce qu'on avait tué son fils qui était roi. Et donc, cette femme brutale d'Athalie a régné pendant un certain temps. Mais lorsque Joas a eu 7 ans, le grand prêtre dont la femme l'avait protégé et qui l'avait caché pendant des années, a décidé de faire monter ce garçonnet sur le trône, tout en étant un petit peu le régent à ses côtés. Et au moment où il a proclamé cet enfant roi, eh bien, la reine Athalie a été assassinée, supprimée, et de cette façon-là, le peuple est revenu vers un système plus convenable de gouvernement, et en particulier de religion, parce que c'était le grand prêtre d'Israël qui présidait aux destinées du royaume. Et pendant toute cette période où le jeune roi était sous la conduite de Jéhoiada, le grand prêtre, eh bien, il a restauré le culte du vrai Dieu, il a fait nettoyer le temple, rétablir les grandes fêtes, et les choses se sont passées tout à fait correctement. Mais le temps a passé, et le grand prêtre est décédé. À ce moment-là, le royaume de Juda a été attaqué par les Syriens. Et pour éviter que la ville de Jérusalem soit prise, le roi Joas a décidé de donner les trésors qui se trouvaient dans le temple aux Syriens, de façon à leur demander d'évacuer et de cesser le combat. Et à partir de là, eh bien, tout son règne s'est dégradé. Il a commencé à ne plus adorer Dieu. Il est tombé malade et a eu recours à des moyens de guérison qui n'étaient pas approuvés par Dieu. Et finalement, il est mort assassiné par ses propres serviteurs pour que son fils enfin prenne le royaume à sa place. Donc c'est à la fois une histoire très belle dans le début et une histoire très triste à la fin. Peut-être qu'il vaut la peine pour chacun d'entre nous de réfléchir à la façon dont nous menons nos vies. Et si l'on est croyant, eh bien, il vaut la peine de persévérer jusqu'à la fin, pas seulement lorsqu'on est ami avec un prêtre, mais aussi lorsque l'on est seul. Vous retrouverez cette histoire de Joas dans le deuxième livre des Rois, à partir du chapitre 11 et du chapitre 12.
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2: Petit sujet psychologique avec Éléonore Tarlet, bonjour.
3: Bonjour Oscar.
2: Alors vous êtes psychologue et psychothérapeute et vous nous proposez depuis quelques émissions de nous arrêter sur le sujet des phobies d'impulsion. Et dans cette mini-série, vous nous proposez aujourd'hui de prendre un cas clinique pour mieux comprendre de quoi on parle exactement. Alors pour rappel, les phobies d'impulsion, c'est une peur panique de se faire du mal ou d'en faire aux autres. Pour rappeler, resituer
3: un peu le contrôle.
2: De quoi il s'agit. Mmh. Et aujourd'hui, pour qu'on comprenne bien, vous allez nous parler d'un cas, celui de Patrick.
3: Voilà, tout à fait. Monsieur qui a accepté que je relate son cas. Donc c'est un monsieur que j'ai suivi il y a quelques années, quand il est arrivé chez moi sur les conseils d'une personne de sa famille que j'avais eu en thérapie et qui avait pour résoudre tous ses problèmes, il avait 40 ans. Et il faut savoir que ce monsieur avait quand même été suivi et consulté plusieurs fois depuis l'âge de 9 ans. Et il est venu me voir suite à un burn-out, un clash professionnel avec un de ses hiérarchiques qui l'avait fait décompenser, si on peut dire, dans notre jargon. Donc voilà.
2: Décompenser, ça veut dire quoi ?
3: En fait, il ne pouvait plus fonctionner après ça, quoi. Ça l'avait vraiment complètement effracté. On va voir que c'était un peu la goutte d'eau qui a fait déborder le vase par rapport à tout ce que ce monsieur avait vécu. Donc, en gros, voilà, on peut parler de burn-out, dépression, mais ce monsieur avait été diagnostiqué schizophrène, puisque un an avant qu'il vienne me consulter, il avait, dans son sommeil, après une soirée alcoolisée, parce que c'est un monsieur qui avait des problèmes d'alcool, dont il souhaitait se sortir, avait une sensation comme si quelqu'un le caressait, et que c'était pas désagréable, mais en même temps que c'était pas... Voilà, il était complètement sidéré, il était paniqué à l'idée de pouvoir se retourner et de voir qui c'était.
2: Et pourtant, il était seul à ce moment-là.
3: Il était seul. Mmh. Donc là, il s'est cru fou, il s'est dit « c'est pas normal ». Enfin, j'ai vraiment senti que quelqu'un me touchait, me caressait, mais il n'y avait personne. Et forcément, il est allé raconter ça à un psychiatre qui lui a dit « vous avez des hallucinations sensorielles » et du coup, ça relève du tableau clinique de la schizophrénie. Mais en dehors de ça, ce monsieur, jusqu'à ce qu'il ait cette dépression, fonctionnait bien. C'est-à-dire qu'il travaillait dans un corps d'armée, il avait toujours donné satisfaction. C'est un monsieur qui, à l'école, était plutôt bon, même s'il était un peu isolé, introverti. Alors, isolé, introverti aussi, moi j'ai vu après par la suite, c'est un monsieur qui avait certainement été hypersensible, peut-être précoce ou peut-être TSA, je ne sais pas, il n'y avait pas eu ce diagnostic. Et du fait d'être très sensible, il était dans un foyer où il y avait eu beaucoup de violence. En fait, il a un frère aîné qui est décédé à 6 mois, avant lui, qu'il n'a pas connu. Et suite à ça, il m'expliquait que le papa avait très mal vécu et était rentré dans l'alcoolisme et était devenu violent. Donc, en gros, on va dire à peu près depuis sa naissance, il avait observé, même s'il n'en avait que très peu de souvenirs, des scènes de violence extrême entre son père et sa mère, voire parfois avec des couteaux... Et je pense qu'une fois que les parents étaient séparés, je fais l'hypothèse avec ce qu'il m'a relaté, que lui avait peut-être subi des choses du papa, dans l'ordre un peu sexuel ou des attouchements, et les sœurs ont vraiment vécu et ont dénoncé, et c'est suite à ça que les enfants ont arrêté d'aller chez leur père.
2: Et alors donc, les problèmes qui ressurgissent 30 ans après, c'est sans doute...
3: Alors, c'est sans doute du matériel traumatique qui était peut-être dissocié ou en tout cas dans des sphères du cerveau qui n'étaient pas accessibles. Et cet événement à 39 ans, pendant qu'il dormait, on peut faire l'hypothèse que c'est du matériel traumatique qui a, comment dire, suinté un petit peu. Mais comme ça ne vient que par bribes, donc là c'est une sensation, ça peut être des cognitions, ça peut être des images, et en fait on se croit fou parce que le souvenir est effracté, on n'a pas tous les morceaux du puzzle. Et pourquoi je cite ce cas clinique dans les phobies d'impulsion ? Puisque ce monsieur, ensuite, a développé des phobies d'impulsion, où il entendait dans sa tête « vas-y, tue-la, pousse-la du balcon ». Et ce monsieur est foncièrement croyant et très pratiquant, et ça venait vraiment à l'encontre de ses valeurs profondes, donc il le vivait extrêmement mal.
2: Et ce qu'on peut comprendre aussi, Éléonore, c'est que finalement, les phobies d'impulsion ne sont pas juste liées à des pensées intrusives, mais ça peut être aussi des sensations.
3: Sensations, des émotions, des images, ça peut faire partie des pensées, ça pourrait être des odeurs aussi ou des sons.
2: Et alors donc, quand vous vous trouvez face à ce type de cas, comment est-ce que vous arrivez à déterminer les causes du problème et aussi à mettre en place un accompagnement adapté?
3: Alors, on va repérer, alors grâce à l'EMDR, on parle de plan de ciblage, c'est-à-dire qu'on va cibler ce qui pose problème, hein, les symptômes, la partie visible, ce qui pose problème au patient, et on va aller un peu tirer les fils pour cibler plus spécifiquement tout ce canal d'information dysfonctionnel. Donc, même s'il y a de l'amnésie traumatique, c'est pas grave, parce qu'à force de désensibiliser en EMDR, les traumas plus anciens soit vont revenir ou soit vont être retraités. J'ai eu des cas de personnes, notamment une dame, elle me disait, je me vois rentrer chez ce voisin qui avait une autre garde, je ne sais pas ce qui s'est passé, je nous vois ressortir parce qu'on croise une voisine qui nous dit bonjour, qui nous regarde bizarrement. Et suite à ça, j'ai fait des cauchemars toutes les nuits, je me suis remise à faire pipi au lit, mais elle avait vraiment le bout du puzzle central, il n'y avait rien. Ça n'est jamais revenu, parce que le cerveau aussi a pour fonction de protéger. Par contre, les symptômes ont disparu à force de retraiter en EMDR.
2: Donc en fait, ce qu'il faut retenir, c'est que la plupart des traumatismes qui peuvent nous amener à des comportements qu'on ne maîtrise plus à un moment donné dans la vie, peuvent se réparer.
3: Oui, tout peut se réparer. On remet en route la neuroplasticité grâce à cette thérapie. Alors bien sûr, il faut qu'elle soit bien menée. Ça n'est pas qu'une thérapie ou une technique. Hein. Ce n'est pas une technique. C'est vraiment une thérapie dans un modèle qui s'appelle le modèle TAI, traitement adaptatif de l'information, où il y a vraiment une prise en charge globale du patient, avec tout ce qu'on connaît en neurologie, tout ce qu'on connaît en troubles dissociatifs de la personnalité, etc.
2: Voilà, merci beaucoup Éléonore Tarlet. Nous arrivons à la fin de cette émission. C'était Petit sujet psychologique. Aujourd'hui, il s'agissait d'un cas clinique dans le cadre de notre mini-série sur les phobies d'impulsion. Et cela pour mieux comprendre de quoi on parle quand on parle de phobie d'impulsion.
3: Est-ce que je peux rajouter deux mots?
2: Oui, reste un tout petit peu de temps.
3: Juste pour dire que ce patient, aujourd'hui, n'a plus du tout de phobie d'impulsion, n'a plus du tout de problème d'alcool, reste quelques angoisses qu'il arrive vraiment très bien à gérer au quotidien, puisqu'il a pris conscience de ce que c'était et il sait comment reprendre la main.
2: Voilà, c'était important de le préciser pour terminer. On se retrouve très vite pour un autre cas clinique qui nous permettra de mieux cerner encore de quoi on parle sur le thème des phobies d'impulsion. À bientôt. Au revoir.
3: Merci à vous. Au revoir.
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4: Frais juillet, épaisse tourte, mais peu de vin dans la coupe. Bonjour à tous, vous êtes en compagnie de Didier Blons et de Sarah. Nous sommes le 7 juillet, vous avez vu le petit dicton, nous sommes le 189e jour de l'année. N'oublions pas de fêter les Raoul et les Ralph, ça s'est passé un jour. Nous aurions pu passer du Gustave Mahler, en effet, c'est l'anniversaire de sa naissance, ce 7 juillet 1860, est né Gustave Mahler. Il est mort le 18 mai 1911. Une autre naissance, en 1887, le 7 juillet, c'est la naissance du peintre Marc Chagall, mort, lui, le 28 mars 1985. 1920, naissance de l'artiste lyrique Marcel Mercès. Nous aurions pu passe également une musique d'opérette. 1929, naissance de Georges Filiou, journaliste et homme politique français. 1930, mort de Sir Arthur Conan Doyle, écrivain, père de Sherlock Holmes. Et puis ce 7 juillet 1937, Count Basie enregistre One O'Clock Jump.

7 juillet 1941, quelque chose de pas très gai, c'est la création de la Légion des volontaires français, LVF, de sinistre mémoire, des collaborateurs avec l'Allemagne nazie et la France de Pétain. Nous sommes en 1941. 1951, alors là c'est beaucoup plus gai, c'est une actualité en couleur puisqu'il s'agit aux États-Unis des débuts de la télévision couleur. 1964, en France, à la suite de fuites, les épreuves de philo et de sciences du bac doivent être repassées à Marseille et à Toulon. Et puis en 1974, eh bien, c'est l'abaissement à 18 ans de l'âge de la majorité en France. Alors cela peut paraître curieux, bien entendu, quelle différence entre 21 et 18 ans? Eh bien tout simplement parce que, par exemple, il y avait des jeunes gens de 21 ans et demi qui sortaient avec une jeune femme de 20 ans et demi et qui étaient poursuivis pour détournement de mineurs. Alors, bien entendu, ça peut se faire entre 18 ans et demi et 17 ans et demi, mais enfin, à 21 ans, quand même, on est déjà grand et des drames, parfois, se produisaient dans certains pays, comme en France. C'est ce qui avait inspiré une chanson à Charles Aznavour, « Mourir d'aimer », et chanson qui avait été reprise par Comba y Secundo, et c'est un duo entre ces gens de Cuba et Aznavour, Morel de Amor.

7 juillet 1976, l'amiral Antoine Sanguinetti est radié de l'armée et mis à la retraite pour avoir critiqué la politique de défense du gouvernement. 7 juillet 82, toujours en France, mise en circulation des premiers billets de 200 francs. Et puis, ce même jour, le Conseil des ministres décide la création d'une quatrième chaîne de télévision. On ne sait pas encore que cette chaîne s'appellera Canal+. Plus 1982, toujours, Philippe Laville, lui, tape sur des bambous.

Eh bien voilà, notre émission se termine avec la ville. Nous sommes le 189e jour de l'année et je vous rappelle que le soleil se lève une minute plus tard à 5h58 et qu'il se couche une minute plus tôt que la veille à 21h53. Notre émission se termine. Merci à Sarah pour sa collaboration technique. Merci à Estelle, Patricia, Martine. Merci à Bernard. Tous vos commentaires sur www.croquenotes.com. Je vous rappelle que la majorité des documents que je vous lis sont tirés des chroniques du XXe siècle éditées chez Larousse. Et puis surtout, faites attention à vous, portez-vous bien, qu'on se retrouve bientôt. Au revoir.

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3: Bonjour à tous et bienvenue pour la revue Santé. Chaque semaine, on passe en revue bien l'actualité médicale avec le docteur Jean Lindsay. Bonjour.
4: Bonjour Oscar.
3: Et donc, on passe en revue cette actualité médicale pour mieux comprendre les avancées de la recherche et leurs impacts concrets dans nos vies. Alors au programme aujourd'hui, on s'intéressera d'abord à l'évolution de la maladie de Parkinson. Ensuite, on fera un détour du côté des réseaux sociaux. Influence-t-il vraiment notre façon de manger ? Et pour finir, une bonne nouvelle pour les personnes atteintes de narcolepsie avec une nouvelle molécule qui suscite l'espoir. Alors, docteur Jean Lindsay, l'évolution de la maladie de Parkinson.
4: La maladie de Parkinson est aujourd'hui la deuxième maladie neurodégénérative la plus fréquente dans le monde. Elle est passée de 11,2 pour 100 000 personnes en 90 à 15 pour 100 000. Il y a une hausse annuelle de 1%.
3: Ça, c'est au niveau mondial.
4: C'est au niveau mondial, oui. C'est un article du British Medical Journal d'un auteur qui s'appelle Lee. Donc, on a une augmentation. Et si on poursuit les courbes, ce qui est beaucoup plus embêtant, c'est que si on poursuit les courbes, on va avoir une augmentation qui va poser des problèmes de santé publique parce qu'il va y avoir énormément de gens à soigner. Alors, les causes, eh ben, on les connaît. C'est les pesticides, les métaux lourds, eh ben, on en parle beaucoup en ce moment, le manganèse, le cadmium et la pollution atmosphérique.
3: Voilà donc pour les causes du Parkinson.
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3: Ensuite, les réseaux sociaux influencent-ils notre façon de manger, docteur Jean Lindsay ?
4: Alors, on a eu la semaine de sensibilisation aux troubles des conduites alimentaires en France du 2 au 8 juin. Et les troubles des conduites alimentaires concernent environ 900 000 personnes en France.
3: C'est beaucoup.
4: Ah, quand même, oui. Ça fait évidemment les anorexiques et les boulimiques. Eh bien, les spécialistes s'insurgent contre les réseaux sociaux parce que les gens qui sont au contact des patients ont bien noté que les influenceurs sur les réseaux sociaux avaient des effets très nocifs parce qu'ils diffusent des informations fausses. Par exemple, vous avez des influenceurs qui vous disent qu'il faut manger 1000 calories par jour, qu'il faut sauter des repas ou qu'il faut prendre des laxatifs. Bon. Mais tout ça, on sait bien, c'est faux. Les prises en charge médicales sont efficaces, on sait comment faire, mais pas des choses comme ça.
3: Et comment est-ce qu'on fait pour lutter contre cette désinformation ?
4: Ce qu'on fait là, tout de suite, on fait circuler l'information.
3: Avec un professionnel de santé ?
4: Voilà. Les réseaux sociaux ont un pouvoir énorme sur les jeunes, et façonnent les esprits. Une des professionnelles, elle dit « qu'est-ce que je pèse ?» Les patients sont complètement endoctrinés, je ne fais pas le poids. Moi, avec ma consultation de 45 minutes par semaine, face à des heures passées quotidiennement sur TikTok.
3: Donc ça veut dire que les professionnels de santé doivent s'y mettre aussi et doivent être un peu plus présents sur les réseaux sociaux pour contrebalancer bonne information.
4: Il faudrait que les réseaux sociaux ne diffusent pas de fausses informations, surtout, c'est ça.
3: Alors ça, c'est un autre sujet.
4: Sans parler des pseudo-coachs qui partagent des conseils nutritionnels aberrants, la parole des influenceurs pèse beaucoup plus que celle des institutions. Et elle dit, on rame constamment pour passer des messages simples sur l'alimentation.
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3: Voilà, et puis enfin, pour terminer, pour la revue Santé d'aujourd'hui, docteur Jean Lindsay, une nouvelle molécule contre la narcolepsie. Alors, est-ce que vous pouvez nous rappeler déjà ce que c'est que la narcolepsie ?
4: La narcolepsie, c'est une maladie qui se caractérise par des endormissements à n'importe quel moment.
3: Subite.
4: En gros, c'est ça, les gens qui s'endorment mal à propos. Et dans la narcolepsie de type 1, y a un nouveau médicament qui s'appelle l'ovéporexton, qui en phase 2 a montré une efficacité sans effet indésirable grave. Donc, une nouvelle molécule qui pourrait nous permettre de mieux traiter les narcolepsies. on termine par un petit potin positif.
3: Voilà, merci à vous, docteur Jean Lincey, pour ces éclairages sur l'évolution, tout d'abord, de la maladie de Parkinson, qui est finalement en augmentation, l'impact aussi des réseaux sociaux sur notre alimentation, et puis cette nouvelle piste prometteuse contre la narcolepsie. On se retrouve très bientôt pour une nouvelle revue de l'actualité médicale. D'ici là, prenez bien soin de vous, et n'oubliez pas, s'informer, c'est déjà se soigner. Merci beaucoup, docteur Jean Lincey. À bientôt. Au revoir.
4: Au revoir, Oscar.
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5: Bonjour tout le monde. Donc aujourd'hui, nous allons parler d'un petit oiseau que vous avez tous vu au moins une fois. C'est le rouge-gorge familier. Alors oui, il a un deuxième prénom. On ne dit pas uniquement le rouge-gorge, mais bien le rouge-gorge familier. Vous comprenez sûrement rapidement pourquoi. C'est un oiseau qui n'a absolument pas peur de l'humain. Il va être présent dès qu'il y a de l'humain, dès qu'il y a de la haie, dès qu'il y a du bâtiment. Il n'a pas peur de notre présence, même si parfois elle peut être un petit peu houleuse. De son nom latin, le Eritacus rubecula. Donc ça, c'est un mot bizarre, mais qui veut dire, du coup, rouge-gorge familier. Donc cet oiseau est surtout présent dans Noé. Il a besoin de son intimité. Donc si vous le souhaitez l'accueillir chez vous, vous pouvez, dans un premier temps, en tout cas, planter de la haie ou valoriser celle que vous avez déjà. Que ce soit une haie de thuya ou une haie de feuillu, il aime à peu près tout. Bien sûr, au niveau biodiversité locale, on va préconiser la plantation de haies avec des arbustes locaux et en plus qui pourraient être utiles à la faune. Donc n'hésitez pas à aller sur de l'aubépinier, sur tout ce qui est charme, ce qui est être, en fait, ce qui va permettre aux oiseaux et de se protéger, mais également de se nourrir. Donc si vous souhaitez valoriser le rouge-gorge familier chez vous, il y a quelque chose de très efficace qui est un nichoir semi-ouvert. Vous allez le mettre à l'intérieur de la haie, surtout pas à l'extérieur, puisqu'il a besoin d'être coucouné par la végétation. Il a besoin d'être protégé par la végétation qui va l'entourer. Le rouge-gorge familier, même s'il a plutôt une tendance granivore, peut devenir omnivore sans souci, comme aujourd'hui beaucoup d'oiseaux. Également beaucoup de mammifères qui vont avoir un régime alimentaire de plus en plus, on va dire, opportuniste. Donc le rouge-gorge familier, vous pouvez le valoriser et le mettre en avant chez vous grâce à de l'aide pour manger l'hiver. Attention, uniquement lorsque le thermomètre va en dessous des 0 degrés, jamais au-dessus, sinon vous allez créer une dépendance. Donc cet oiseau cohabite très bien avec la mésange, avec la bergeronnette, avec le rouge-queue, le gobe-mouche. Mais bien sûr, en période de reproduction et en période d'hivernage où du coup ils vont chercher la nourriture, ils peuvent entrer en concurrence. Dans tous les cas, dès que vous avez un coin d'herbe chez vous, un coin de haie, quelques petits arbres, quelques petits arbustes, le rouge-gorge familier sera sûrement un des premiers que vous pourrez voir. Je vous remercie et je vous dis à bientôt.
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3: Bonjour à tous. Quand les températures montent, certaines personnes ont l'impression d'avoir le ventre plus tendu ou plus gonflé. Ce désagrément fréquent en été s'explique souvent par un mélange de déshydratation, d'alimentation estivale et de sommeil perturbé. Avoir le ventre qui gonfle de temps en temps, c'est tout à fait normal. Tout au long de la journée, le tube digestif se remplit puis se vide en fonction des aliments ingurgités et des boissons consommées. Le problème apparaît quand l'intestin se remplit trop d'air, ce qui provoque une sensation de ventre tendu, parfois gênante, voire douloureuse. Quand il fait chaud, le corps perd davantage d'eau et de minéraux par la transpiration, mais de manière paradoxale, les fortes chaleurs favorisent aussi la rétention d'eau. L'été change aussi nos habitudes alimentaires. Crudités, fruits, glaces, biscuits apéritifs et repas froids sont plus fréquents. Certains de ces aliments peuvent être riches en sucres fermentescibles et provoquer des gaz chez les personnes sensibles. Autre effet possible, lorsqu'on a très soif, on boit souvent très vite, parfois des boissons gazeuses en avalant plus d'air au passage. Résultat, le ventre peut paraître encore plus gonflé. Toujours côté boisson, l'alcool peut irriter l'intestin et accentuer la sensation de gonflement. Les nuits d'été sont aussi parfois courtes et inconfortables à cause de la chaleur. Or, un sommeil de mauvaise qualité peut perturber le fonctionnement digestif. Il peut aussi augmenter le stress, et le stress est connu pour influencer l'intestin. Quelques gestes simples peuvent aider à mieux supporter ces ballonnements. Buvez régulièrement de petites quantités d'eau tout au long de la journée et évitez de boire de très grandes quantités d'un coup. Marchez ou bougez pour aider les gaz à circuler. Allez aux toilettes dès que le besoin se fait sentir. Réduisez les boissons gazeuses et l'alcool et portez des vêtements amples et légers pour ne pas comprimer votre ventre.
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3: Bonjour à tous, pas de journée internationale répertoriée pour cette date du 7 juillet à ma connaissance, mais en Chine, c'est la fête de la Voie lactée, dans les îles Salomon, la fête de l'indépendance, au Japon, la fête des étoiles et au Yémen, la journée des usines. 7 juillet 1456, réhabilitation de Jeanne d'Arc. Ce jour-là, après un nouveau procès, les juges déclarent le procès de 1431 entaché de vol, calomnie et iniquité. Beaucoup de naissances ayant rapport avec la musique ce 7 juillet. D'abord en 1920, la naissance de Marcel Mercès, chanteur d'opérette français qui nous a quittés en 2007. Naissance en 1940 de Ringo Starr, musicien britannique, batteur du groupe Les Beatles. Naissance de Toto Cutugno, chanteur italien, en 1943. Naissance de Richard Kolinka, musicien français, batteur du groupe Téléphone, en 1953. Naissance de Guillaume Aldebert, chanteur français, né en 1972. Ainsi que la naissance de Julien Doré, chanteur français, en 1982. 2006, décès de Syd Barrett, musicien britannique, membre du groupe Pink Floyd. Il était né en 1946 et puis en Tanzanie, comme tous les ans, ce 7 juillet, c'est la fête du Saba Saba. Occasion pour nous d'écouter ce gospel tanzanien, Kono Wabwana, par les Abron Singers. Bonne fête au Raoul.

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Et c'est Gilles Mézas qui nous rejoint à 8h35 dans Paroles d'Assaut.

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1: Bienvenue dans Estuaire en Seine. Aujourd'hui, on s'intéresse à un oiseau rare et menacé, le phragmite aquatique. Petit migrateur discret, il traverse l'Europe chaque année. Mais ses habitats disparaissent peu à peu. À quoi ressemble-t-il? Pourquoi est-il en danger? Et peut-on l'accueillir dans de bonnes conditions dans l'estuaire de la Seine? Et pour en parler, eh bien, nous avons avec nous Stéphanie Rehmann. Bonjour.
2: Bonjour.
1: Alors, vous êtes chargée de communication à la Maison de l'Estuaire et vous allez tout nous raconter sur le phragmite aquatique.
2: Je vais essayer en tout cas.
1: Alors, à quoi est-ce qu'il ressemble ce phragmite aquatique, Stéphanie?
2: Eh bien, c'est un petit oiseau, comme on en a beaucoup dans la réserve naturelle. Il a la taille d'un moineau, il fait à peu près 13 cm de long. Il pèse 12 grammes, donc c'est un tout petit oiseau. Il a la particularité d'avoir un plumage brun avec des rayures beige, jaune-beige. Et notamment, il a un sourcil clair qui lui passe au-dessus de chaque œil, qui est assez caractéristique alors, du phragmite, du genre phragmite, puisqu'il y a plusieurs espèces de phragmite, pour simplifier les choses. C'est un petit oiseau qui, chez nous, il a la particularité de ne passer que, vous le disiez, en période de migration, puisque l'été, la reproduction, la période de reproduction, il la passe plutôt dans les pays plus nordiques de l'Europe, voire nord-est. Et il passe par chez nous après la reproduction, donc en août, septembre. Et ensuite, il descend plutôt en Espagne, Portugal, et il va jusqu'en Afrique, Afrique de l'Ouest, pour passer l'hiver.
1: Et alors donc, une autre question, d'où vient son nom, phragmite?
2: Eh bien, il vient en fait simplement du nom du roseau dans lequel il évolue, puisque le nom scientifique du roseau, c'est le phragmite australis. Et en fait, c'est effectivement des oiseaux qui sont vraiment caractéristiques des écosystèmes qu'on appelle les roselières. Sauf que lui, il n'aime pas juste le roseau, il aime bien avoir du roseau, mais pas que. Il aime bien avoir des roselières, mais de différentes formes, de différents étages, c'est-à-dire hauteurs. L'enjeu, en tout cas pour les gestionnaires de sites qui accueillent cet oiseau, c'est d'offrir en tout cas des roselières qui sont variées en termes de forme et de hauteur.
1: Est-ce que vous pouvez nous dire comment est-ce qu'il se nourrit? Alors déjà, nous arrêter sur le terme aquatique et donc sans doute expliquer comment il se nourrit.
2: On le sait maintenant, enfin, les roselières sont effectivement des zones humides, parce qu'elles sont la plupart du temps baignées par de l'eau, qu'elles soient douces, saumâtres, voire même presque salées. Donc effectivement, le phragmite aquatique est vraiment lié en priorité aux zones humides. Et dans ces zones humides, effectivement, il faut qu'il y ait de la végétation de diverses hauteurs. Ça ne peut pas être juste une prairie rase, ça ne lui suffit pas. Et effectivement, il se nourrit parce qu'il se nourrit d'insectes, principalement. Donc ça va aller des pucerons, des moucherons, des moustiques, des libellules, des araignées aussi. Il peut se nourrir d'araignées. Enfin voilà. Donc en fait, l'intérêt, c'est que les zones humides, d'une manière générale, sont des zones très productives en termes d'invertébrés, notamment. Et donc, en fréquentant ces zones, il est quasi sûr de trouver de la nourriture, sauf quand ces zones s'assèchent. Notamment en période estivale, on a eu le cas un été où la roselière était totalement sèche quand il a fait très très chaud. Et du coup, dans ces cas-là, il y a beaucoup moins d'insectes. Et donc, cet oiseau, il est aussi dépendant de la vie et de la survie des zones humides pour se nourrir.
1: Et alors, est-ce que ce que vous dites là, Stéphanie, c'est une des raisons pour laquelle il est en voie de disparition, cet oiseau, avec alors, la disparition des zones humides?
2: Voilà, il y a la principale raison, c'est que malgré les programmes de conservation, les zones humides continuent à régresser un peu partout dans le monde. Et les écosystèmes dans lesquels ils vivent, qui sont spécifiques des zones humides, elles aussi régressent. Et en plus de ça, effectivement, quand ces écosystèmes subissent les effets du changement climatique, ça peut aussi avoir des conséquences sur la survie de l'oiseau, notamment pour qu'il puisse trouver sa nourriture.
1: Et alors, est-ce que vous pouvez nous dire d'où il est originaire, cet oiseau, le phragmite aquatique?
2: Alors, il est originaire de notre continent européen. En fait, c'est un oiseau qui évolue entre le continent européen et le continent africain. Après, savoir s'il vient plutôt d'Afrique ou d'Europe, ça, malheureusement, je ne pourrais pas vous le dire.
1: À l'origine ?
2: Non. Mais en tout cas, voilà, c'est l'intérêt. Donc, c'est que c'est un oiseau qui évolue entre ces deux continents. Et donc, ce qui est important pour tenter d'assurer sa sauvegarde, c'est qu'on puisse essayer de coordonner les actions qui sont menées sur les sites qui sont fréquentés par l'espèce, aussi bien en Europe et en Afrique, tout au long de son cycle de vie. Au printemps et l'été pendant la reproduction, fin d'été pendant la migration et en hiver pendant l'hivernage. Et c'est pour ça que plusieurs structures se sont regroupées autour d'un projet commun qui est financé par l'Union européenne sous un dispositif qu'on appelle le LIFE, qui en fait est un dispositif européen qui permet de financer des actions de protection de la nature. Donc on a comme ça 14 organisations de 5 pays différents qui se sont coordonnées pour bénéficier justement de l'aide financière de l'Union européenne pour essayer de mieux comprendre, suivre et agir pour la conservation de ce petit oiseau.
1: Est-ce que vous pouvez nous donner quelques actions comme ça concrètes à mener pour justement la sauvegarde de cet oiseau ?
2: Il y a déjà les actions de recherche et de suivi pour continuer à voir comment il évolue, dans quel pays il navigue, quel site il fréquente, est-ce que la population continue à décliner, est-ce que ça va mieux, etc. Donc il faut des actions de monitoring, on va dire, pour pour surveiller ce qui se passe. Et puis ensuite, il y a des actions effectivement de gestion qui visent à soit protéger des zones qui ne le sont pas encore, soit gérer ces zones au mieux en fonction des besoins de l'oiseau. Et puis il y a aussi forcément des actions de sensibilisation, de communication autour de tout ce qui est fait pour faire connaître cette problématique auprès du public et des territoires qui accueille aussi potentiellement cet oiseau. Et pour le cas de la maison de l'estuaire et de la réserve naturelle, nous on va faire effectivement continuer à faire du suivi via les actions de capture et de bagage qu'on mène chaque été sur la réserve. Et on va aussi à petite échelle faire des actions de restauration de la roselière pour essayer de diversifier la végétation et que le site soit un peu plus accueillant encore pour l'oiseau.
1: Oui, parce qu'on ne l'a pas précisé, mais cet oiseau, le phragmite aquatique, est présent dans la réserve naturelle.
2: Oui,
1: de l'estuaire de la Seine.
2: C'est vrai qu'effectivement, c'est un oiseau qui fait halte tous les étés dans l'estuaire de la Seine, dans les roselières de la réserve, dont on capture quelques individus et qui nous permettent de les baguer et de suivre leur trajectoire migratoire. Et c'est pour ça qu'on sait aussi que l'oiseau est présent chez nous et que du coup, on est important, le site de l'estuaire est important pour sa route migratoire et donc on va vraiment essayer d'améliorer les choses pour qu'il ait tout ce dont il a besoin quand il fait halte chez nous.
1: Merci beaucoup Stéphanie Rehman d'avoir partagé avec nous votre regard sur le phragmite aquatique et les efforts de préservation menés dans l'estuaire de la Seine pour l'accueillir comme il se doit. Si vous souhaitez, chers auditeurs, en savoir plus ou bien découvrir la réserve, eh bien rendez-vous sur le site internet de la Maison de l'Estuaire.
2: Maisondelestuaire.org.
1: Alors, on se retrouve très bientôt pour une nouvelle escapade nature. D'ici là, allez vous promener dans la réserve.
2: Profitez.
1: À bientôt.
2: À bientôt.
1: Au revoir.
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1: L'endométriose touche aujourd'hui des millions de femmes en France et pourtant elle reste encore trop souvent mal comprise, voire mal diagnostiquée. Face à ce constat, des solutions innovantes émergent, notamment grâce au numérique. Pour en parler, j'ai le plaisir de recevoir Maya Alexaline. Bonjour.
5: Bonjour.
1: Alors, vous êtes cofondatrice de Livando, une application conçue pour accompagner les patientes au quotidien. Alors, avant de parler de votre solution, je vous propose qu'on revienne déjà sur qu'est-ce que c'est que l'endométriose exactement.
5: Eh bien, l'endométriose, c'est une maladie chronique, inflammatoire et systémique, qui est caractérisée par des symptômes extrêmement variés, alors des douleurs pendant les règles qu'on connaît, de l'infertilité, mais aussi des douleurs digestives, un impact sur la santé mentale, des douleurs de type sciatique, des douleurs qui surviennent aussi en dehors des règles. Donc vraiment des symptômes extrêmement variés et qui touchent une femme sur 10. Donc environ 190 millions de femmes dans le monde, 2 millions de femmes rien qu'en France.
1: Et alors, comment est née l'idée de faire cette application Livendo ?
5: Eh bien, cette maladie, donc l'endométriose, il y a un fort retard diagnostique. On met 7 à 10 ans pour être diagnostiqué, mais il y a également un retard post-diagnostic. C'est-à-dire qu'une fois qu'on est diagnostiqué, eh bien, il faut faire face au fait qu'il y a zéro traitement curatif. Zéro traitement curatif. Alors, qu'on se rassure, il existe quand même des solutions. Il y a des traitements médicamenteux ou chirurgicaux qui existent. Mais pour une grande majorité de femmes, cela ne suffit pas. Et dans ces cas-là, eh bien, ce qui est recommandé par les sociétés savantes, c'est de faire appel à des soins de support, des interventions non médicamenteuses, donc de la kiné, des psychologues, de l'activité physique adaptée spécifique de l'endométriose, également des aspects de type sexologie. Mais malheureusement, eh bien, ces soins de support, ils sont très peu accessibles. Il y a des zones où trouver un kinésithérapeute spécialisé dans l'endométriose, c'est extrêmement difficile, voire impossible. Et c'est pour ça qu'on a développé Livendo, pour justement faciliter l'accès à ces interventions non médicamenteuses.
1: Concrètement, expliquez-nous comment fonctionne votre application, qu'est-ce qu'elle apporte de plus à une patiente qui est atteinte d'endométriose ?
5: Donc Livendo, c'est un dispositif médical numérique, donc on a un vrai produit de santé, on a un marquage CE, on a des obligations en fait qui garantissent un niveau de sécurité et d'efficacité. Et donc ce produit de santé, il consiste en une application qu'on télécharge. Alors quand on la télécharge, on doit rentrer un coupon de prise en charge qui nous permet d'accéder à la thérapie numérique. Et la thérapie numérique, eh bien, ce sont des programmes de 3 mois qui vont permettre de découvrir 5 piliers d'intervention non médicamenteuse. La connaissance de la maladie, l'alimentation anti-inflammatoire, la nutrition, l'activité physique adaptée et la sexologie. Dans ces programmes de 3 mois, en fait, à travers des étapes séquentielles, les patientes, elles vont pouvoir découvrir différents outils sur ces piliers. Elles vont pouvoir les essayer et si ça leur convient, les intègrent à leur propre plan d'action. Le but, c'est qu'au bout des 3 mois, les patientes aient trouvé en fait les outils qui les aident, elles les aient intégrés à leur quotidien et elles aient pu améliorer leur qualité de vie et diminuer leurs symptômes.
1: Et alors, cette application existe depuis combien de temps déjà ?
5: Alors, ça fait un peu plus d'un an que la version actuelle existe. Ça fait plusieurs années qu'on a itéré sur cette solution. On a une version web sur laquelle on a pu faire une première démonstration avec des études en vie réelle. Là, aujourd'hui, on a une application qui est donc dispositif médical sur laquelle on a également fait des démonstrations donc de l'impact clinique via des études en vie réelle. Et on a aussi une étude clinique randomisée, contrôlée, multicentrique dans 8 hôpitaux et 34 cabinets de ville sur plus de 400 patientes qui est en cours et qui va se terminer là au cours de l'année, qui permettra de renforcer encore la démonstration de l'impact clinique sur la qualité de vie et sur l'amélioration des symptômes.
1: Et alors concrètement, quels bénéfices vous avez déjà pu constater et qu'est-ce que ça change pour les utilisatrices d'utiliser cette application ?
5: Eh bien, ce que ça change, c'est que ça améliore leur qualité de vie. Alors, on l'a vraiment mesuré via des échelles spécifiques de la qualité de vie dans l'endométriose. Et on a montré donc que, par exemple, sur notre dernière étude, sur plus de 95 patientes atteintes d'endométriose qui ont utilisé la thérapie numérique, que l'on a comparé à plus de 200 femmes qui étaient aussi atteintes d'endométriose, mais qui n'utilisaient pas la thérapie numérique. On a montré une amélioration statistiquement significative de la qualité de vie, une diminution des niveaux de symptômes également, donc une diminution des symptômes douloureux, digestifs ou des symptômes liés à la santé mentale, donc tout ce qui va être anxiété, dépression, fatigue chronique. Et nos études ont montré que après 3 mois d'utilisation, eh bien, il y avait 97% des patientes qui avaient l'amélioration soit de leur qualité de vie ou de leurs symptômes, donc un impact positif pour 97% d'entre elles. Donc ça, c'est les données au niveau des patientes. Et quand on a interrogé les professionnels de santé, on a 96,5% d'entre eux qui trouvaient que l'IF permettait de combler un manque dans l'arsenal thérapeutique actuel de prise en charge de l'endométriose.
1: Et une auditrice qui nous entend là et qui est atteinte d'endométriose et qui voudrait tester votre application, comment ça se passe concrètement ?
5: Alors, aujourd'hui, Livendo est pris en charge par les mutuelles ou les employeurs. Donc, parfois, si vous, votre mutuelle, votre assurance prend en charge Livendo, vous pouvez y accéder, ou votre employeur, donc via ces prises en charge spécifiques. C'est aussi possible dans le cadre de nos études. Donc ça, c'est via des professionnels de de santé qui vont vous donner des coupons d'accès. Et sinon, en fait, n'importe qui peut télécharger l'application sur les stores. Alors, vous serez sur une version d'accès qui permet simplement de suivre sa qualité de vie, ses niveaux de symptômes et d'avoir accès à un premier niveau d'information. Mais si vous suivez votre qualité de vie sur justement ce module de questionnaire, si vous la suivez pendant 3 mois, eh bien, en remerciement, on vous donne un accès à la thérapie numérique, puisque ces données, on vous en informe, vous pouvez trouver toutes les informations. Nous, en les réanalysant, ça nous permet justement de faire de la recherche scientifique, de faire des études, de les publier. Et donc, si vous suivez votre qualité de vie pendant 3 mois, eh bien, après le dernier questionnaire, on vous donne accès à la thérapie numérique, comme si vous aviez une prise en charge par votre mutuelle.
1: Et alors, pour terminer, quelles sont les prochaines étapes de développement de cette application qui sont en cours ou peut-être prévues ?
5: Eh bien, toujours dans cette optique d'équité d'accès aux soins, donc comme je le disais, il n'y a pas d'accès individuel payant, c'est uniquement des prises en charge mutuelles ou employeurs. Nous avons une volonté, une stratégie d'obtenir le remboursement par la Sécurité sociale en France, mais nous avons également une stratégie de diversification, d'internationalisation, et nous allons nous attaquer à sortir et d'aller au-delà des frontières de la France dans nos pays limitrophes.
1: Merci beaucoup Maya, Alexaline. À bientôt, au revoir.
5: Au revoir, merci beaucoup.
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6: Nous vous proposons aujourd'hui un univers pour apprendre autrement.
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6: Aujourd'hui, des ailes pour apprendre.
7: Avec pour invités Maxime Courceau et Mina Pinero.
6: Bonjour à tous. Gisèle, pourriez-vous nous présenter cette association ? En bref, le saviez-vous ?
7: Alors, Des ailes pour apprendre est une association humanitaire créée par 2 jeunes pilotes passionnés et une psychologue souhaitant utiliser l'aviation comme un véritable outil de solidarité et d'inspiration. À travers des missions en avion léger, ils acheminent des fournitures scolaires et du matériel éducatif aux enfants du Maroc, tout en leur faisant découvrir le monde de l'aéronautique grâce à des vols découvertes afin de créer des vocations, ouvrir les horizons et transmettre le rêve de voler.
6: Ils ont quel âge, ces enfants ?
8: Dans l'association, il y a 40 d'enfants. Ils n'ont pas les moyens d'en avoir plus pour l'instant. Mais du coup, le plus petit a 3 ans et les plus grands ont 22, quelque chose comme ça. Mais en règle générale, c'est entre 3 et 15 ans. Les Mirabelles, en fait, c'est une association qui intervient auprès d'orphelins. C'est des enfants qui ont tous perdu leur papa dans des conditions un peu compliquées. On ne sait pas forcément tout. Et du coup, les mamans sont veuves depuis au minimum 1 an, je crois. Enfin, la plupart, c'était il y a à peu près 1 an minimum que les papas sont décédés. Et en fait, au Maroc, c'est encore plus compliqué quand ils perdent leur papa, parce que les mamans ne travaillaient pas forcément. Donc en fait, socialement, ils n'ont rien. Et du coup, on trouve sympa aussi pour eux, c'est que là, ça leur fait un peu une bulle aussi d'oxygène. Au-delà même de rêver d'être pilote, c'est même pas possible de rêver dans leur quotidien, de voir un avion, d'être avec des gens, apporter un peu de plaisir. C'est ça aussi qu'on trouvait sympa, de leur apporter quelque chose d'autre de leur quotidien.
6: Comment a été choisie cette association Mirabelle ?
8: En fait, c'est un ami de Maxime qui connaît quelqu'un qui se rend souvent au Maroc et il avait déjà entendu parler des Mirabelles, je crois qu'il était déjà allé à l'association et du coup il nous a donné le contact comme ça et ensuite moi j'ai regardé un petit peu l'Instagram, ça me parlait, du coup j'ai essayé de contacter la dame qui gère donc Mira, j'ai envoyé un petit message sur Insta, elle m'a dit de la recontacter sur WhatsApp, on s'est appelé et voilà, tout simplement.
7: Et alors Mirabelle, qu'est-ce qu'elle faisait, elle, et comment elle est venue à créer cette association ?
8: Mira et son mari, du coup, Nordine, donc c'est les deux qui gèrent l'asso. Ça fait 3 ans qu'elle existe. De base, eux, ils sont tunisiens. Ils habitaient en France, en Île-de-France. Ils étaient déjà dans l'associatif depuis une dizaine d'années. Ils avaient une association aussi en France qui, là, est mise de côté parce qu'ils sont exclusivement au Maroc. Et en fait, il y a 4 ans, ils ont décidé de descendre vivre au Maroc. Et il y a 3 ans, il y a eu des séismes, des gros séismes au Maroc qui ont dévasté beaucoup de quartiers à Marrakech, enfin, et certainement autre part, mais je ne sais plus exactement. Et en fait, c'est de ce séisme-là que l'association a pris vie, parce que du coup, ils ont commencé par aider à reconstruire certains quartiers, etc. Et ils se sont rendus compte qu'il y avait beaucoup d'orphelins, beaucoup de gens qui avaient du mal financièrement, etc. En fait, ils ont monté l'asso comme ça.
9: On dit beaucoup, c'est à cause du séisme, mais en vérité, ce qu'ils nous disaient sur place, c'est grâce au séisme que finalement, cette association a vu le jour.
7: Et donc, ce séisme, oui, je me rappelle, il y a eu même des villages qui ont été... décimé complètement. Et est-ce que l'association a été aidée par le gouvernement, par les locaux?
8: Pas du tout.
9: Pas du tout. Ils n'ont pas cette chance d'être subventionnés ou quoi que ce soit. C'est eux, à 100%, qui subviennent à leurs besoins et à des donateurs et à des gens qui ramènent du matériel scolaire, des fournitures. Hier, j'étais encore en contact avec quelqu'un qui a acheté un plein de courses à 400 euros. Sur le papier, c'est peut-être pas grand-chose, mais pour eux, c'est énorme parce que ça leur permet de refaire énormément de stocks. Et c'est ce genre de petites choses qui les aident au fur et à mesure.
8: Ils sont pas mal aidés par des étrangers. Enfin, il y a un petit peu la Belgique, un peu de français, etc. Mais c'est vrai que l'État les subventionne.
7: Alors, vous dites quelqu'un a fait un stock avec 400 euros acheté en France ou acheté au Maroc?
9: Acheté au Maroc, sur place.
8: Il nous disait c'est bien de faire vivre le pays aussi, d'acheter directement sur place.
6: Vous récupérez des ballons, des gants de boxe et d'autres fournitures. Vous les récupérez auprès de qui? Est-ce que vous avez des grandes enseignes qui vous aident?
9: Alors justement, la grande question est là. Nous venons très récemment de finir de compléter notre budget. On a eu la chance d'avoir de gros partenaires qui nous suivent. Maintenant, la question à partir de cette semaine, c'est où, quand et comment et chez qui on va aller les chercher, et d'établir la liste exacte à mettre dans l'avion. On n'a pas encore décidé exactement quelles grandes enseignes, et on se pose la question si, pourquoi pas, on pourrait aller leur demander un coup de main aussi, plutôt que de les acheter, peut-être que ça peut être aussi une possibilité. Pour l'instant, on ne sait pas.
7: Mais les enseignes en question, elles ne sont pas en relation avec des magasins à Marrakech, parce qu'en fait, au Maroc, il y a des magasins locaux, mais quand on se balade un peu dans tous les pays, on constate qu'il y a des enseignes européennes qui ont des points de chute, donc vous pourriez les acheter là-bas.
8: Oui, par exemple, moi j'avais pensé à Decathlon, parce qu'ils ont pas mal de vêtements de sport, etc. Donc on voulait essayer de se mettre en relation avec eux pour voir ce qui était possible de faire.
6: C'était Paroles d'Assaut, une émission de Gisèle Billan
7: et Didier Blons.
6: Prise de son, Jérôme Aubin. Aujourd'hui, nous recevions Des ailes pour apprendre.
7: Avec pour invités Maxime Courceau et Mina Pinero.
6: Merci pour votre fidélité à tous. À bientôt. Au revoir.
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6: Sénabou, le bec, au hangar zéro qui se situe au Havre, 37 quai de la Saône, tous les mercredis, vous avez plusieurs rendez-vous.
11: Et oui, tous les mercredis, on se retrouve en hangar. On débute la journée du coup avec un petit déj solidaire à 9h30, donc c'est gratuit. Vous venez boire un café avec nous, discuter et prendre votre petit déjeuner gratuitement, donc viennoiserie, pâtisserie. Il y a pas mal de choses que Ella Chantigaspi récupère pour les distribuer. Ensuite, on propose du coup l'après-midi des ateliers. Donc il y aura l'atelier macramé, l'atelier adulte-enfant et l'atelier dessin. Donc ces ateliers-là sont de 15h à 17h et sont à prix libre. Pour l'atelier macramé et l'atelier dessin, ce sera des ateliers gratuits car c'est dans le cadre de l'appel à projet que nous avons fait. Et ensuite, on va retrouver également la musique irlandaise. Donc ça, ce sera à partir de 17h30 et jusqu'à 19h et c'est gratuit.
6: Tous les mercredis.
11: Tous les mercredis. Et parfois, il y a même des danseurs qui viennent danser sur la musique irlandaise.
6: Donc, on a tous les rendez-vous. De toute façon, vous avez un site internet qui est complet où on retrouve un certain nombre de renseignements. Il y a même un numéro de téléphone 02 32 92 68 51 où on peut vous contacter pour avoir des infos. Et on peut venir de toute façon, même toute la semaine, puisque c'est ouvert de quelle heure à quelle heure ?
11: De 9h à 17h toute la semaine et du jeudi au samedi, ça ferme à 1h30. Avec les événements, selon les événements.
6: Bon, en tous les cas, le mercredi, on sait qu'on peut avoir un petit déjeuner citoyen.
11: C'est bien ça.

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0: Philippe Aurouze, bonjour.
1: Bonjour.
0: Merci de nous rejoindre à ce micro. Alors, vous êtes pasteur et vous nous proposez d'aborder une série d'émissions sur le livre de Jonas. Alors, le livre de Jonas, on le trouve dans la Bible. Jonas, c'est un prophète et il est chargé par Dieu d'aller accomplir une mission. Alors, on verra ensemble quelle est cette mission. Et puis, cette histoire de Jonas, eh bien, tout le monde la connaît, plus ou moins, grâce à un passage où il se retrouve dans le ventre d'un grand poisson. Vous nous proposez donc de revenir sur ce récit. Qu'est-ce qui est intéressant dans ce récit, Philippe Aurouze ?
1: Tout d'abord, qu'il y a un grand poisson qui sauve la vie d'un individu. C'est un peu rancombolesque, comme vous l'avez dit. C'est assez intéressant, mais au-delà de cet épisode, je crois que le livre de Jonas nous interpelle sur la condition du christianisme dans la société d'aujourd'hui. C'est un prophète qui est appelé par Dieu à annoncer un message bien particulier à une ville qui est une mégapole à l'époque, 120 000 habitants, 3 jours de marche, capitale d'un empire. Un prophète, c'est quelqu'un de mandaté par Dieu, quelqu'un de suscité par Dieu pour annoncer justement un message bien particulier, révéler une situation. Et ce livre peut faire écho à ce qui se vit dans notre société et comment le christianisme s'implique dans le monde d'aujourd'hui.
0: Alors vous faites vraiment une actualisation de ce texte.
1: Il me semble que c'est l'intérêt justement du texte biblique. On peut regarder juste l'histoire. Mais lorsque nous nous l'approprions, lorsque nous la mettons dans notre contexte ici et maintenant, cela peut nous interpeller et devrait nous interpeller pour un changement d'attitude.
0: Et alors, qu'est-ce qui se passe dans cette histoire, au fond, Philippe Aurouze ?
1: Alors, nous n'allons pas tout spolier. L'histoire est relativement brève, puisqu'elle ne comporte que 4 chapitres dans le texte biblique. Mais ces 4 chapitres sont intéressants. Tout d'abord, nous avons un homme, Jonas. On ne sait pas trop d'où il sort. Nous ne connaissons que son père, Amittai. Nous savons qu'il est hébreu, enfin, il vit en Israël. Et à un moment donné, la parole de Dieu s'adresse à lui. Enfin, Dieu s'adresse à cet homme et le fait sortir de sa situation. Et justement, parce que Dieu s'adresse à lui et parce que Dieu lui confie un message, ben cet homme devient prophète. En fait, un prophète, ce n'est pas un surhomme, ce n'est pas quelqu'un d'extraordinaire, c'est simplement un individu qui est dépositaire d'un message, d'une révélation de la part de Dieu. Dieu a des intentions et ne veut pas avancer caché et donc souhaite les révéler aux humains. Et pour cela, il choisit des prophètes.
0: Ce qui est à remarquer dans ce passage, enfin dans cette histoire de Jonas, c'est que quand Dieu envoie Jonas, eh ben ça se passe pas tout à fait comme on pourrait s'y attendre.
1: Alors exactement, Jonas va réagir de manière très particulière. Alors déjà le message, hein, lorsque Dieu s'adresse à cet homme, il lui dit « Lève-toi, va à Ninive, la grande ville, et crie contre elle, car sa méchanceté est montée jusqu'à moi ». Premier élément intéressant, c'est que nous n'avons pas le cœur du message. On ne sait pas ce que Dieu demande à Jonas d'annoncer. On sait simplement qu'il lui demande d'aller à Ninive et de faire cette proclamation. La deuxième chose intéressante, ce sont les verbes utilisés. Lève-toi. J'ai envie de voir un Dieu qui s'adresse à Jonas en lui disant « La situation dans laquelle tu te trouves est intéressante, mais soit t'es assis, soit t'es couché, soit t'es à genoux, mais tu restes dans une position passive. Mets-toi debout sur tes jambes, lève-toi et quelque part deviens actif, avance, chemine. » Et peut-être que déjà cette indication devrait nous interpeller. Lorsque Dieu s'adresse à l'homme, bien souvent il lui dit préalablement « lève-toi ». Mets-toi en position d'action, mets-toi en position debout, mets-toi en position d'homme, et pas simplement en position passive. La deuxième, bah, c'est va. Israël, Ninive, c'est loin. Ninive, c'est Mossoul d'aujourd'hui, au nord de l'Irak.
0: Ça représente quelques kilomètres.
1: Ça représente quelques kilomètres. Et pour Jonas, c'est un long voyage.
0: Ouais.
1: Ninive, c'est loin. Et la troisième chose à relever, c'est que Jonas ne va pas forcément suivre ce que Dieu lui propose. Alors il va bien se lever, pas de problème. Jonas va bien aller, mais absolument pas dans la bonne direction. Dieu l'invite à prendre la direction du nord-est, et lui prend la direction plein ouest.
0: Donc il part de l'autre côté.
1: De l'autre côté. Mmh. Et le texte est relativement explicite, puisque Jonas va faire quelques kilomètres à pied pour aller jusque dans un port que nous connaissons aussi aujourd'hui. Il s'agit du port de Jaffa. Et là, il voit un navire. Il paye le prix de sa traversée, un navire qui est amené à traverser toute la Méditerranée. Et

0: se cacher, se planquer et ne plus être en relation avec ce Dieu qui l'a interpellé et qui l'invite à avoir une mission qui, quelque part, ne l'intéresse pas.
1: Alors, Philippe Aurouz, voilà, vous avez planté le décor. Je vous propose qu'on puisse se retrouver pour d'autres émissions, d'autres chroniques, dans lesquelles nous reviendrons sur les différentes étapes de ce voyage de Jonas. Merci beaucoup, à bientôt, au revoir.
0: Au revoir.

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Musique de Carlo Gesualdo, un compositeur qu'on n'écoute pas souvent à cette antenne, va occuper la première partie, la plus grande, de cette émission Mi bémol. Il y aura de la musique de Gesualdo et aussi un de ses contemporains, Ascanio Maione, qui a écrit pour le clavecin, l'orgue, l'harpe, une musique vraiment étonnante et tout à fait admirable, que nous écoutons alternativement avec la musique de Gesualdo dans ce coffret de deux disques que nous devons au label Zigzag Territoire, le Concerto Soave, et placé sous direction de Mara Galassi et Jean-Marc Heim. Alors c'est une musique qui n'est pas toujours simple à écouter, Gesualdo, souvent dissonante, composée à une époque où ça n'allait pas de soi de composer de cette manière. Avec Gesualdo, nous sommes à la fin du XVIe et au début du XVIIe siècle, c'est-à-dire que c'est un contemporain de Monteverdi, une génération juste avant Monteverdi. Alors, des dissonances qui se résolvent, d'autres pas, et puis d'autres qui mettent du temps à trouver une résolution. Un petit mot juste d'explication à propos de ce terme résoudre, résolution. On n'est pas dans les mathématiques, dans les axiomes, vous inquiétez pas, on va écouter de la musique. Simplement, donc, un terme technique en musique, en harmonie précisément, par lequel on qualifie donc la fin d'une tension. Il y a un moment de tension harmonique avec des dissonances. Et alors, on se dit qu'à l'écoute de ces tensions, de ces dissonances, que c'est agréable à écouter, mais qu'il faudrait quand même un petit moment de calme. Ce moment de calme, de quiétude, par un accord beaucoup plus simple, beaucoup moins élaboré, qu'on appelle donc la résolution. Alors, ce phénomène de tension, il n'existe pas qu'à l'époque de Gesualdo dans l'histoire de la musique. On le retrouve notamment, c'est loin d'être le seul, mais c'est celui qui vient à l'esprit immédiatement, Wagner, dans des opéras comme Tristan et Isolde, Parsifal, je pense particulièrement à Tristan et Isolde, qui consiste finalement en plusieurs heures de succession d'harmonies, de dissonances très très belles, mais très rarement, j'insiste, résolues. Nous allons écouter ce Concerto Soave. Je vous donne les noms, mais je ne vais pas vous donner le nom des œuvres parce qu'il y en a quand même beaucoup trop. Il y a deux disques dans ce coffret Zigzag Territoire. Un disque de Motet et Capriccio, et puis des madrigaux et Capriccio, pour évoquer cette alternance entre la musique du compositeur Gesualdo et son contemporain Ascanio Maione. Donc, globalement, un disque de Motet, un disque de madrigaux. C'est dans le premier disque de Motet que j'ai choisi de faire écouter quelques extraits de ce très, très, très, très bel album intitulé Tribulazione. Nous sommes dans le pathos, nous sommes dans la douleur. Maria Cristina Kier, soprane, Rosa Dominguez, soprane, Pascal Bertin, contre-ténor, Luis Villamajo, ténor, Raffaele Giordani, ténor, Daniel Karnovic, basse, Mara Galassi, harpe, Jean-Marc M, orgue, clavecin et aussi direction. Alors voilà donc, nous allons écouter les 8 premières pages de ces motets et capricci. Je vous laisse tout de suite pour cette musique de Gesualdo et aussi de Maione en compagnie du Concerto Soave avec Jean-Marc M comme directeur principal.

Voilà Jean-Marc M. de l'orgue, du clavecin, qui dirigeait cet ensemble Concerto Soave. Je vous ai fait écouter les 8 premières pages du premier disque de cet album Tribulationem, consacré à la musique de Gesualdo, et vous l'avez entendu alternativement de la musique de son contemporain Maione, un disque qui s'intitule, un coffret plus exactement, qui s'intitule Tribulationem, coffret plutôt que disque, puisqu'il y en a deux, un disque de motet dont nous venons d'entendre plus de la moitié, et puis un disque aussi consacré à des madrigaux et aussi des Capriccio. Nous allons terminer avec une dernière partie, toujours dans la musique baroque, 2 siècles d'orgue à la chapelle du château de Versailles, pour écouter un très très bel enregistrement de musique d'orgue cette fois, et de musique française. C'est de la musique de François Couperin que nous allons entendre sur un instrument d'une très très grande beauté. Vraiment, il y a des couleurs exceptionnelles. Je vous donne juste une petite idée du projet de ces deux disques qui constituent cet album. Il y a de la musique française de Nicolas Lebègue, de Jacques-Denis Tomelin et de Guillaume-Gabriel Niver. Je ne sais pas si ces compositeurs du XVIIe siècle vous disent quelque chose. Ils sont interprétés, ces compositeurs, leur musique est interprétée par Jean-Baptiste Robin. Il y a plusieurs organistes dans ce très très bel album, 2 siècles d'orgue au château de Versailles, dans la chapelle royale du château de Versailles. Et puis, il y a aussi un autre organiste, François Espinasse, c'est celui que nous allons entendre aujourd'hui dans quelques extraits de la messe propre pour les couvents de religieux et religieuses, composée en 1696. Nous sommes donc à la fin du 17e et toujours à Versailles. François Espinasse, donc, qui interprète lui aussi des extraits. Alors aujourd'hui, ce sera des extraits d'extraits. Et puis, il y a aussi dans le deuxième disque des œuvres interprétées par l'organiste Michel Bouvard, des œuvres de Louis Marchand. Et aussi Frédéric Desenclos qui interprète Jean-François Dandrieux, Claude Bénigne Balastre et Louis-Claude Daquin. Voilà donc de la musique, extrait de cette messe propre pour les couvents de religieux et religieuses de François Couperin, interprété par un autre François, beaucoup plus proche de nous dans le temps, François Espinasse. Nous entendrons un extrait du Gloria, un extrait du Sanctus et un extrait de l'Agnus Dei de cette messe propre pour les couvents de religieux et religieuses de François Couperin.

pour illustrer et saluer en même temps la publication chez Alpha, ça j'avais oublié de vous le dire, chez Alpha, de ce coffret intitulé « Deux siècles d'orgue à la chapelle royale du château de Versailles » avec les interprètes suivants, Michel Bouvard, Frédéric Desenclos, François Espinasse, Jean-Baptiste Robin, qui illustrent donc vraiment toute cette grande musique ici pour l'orgue, composée donc au XVIIe siècle au château de Versailles pour l'orgue magnifique. Vous avez entendu cet orgue sur lequel il jouait finalement. Il a été restauré bien sûr depuis, mais enfin, quand même, c'est un orgue fabuleux. C'est émouvant d'écouter cette musique qu'ils écoutaient au XVIIe siècle. Nous venons d'entendre, interprété par François Espinasse, de François Couperin, extrait de la messe propre pour les couvents de religieux et religieuses, le cromorne sur la taille. Ensuite, nous avons écouté aussi l'élévation tierce en taille, appartenant donc au Sanctus, et puis de la News Dei, nous avons entendu le plein jeu. Merci beaucoup, je vous laisse donc dans cette méditation que nous venons d'entendre avec ces extraits de François Couperin. Je vous laisse donc en compagnie de mes autres amis qui ont donc des choses à vous dire, à vous faire écouter aussi, puis surtout laisser parler leur cœur dans ces émissions qui vont prolonger mi bémol. Au revoir et à très très très bientôt, chers amis.

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Amis de la radio, bonjour. C'était à l'instant Pierre-Alain Volonda dans l'interprétation de la première romance pour piano d'un recueil qui en comporte trois. L'auteur la signe pour la dernière fois de son nom de jeune fille, Clara Wieck. Car l'année suivante, en 1840, on célébrera enfin, à Schönefeld, après bien des complications, le mariage de Clara Wieck avec le pianiste et compositeur Robert Schumann. Les trois romances du recueil se souviennent à dessein des couleurs qu'affectionne le bien-aimé. C'est une offrande de Clara à Robert. C'est aussi une réponse musicale à son désir, un oui d'engagement à ses côtés, un acquiescement à sa musique et aussi un pendant à des compositions antérieures de Robert. Quatre années auparavant, en effet, en 1835, Robert Schumann achève sa sonate numéro 1 en fa dièse mineur, l'opus 11 de son catalogue, connu aussi sous le nom de Grand.

les couleurs à la fois rêveuses et d'un romantisme vigoureux y apparaissent déjà mûries. Robert dédie la sonate à Clara, dont le portrait dessiné orne le frontispice de l'édition originale de la partition. La même année, Schumann termine aussi son Carnaval, dans lequel notes et titres des pièces évoquent ses premières amours de jeune homme. Mais, comme pour signifier un congé définitif à ses passions anciennes, le compositeur inaugure une symbolique amoureuse à l'intention de Clara, qui prendra souvent une allure quasi obsessionnelle dans les années ultérieures. Par exemple, les notes Do, La, La que l'on exprime dans les cultures germaniques et anglo-saxonnes par les lettres C, A, A installent Clara de plein pied dans la musique de Robert. De même, les notes Mi et Si, codifiées par les lettres E et H en Allemagne, évoquent le mot Ehe, E-H-E, qui signifie « mariage ». Voici l'aria de la grande sonate opus 11, composée en 1835, 5 ans avant le mariage de Clara et Robert, sonate à bien des égards initiatrice d'un mode de communication mutuelle, d'une complicité autant amoureuse qu'artistique.

Pierre-Alain Volonda, à nouveau, dans l'aria de la grande sonate opus 11 de Robert Schumann, et qui tient lieu de deuxième mouvement. On connaît plutôt bien la vie de Clara et Robert Schumann, malgré quelques distorsions provoquées par une censure extrêmement pointilleuse exercée sur les biographes de ses parents par Marie Schumann, la fille aînée du couple de compositeurs. Mais Marie aura beau avoir caviardé des lettres et restreint l'usage du journal intime de sa mère, nous disposons de témoignages en abondance et d'une correspondance volumineuse. Tous ces documents nous parlent d'une union vécue sur un mode fusionnel. On ne s'étonnera alors pas que les œuvres de Clara et celles de Robert se nourrissent les unes des autres et que parfois même ils les composent ensemble. C'est le cas par exemple de 12 Lieder, publiés sous le nom de Robert und Clara Schumann en 1841, un an après leur mariage. Les 12 Lieder se rassemblent pour constituer le recueil intitulé « 12 poèmes pour voix et pianoforte », extrait de « Printemps d'amour » de Friedrich Rückert. Ils figurent tous dans le catalogue de Robert à titre d'opus 37, bien que trois d'entre eux, numérotés 2, 4 et 11, ne doivent leur existence qu'à Clara et sont d'ailleurs répertoriés dans son propre catalogue comme opus 12. C'était un cadeau offert à son mari en juillet 1841 à l'occasion de son 32e anniversaire. Les contemporains des Schumann qui connaissaient la contribution de Clara à l'opus 37 de Robert ne parvinrent cependant jamais à identifier l'auteur de chacun des 12 Lieder. C'est dire à quel degré d'union les deux compositeurs en étaient arrivés à cet âge de 31 ans pour Robert et 22 ans pour Clara. Écoutons le lead numéro 11 de l'opus 37 de Robert Schumann, donc l'un des trois leaders de l'opus 12 de Clara.

Liebst du um Schönheit, si tu aimes pour la beauté. Un lied de Clara Schumann sur un poème de Friedrich Rückert, extrait du recueil Liebesfrühling, printemps d'amour. De fait, en 1841, la passion amoureuse des Schumann n'en est encore qu'à son printemps. L'hiver viendra vite, 13 années plus tard, quand il faudra interner Robert en 1854 à Endenich, près de Bonn, dans un hôpital psychiatrique, comme on dirait aujourd'hui. À cette époque, on dit l'asile. C'est là qu'il mourra 2 ans après, en 1856, à l'âge de 46 ans. Clara restera pieusement fidèle à son souvenir jusqu'à sa mort en 1896, à l'âge de 77 ans. Mais pour le moment, retournons plutôt en 1819, l'année de naissance de Clara Wieck, pour suivre son histoire.

Ihr Bildnis, c'est-à-dire son portrait. C'était là la première version du Lied numéro 1 de l'opus 13 de Clara Schumann. Un poème de Heinrich Heine lui sert de support littéraire. Comme précédemment pour l'interprétation de Liebst du Schönheit, Dorothea Craxton a apporté sa voix de soprano, accompagnée du piano de Hedayet Diedikar. Clara Wieck naît en 1819 à Leipzig, en Saxe, dans l'Allemagne orientale d'aujourd'hui. Son père, Friedrich Wieck, est un vendeur et un loueur de piano. Mais il enseigne aussi la pratique de cet instrument. Il a d'ailleurs mis au point sa propre méthode d'apprentissage. Quand la mère de Clara reprend le cours de sa carrière de pianiste et de chanteuse en 1824, toute son attention se porte sur l'éducation de sa fille. Il lui dispense son enseignement. Le résultat est pour le moins convaincant. À 9 ans, Clara commence à s'affirmer comme concertiste prodige. Elle apparaît en effet sur scène pour la première fois en 1828 au Gewandhaus de Leipzig. Elle joue en duo avec le pianiste allemand naturalisé français Frédéric Kalkbrenner, l'une des compositions de ce dernier. Deux années plus tard, à 11 ans, elle donne cette fois un récital complet au même Gewandhaus de Leipzig. Dès lors, une notoriété circonscrite à la ville de Leipzig ne suffit plus à satisfaire les ambitions que le professeur Wieck nourrit pour sa fille. Il lui organisera désormais des tournées dans les grandes villes d'Europe, celles dont on tient les scènes pour les hauts lieux de la musique. Clara conquiert les foules en interprétant les œuvres pour piano des plus grands maîtres, ceux du passé bien sûr, mais à part égale avec les œuvres de ceux que ces tournées l'amènent à rencontrer, par exemple Félix Mendelssohn-Bartholdy et Franz Liszt. En 1831, le vieux poète Goethe, il a alors 82 ans, vient l'écouter jouer Beethoven à Weimar. L'écrivain autrichien Franz Grillparzer, au nombre des spectateurs de marque également, vit cette soirée comme l'effet d'un sortilège, tout particulièrement en raison de l'exécution de la sonate numéro 23 en fin mineur de Beethoven, plus connue sous le titre de Appassionata. S'en suivra un poème intitulé Clara Wieck und Beethoven, dans lequel la jeune pianiste de 12 ans se trouve présentée comme celle qui a retrouvé la clé d'un château demeuré inaccessible à tous depuis la mort du maître.

Ce n'était pas Clara Wieck, bien sûr, mais Daniela Russo qui nous a offert le deuxième mouvement Andante con moto de la sonate en fa mineur opus 57 de Ludwig van Beethoven, sonate dite appassionata. Dans les années 1830, la toute jeune Clara Wieck se fait donc un nom dans le milieu de la musique. Sa notoriété dépasse vite et amplement les limites des territoires allemands. Les scènes parisiennes lui sont ouvertes, tout comme celles de Vienne. En 1837, elle a alors 18 ans. L'empereur d'Autriche Ferdinand Ier lui décerne le titre de virtuose royale et impériale de musique de chambre, une distinction qui ouvre les portes de la cour viennoise et qu'on n'accorde que rarement aux musiciens étrangers. Clara, cependant, compose également, soit au cours de ses tournées, soit durant ses brefs séjours à Leipzig. Elle insère d'ailleurs de temps en temps quelques-unes de ses œuvres dans ses récitals, à savoir des pièces pour piano et des lieder, dont la composition remonte parfois à son enfance. Ainsi en va-t-il, par exemple, de Der Wanderer, le marcheur.

0: Der Wanderer de Clara Wieck, plusieurs fois programmé lors de ses tournées européennes, chanté entre autres par Agnès Schebert et Henriette Grabau, toutes deux promises ultérieurement à de beaux succès de scène. Mais il est temps maintenant de clore cette première émission consacrée à l'œuvre et la vie de Clara Schumann. Amis de la radio, je vous donne rendez-vous pour un deuxième volet. Au revoir.
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1: Joas. Comme je vous l'avais dit, nous trouvons plusieurs personnes qui portent le nom de Joas dans la Bible. Celui dont je vais vous parler aujourd'hui était un descendant du roi David et est devenu donc un roi dans la partie sud du royaume de Juda, c'est-à-dire dans la partie qui avait Jérusalem comme capitale lorsque le royaume a été scindé en deux. La particularité de ce Joas, c'est qu'il est devenu roi très jeune, à l'âge de 7 ans. En effet, sa grand-mère, Athalie, avait décidé d'exécuter tous ses petits-enfants, sauf lui qui avait échappé, sauvé par une de ses protectrices, la femme d'un prêtre, parce qu'on avait tué son fils qui était roi. Et donc, cette femme brutale d'Athalie a régné pendant un certain temps. Mais lorsque Joas a eu 7 ans, le grand prêtre dont la femme l'avait protégé et qui l'avait caché pendant des années, a décidé de faire monter ce garçonnet sur le trône, tout en étant un petit peu le régent à ses côtés. Et au moment où il a proclamé cet enfant roi, eh bien, la reine Athalie a été assassinée, supprimée, et de cette façon-là, le peuple est revenu vers un système plus convenable de gouvernement, et en particulier de religion, parce que c'était le grand prêtre d'Israël qui présidait aux destinées du royaume. Et pendant toute cette période où le jeune roi était sous la conduite de Jéhoiada, le grand prêtre, eh bien, il a restauré le culte du vrai Dieu, il a fait nettoyer le temple, rétablir les grandes fêtes, et les choses se sont passées tout à fait correctement. Mais le temps a passé, et le grand prêtre est décédé. À ce moment-là, le royaume de Juda a été attaqué par les Syriens. Et pour éviter que la ville de Jérusalem soit prise, le roi Joas a décidé de donner les trésors qui se trouvaient dans le temple aux Syriens, de façon à leur demander d'évacuer et de cesser le combat. Et à partir de là, eh bien, tout son règne s'est dégradé. Il a commencé à ne plus adorer Dieu. Il est tombé malade et a eu recours à des moyens de guérison qui n'étaient pas approuvés par Dieu. Et finalement, il est mort assassiné par ses propres serviteurs pour que son fils enfin prenne le royaume à sa place. Donc c'est à la fois une histoire très belle dans le début et une histoire très triste à la fin. Peut-être qu'il vaut la peine pour chacun d'entre nous de réfléchir à la façon dont nous menons nos vies. Et si l'on est croyant, eh bien, il vaut la peine de persévérer jusqu'à la fin. Pas seulement lorsqu'on est ami avec un prêtre, mais aussi lorsque l'on est seul. Vous retrouverez cette histoire de Joas dans le deuxième livre des Rois, à partir du chapitre 11 et du chapitre 12.
0: C'était une chronique de Bernard Sauvagnat.
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1: Chiara Banchini et l'ensemble 415 interprètent le concerto grosso opus 6 numéro 7 en ré majeur d'Arcangelo Corelli.

0: de la musique baroque lumineuse à souhait dans ce Concerto Grosso opus 6 numéro 7 d'Arcangelo Corelli. C'était Chiara Banchini qui interprétait avec l'ensemble 415.
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0: Rencontre avec la musique de Dvorak, autrement qu'à l'accoutumée, nous entendons ici la musique vocale Nepovim, interprétée par un chœur tchèque

0: Alexander Vacek dirigeant son ensemble Godéamus dans la musique de Dvorak.
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0: Le compositeur anglais Henry Purcell a écrit des chefs-d'œuvre, des centaines d'œuvres en une courte vie. Voici avec Richard Egarr au clavecin la suite numéro 1

0: Richard Egarr au clavecin dans la suite numéro 1 en sol majeur de Henry Purcell.
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0: Albert Guinovart au piano dans El Pelele, ex-no dans Tres de Goyescas de Enrique Granados.

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1: Je vais vous lire un extrait de La part de reine, une nouvelle d'Éric Emmanuel Schmitt chez Pocket. Deux mystères m'intriguaient durant mon enfance. Que deviennent les oiseaux en hiver et où disparaissent les clochards? Fin mars, l'air pique. Le ciel conserve la pâleur des frimas. Les arbres plaquent sur leur écorce de courts furoncles qu'on appelle des bourgeons. Bref, la nature engourdie semble peu décidée à changer. Mais au firmament, des chants retentissent, joyeux, familiers, colorés, annonçant le proche déferlement de la lumière, tandis que devant les bâtiments publics, les mendiants se réinstallent, sourire aux lèvres. À mes yeux, oiseaux et clochards détenaient un privilège. Reliés au cosmos par des forces secrètes, ces initiés savaient ce qu'ignoraient les mortels ordinaires. Quand une saison meurt, qu'en est la nouvelle? Où avaient-ils coulé les mois glacés? Comment s'étaient-ils nourris? S'ils hibernaient, pourquoi ne trouvais-je jamais leurs corps endormis? Dès novembre, j'auscultais les arbres. Je battais les fourrés, je parcourais les champs. En me hissant aux fenêtres, j'essayais d'apercevoir si l'école ou la mairie transformaient certaines salles en asile. En vain. J'aurais pu obtenir la réponse en exigeant des adultes quelques informations. Cependant, je me taisais. Il me plaisait d'entretenir la question. Peut-être préférais-je le mystère à la vérité. Clovis campait sur la place du village, entre l'église et l'épicerie de M. Loriot. En ce lieu stratégique, il captait l'attention de tous, croyants, athées, indifférents, car nul ne vivait dans notre village sans s'aventurer là. Jovial, le nez aquilin, le teint brun, des yeux verts cerclés de paupières rougies, Clovis était étrangement fort. Puissante masse de chair recouverte de manteaux, de ponchos, de châles, de couvertures. Comment cumuler tant de kilos à partir de misérables aumônes? Passant au-dessus de sa sébile où traînaient des centimes, je ne concevais pas le rapport entre ce butin famélique et le colosse qui se tenait derrière, sans me douter qu'il absorbait du pain, du saucisson, du cervelas, du pâté, l'ensemble arrosé de bière, le genre de régime qui engraisserait une ficelle. Trônant sur un muret plutôt cassis, Clovis maintenait sa chienne à ses pieds, une femelle labrador qui lui conférait beaucoup de majesté, car blanche, immaculée, d'une propreté constante, elle posait noblement devant lui, tel un garde qui protège son roi. Ces deux-là m'impressionnaient. Je ne les trouvais pas pitoyables, loin de là. À mes yeux, ils brillaient. Clovis. Ce vocable ne renvoyait-il pas au roi des Francs? Et l'aristocratique chienne se prénommait reine. Si la femelle, le labrador, considérait toute personne de son œil noisette, Clovis, lui, n'apostrophait que les adultes en leur tendant sa paume ouverte. Les enfants en avaient peur. D'où venait cet effroi? De nos parents d'abord, qui nous ordonnaient de ne pas le fréquenter. De son statut insolite, à mi-chemin entre l'homme et la bête, puisqu'il vivait dehors, mastiquait en public, dormait à la belle étoile, tel un animal sauvage. Son allure imposante, sa sidérante immobilité, ses grands traits précis évoquaient une statue antique de la mythologie païenne, un Zeus ou un Poséidon égaré dans le monde moderne, riche d'un savoir ancien. Un événement me permit de renoncer à la méfiance craintive qui poussait les gamins à l'éviter. Pour l'anniversaire de mes 12 ans, je reçus en cadeau un chien. Ce Tao, récupéré dans une cage de la SPA, un bâtard magnifique au pelage tricolore que mon père définissait comme un croisé porte et fenêtre, quoique folâtre, indépendant et coureur, m'adopta avec enthousiasme. Amoureux de lui, je me mis à le promener plusieurs fois par jour, autant pour l'exhiber que pour lui dégourdir les pattes. Or, Tao se prit de désir pour reine. Spontané, le coup de foudre s'amplifia jusqu'à devenir une véritable passion partagée. Sitôt que je déboulais sur la place, Tao, au bout de ma laisse, entamait un concert de cris aigus, ardents, pressants. Rien n'importait plus pour

0: pour Ren et Tao que de se rejoindre, s'effleurer le museau, se renifler, se tourner autour en agitant la queue, puis, le cul en l'air, la tête au sol, chercher à provoquer une course ou s'échanger les rôles de poursuiveur et de poursuivi. Puisque je ne voulais pas priver Tao de ses plaisirs, je demeurais fréquemment auprès de Clovis pendant que nos fiancés s'agitaient, enjoués. « Ils font bien plus que de se plaire, ils s'adorent », me dit Clovis. « Vous croyez ? Toi et moi, on ne peut pas tout leur procurer à nos chiens. On les aime, ils nous aiment, mais ils ont aussi des histoires à eux. » Je vous ai lu un extrait de La part de Ren, une nouvelle d'Éric Emmanuel Schmitt chez Pocket.
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2: Méditation du Sadhu Sundar Singh.
3: Seigneur, presque tous les hommes savent que c'est péché que de désobéir à Dieu et de négliger le culte qui lui est dû. Le résultat terrible de cette impiété se manifeste clairement dans l'état actuel du monde. Mais ce qui me préoccupe, c'est de savoir ce qu'est réellement le péché. Comment un principe pareil a-t-il pu apparaître dans la création, contrairement à la volonté du Dieu Tout-Puissant, puisque ce Dieu était là ?
4: Les hommes aiment beaucoup découvrir les taches du soleil, de la lune, ainsi que les éclipses, mais ils ne se préoccupent nullement des taches, des éclipses produites par le péché et dans lesquelles ils sont eux-mêmes entraînés. Ceci nous permet de comprendre jusqu'à un certain point combien seront grandes les ténèbres si la lumière qui est en l'homme devient ténèbre elle-même. Comme un corps atteint de la lèpre s'engourdit et souvent devient insensible, de même le cœur et la conscience de l'homme contaminé par la maladie du péché meurent en s'insensibilisant, en sorte que le malade ne se rend plus compte de ce que son état a d'affreux et de répugnant. Le temps est proche où il comprendra en les réalisant les effets terribles de son péché, et alors il y aura des pleurs et des grincements de dents.
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6: Avec la très belle sonorité du pianiste Philippe Cassard, je vous invite à redécouvrir la musique de Claude Debussy, Toccata pour piano.

0: C'était du Claude Debussy, la Toccata, interprétée par Philippe Cassard.
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0: On se demande parfois comment Vivaldi a eu le temps d'écrire tout ce qu'il a composé, car les découvertes font qu'on retrouve encore naturellement de la musique, en tous les cas qu'on l'enregistre. Et grâce à Fabio Biondi et son ensemble Europa Galante, je vous propose d'entendre un concerto en Fa majeur RV 286.

0: C'était le concerto en fa majeur pour violon et orchestre RV 286, interprété par Fabio Biondi au violon et accompagné par l'ensemble Europa Galante.
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1: L'ours et la carotte. Il faut se creuser la tête pour sauver la planète.
2: Simplifier, accélérer, ne plus bloquer. Voilà le credo affiché par le gouvernement avec la parution au journal officiel du 22 avril 2026 du décret 2026-32. Son objectif officiel est d'alléger les procédures contentieuses en matière environnementale pour les projets dits stratégiques et de réduire les délais de justice afin de ne pas freiner la transition écologique et la souveraineté économique. Bonne idée pour certains, mais pour d'autres, pas tout à fait. Pour en parler, cette semaine, je vous propose de rencontrer la présidente de FNE Occitanie, France Nature Environnement, et il s'agit de Cécile Argentin. Bonjour.
3: Bonjour.
2: On rappelle ce qu'est FNE, France Nature Environnement ?
3: Alors, France Nature Environnement est une association d'intérêt général au niveau national, avec des déclinaisons dans les régions. Et donc, nous sommes FNE Occitanie Midi-Pyrénées à l'échelle de 8 départements. Donc, l'ouest de l'Occitanie, et c'est le plus grand réseau d'associations au niveau national et qui est impliqué dans tous les départements et les commissions départementales.
2: Le FNE représente en général les associations de protection de la nature et de l'environnement dans tous les espaces de concertation avant des projets, pour gérer l'agriculture au niveau de la préfecture, pour gérer la chasse, pour gérer tout un nombre de dossiers. Vous êtes très fort sur le terrain et c'est en général vous ou des associations que vous accompagnez qui mettent en justice des projets qui seraient écocides. Alors pourquoi la Fédération France Nature Environnement, au niveau national, ça dépasse finalement le régional, est impactée au premier chef par ce décret qui est censé permettre de faire avancer plus vite les projets dans la transition écologique ?
3: Alors nous sommes un mouvement qui marche avec la concertation, qui répond à toutes les enquêtes publiques, aux consultations publiques, qui sommes présents dans les commissions. Et donc il nous semble normal, nous, que la population soit à la fois informée et qu'on puisse aussi contribuer en tant qu'APNE, Association de Protection Naturelle de l'Environnement, à des améliorations des projets pour qu'ils soient moins destructeurs, moins écocides. Et ce décret-là prive les associations, dont FNE, qui a un service juridique de juristes important, d'un certain nombre de possibilités de recours, mais pas seulement de recours, également tout simplement de pouvoir porter un jugement sur un arrêté préfectoral qui va ouvrir sur un projet.
2: Donc c'est-à-dire que vous n'avez plus accès au dossier ?
3: Alors, on a accès au dossier sur les enquêtes publiques ou les consultations publiques. Simplement, de ces consultations publiques sortent des arrêtés préfectoraux pour lesquels, aujourd'hui, il ne sera pas possible pour un certain nombre de projets de faire ne serait-ce que des recours gracieux, c'est-à-dire qu'on demande des modifications d'un arrêté d'exploitation parce qu'il ne nous semble pas suffisamment conservateur par rapport au milieu ou par rapport aux impacts éventuels. Donc ces recours-là sont, ce recours gracieux est devenu impossible. Et par ailleurs, nous sommes privés, mais tous les citoyens sont à la même enseigne, des possibilités de recours en première instance dans tous les tribunaux administratifs. Donc pour résumer, tous les projets qui concernent les énergies renouvelables.
2: En fait, en gros, il s'agit d'un saut dans une espèce de flou juridique, c'est-à-dire que vous n'allez plus savoir vraiment comment agir, comment défendre les citoyens et la nature.
3: En fait, le seul objectif de ce décret, en fait, c'est d'appauvrir les associations en les obligeant à recourir non pas à leurs services juridiques en interne, mais à des avocats assez coûteux qui sont habilités à intervenir dans les cours administratives. Donc, en fait, c'est un moyen qui a déjà été mis en œuvre pour l'éolien il y a une dizaine d'années, de diminuer le plus possible les recours au tribunal administratif et donc les moyens de contestation, d'amélioration des dossiers. Donc, c'est le seul et unique objectif. Il y a un grand risque à ça, c'est qu'on sait très bien qu'en diminuant les concertations, en diminuant les possibilités d'aménager, d'apporter des avenants, on risque, pour certains dossiers, d'arriver à une confrontation qui soit beaucoup plus musclée de la part des populations locales. Je donne un exemple, l'EDREAL le confirme.
2: L'EDREAL est direction régionale à l'environnement, je ne sais plus.
3: De l'environnement et du logement, que lorsqu'on fait une simple consultation publique, et beaucoup de cas maintenant passent en consultation publique, c'est-à-dire dématérialisée sur Internet, et non des enquêtes publiques qui supposent des enquêtes avec un commissaire enquêteur, eh bien les recours ensuite sont plus nombreux. Donc c'est un très mauvais calcul et c'est tout simplement un déni de démocratie environnementale qui pourtant aujourd'hui est tellement mise à mal.
2: Alors ce décret, j'ai lu aussi qu'il instaurait un délai de rigueur. Qu'est-ce que c'est ce délai de rigueur ?
3: Alors on va avoir aussi beaucoup moins de temps pour recourir au tribunal, c'est-à-dire qu'avant on avait une période très très étendue, donc c'est ça vraiment qui est très visé, c'est-à-dire qu'avant le recours gracieux, faute de réponse au bout d'un mois ou deux, on pouvait faire un recours dans les deux mois qui suivaient. Or là, en fait, tout est raccourci. Dès la publication sur le site internet de la préfecture, nous n'avons plus qu'un mois, je crois, pour déposer les éléments, un recours éventuel à la cour administrative, ce qui induit en fait de devoir, dès l'enquête publique, travailler avec cet esprit-là, puisque nous n'aurons jamais eu en amont une proposition d'arrêté préfectoral d'exploitation sur lequel nous pourrions proposer des améliorations, par exemple, ou faire des mises en garde. Donc on coupe complètement aujourd'hui les moyens de concertation, sachant que les enquêtes publiques sont en général des tartufferies, puisque les commissaires enquêteurs ne répondent pas aux questions, puisque même quand vous avez une opposition à 95% sur un projet, ça ne change strictement rien, et que les commissaires enquêteurs, globalement, ne donnent pas d'avis défavorable.
2: J'ai vu que ça ne s'appliquait pourtant qu'à 5 catégories de projets, les énergies décarbonées, donc l'éolien, le solaire, certainement l'hydroélectricité aussi, méthanisation, les transports, la souveraineté alimentaire, économique et enfin industrielle. Tous, on pourrait dire, alors peut-être les transports, ça dépend lesquels, ont quand même cet objectif de faire rentrer le pays dans une forme de transition et d'adaptation. Qu'est-ce que vous répondez à ça ?
3: Alors aujourd'hui, nous sommes encore à l'échelle nationale dans le tout aménagement routier, hein, qui est quand même pas du tout le bon exemple en termes de transition écologique, de décarbonation. Donc on a encore une forme de folie à construire des deux fois deux voies partout. Il y a des projets de contournement autour de Toulouse pour gagner une minute, des projets de contournement dans l'Aveyron, la N21 dans le 65, je ne vous parle même pas de la 69. C'est à chaque fois des projets surdimensionnés, qui consomment, qui ont une emprise au sol monstrueuse, qui coupent toutes les corridors écologiques, qui utilisent énormément de matière et de bitume. Donc en fait, ces projets-là sont souvent soi-disant d'intérêt général et ou d'intérêt public. Et cette dénomination suffit à rentrer dans le cadre du décret. Et ce sera très difficile de les contester, même si vous avez la disparition de 15 hectares, 20 hectares, 30 hectares de zones humides. Donc, en fait, les aménagements routiers sont très, très, très destructeurs de biodiversité. On pourrait penser que ce sont des aménagements du 20e, mais là, le lobby des BTP, on va dire, est encore extrêmement puissant. Et on voit bien avec la 69 dont le trafic ne justifiait pas une autoroute et pourtant cette autoroute est passée en dépit des alternatives proposées.
2: Donc là on parle des transports et sur les autres, quel regard porte FNE sur les projets de transition énergétique dans grands champs d'éolien ou de solaire ?
3: Alors sur le solaire, en plus récemment, ils ont une velléité de diminuer les études d'impact, donc c'est aussi un autre aspect. Hein, donc le solaire, il y a une problématique agricole importante. La Confédération paysanne s'oppose aux panneaux photovoltaïques au sol parce que ça vient pérenniser un usage qui empêcherait l'adaptation de l'agriculture, notamment au réchauffement climatique. Et donc là, il est question aussi d'augmenter les seuils à 3 MW pour les études d'impact sur les panneaux photovoltaïques. Donc,
2: alors, 3 MW, ça fait combien de surface au sol?
3: Je ne pourrais pas vous dire là, en hectares, parce que ça va dépendre un petit peu de comment ils sont espacés, etc. Donc, mais en tout cas, on est dans une poursuite effrénée de vouloir systématiquement augmenter les seuils pour lesquels on peut s'affranchir d'études d'impact. Donc on a vu dans le Lot notamment des projets qui finalement n'ont pas eu lieu, mais qui étaient sur des 40 hectares, et vous aviez mais une faune, notamment en termes d'insectes, complètement exceptionnelle. Et là, on nous disait simplement que c'était logique qu'on puisse éradiquer tout ça. Donc aujourd'hui, c'est bien encadré réglementairement, les choses ont évolué. Pour autant, il y a un enjeu agricole à bloquer certains sols, qui est quand même à prendre en compte et qui, malgré la réglementation sur le photovoltaïque, sur l'agrivoltaïsme, bien moins qu'avant, mais en tout cas peut encore conduire à des dérives et à notamment à empêcher des jeunes agriculteurs de pouvoir compter sur certaines terres quand ils voudront s'agrandir. Donc là, il y a en termes de photovoltaïque aussi un certain nombre de pressions des lobbies dont les maires subissent les conséquences aussi, il faut reconnaître. Hein. On ne peut pas leur jeter la pierre, mais ils ont une pression énorme pour pouvoir implanter des projets sur leur commune. Et nous, FNE, on est assez souvent sollicités par des maires qui nous disent « mais on ne sait plus quoi faire ». On a 10 projets sur la commune et on nous promet des chèques mirobolants. Et ce qui se passe, c'est que quand un maire entend dire qu'il va toucher 100 000 euros et qu'il doit restaurer son église, eh bien, une fois qu'il a eu le montant, il a du mal à penser qu'il ne va pas la restaurer, l'église. Ça, c'est des directions départementales des territoires qui nous partagent ça. Donc la pression financière du fait des lobbies parfois étrangers en ce qui concerne le photovoltaïque est vraiment très agressive, en fait, très agressive. Les projets ralentissent un peu cependant du fait aussi de la moins grande demande et de la faiblesse des prix d'électricité aussi. Hein, donc
2: c'est-à-dire le nucléaire étant à la mode pour le gouvernement, les prix de rachat de l'électricité issue du solaire sont absolument plus rentables pour les porteurs de projets, sauf les très gros. Bien évidemment, eux s'en sortent toujours avec des enjeux d'échelle. Et je ne comprendrai jamais pourquoi on a besoin de terres agricoles alors qu'il y a tellement de zones, de friches industrielles, de zones industrielles, de zones commerciales, dont tous les bâtiments pourraient être recouverts de solaire, de parking sur les supermarchés. Il y a tellement de zones déjà artificialisées qu'il suffirait quand même de mettre les panneaux à cet endroit-là et pas en pleine nature.
3: Alors en fait, on pourrait même envisager la couverture de périphériques, hein, de panneaux photovoltaïques, qui aurait l'avantage en fait de se rendre compte pour les citadins de la nécessité d'énergie renouvelable, parce qu'aujourd'hui c'est quand même beaucoup plus le monde rural qui supporte, on va dire, des quantités importantes dans certains départements, pas dans tous, mais en Occitanie on atteint nos objectifs pratiquement en termes d'énergie renouvelable, et donc ça serait très bien aussi que les villes soient contributrices avec un avantage énormément, c'est que ce sont elles qui consomment. Et aujourd'hui il y a un ralentissement aussi du fait de la difficulté de la surconcentration électrique des postes sources. Donc il commence à y avoir des aménagements du territoire pour essayer de reventiler l'énergie, mais n'oublions pas qu'il y a déjà des endroits en France où les éoliennes ne tournent plus parce qu'il y a trop d'électricité sur certaines zones. Donc ce qu'on peut constater, c'est le manque total de cohérence de la gestion de toutes ces énergies renouvelables, le revirement scandaleux de l'État par rapport aux objectifs en termes d'énergie renouvelable et de bilan carbone. Ils ont sorti de leur chapeau, comme d'habitude, le nucléaire, qui est une énergie quand même qui, par rapport aux générations futures, est quand même une hypothétique. On hypothèque la vie des générations futures avec les déchets nucléaires. Donc c'est un gouvernement qui n'a pas de constance dans ses orientations, qui revire et qui retourne sa veste sans arrêt par rapport à l'écologie, bien évidemment, qui là a pris un coup derrière la tête avec des retours à 10 ans en arrière par rapport aux lois du plomb, par rapport à un certain nombre de décrets, de déréglementations.

0: Alors nous voilà de retour avec Cécile Argentin. Cécile Argentin, présidente de France Nature Environnement Occitanie-Pyrénées. Je voulais voir avec vous, on a parlé de ce décret donc qui vous empêche de vous battre contre les projets. On arrive à comprendre parfois les aménageurs qui vous disent c'est agaçant, pour une petite chauve-souris, pour une petite bête, on voit des projets d'intérêt collectif freinés. Qu'est-ce que vous leur répondez ?
1: Alors, en fait, le code de l'environnement n'est pas une variable, ne devrait pas être une variable d'ajustement. Et actuellement, l'environnement est inscrit dans le code de l'environnement, qui fait partie de la loi française. Et que ça veut dire, bien évidemment, qu'il est reconnu d'utilité publique, lui aussi. Donc aujourd'hui, nous avons beaucoup d'aménagements. Et effectivement, c'est vécu comme une contrainte que de devoir tenir compte d'un certain nombre de paramètres. Pourtant, dans ces projets-là, tout en tenant compte des paramètres, il y a quand même de vastes destructions de biodiversité. C'est-à-dire que nous avons ce qu'on appelle des mesures compensatoires, hein, dans le cadre de ce code de l'environnement où on a une séquence éviter, réduire et compenser. Et en fait, l'évitement est rarement ce qui est choisi en premier. Par conséquent, il y a inévitablement destruction et la compensation n'est jamais opérationnelle.
0: Ça ne marche pas quand il faut refaire une zone humide, ça ne marche pas ?
1: Alors, il y a beaucoup de paramètres qui font que, d'une part, ce n'est pas suivi. D'autre part, c'est trop délocalisé par rapport au site d'origine, donc il n'y a pas de transfert d'espèces. Et enfin, ce qui devrait être mis en œuvre avant la destruction ne l'est jamais. Et par ailleurs, il n'y a pas de cas.
0: C'est-à-dire de sauver les animaux pour les remettre ailleurs ?
1: Alors, c'est un cas assez rare où on peut faire des transferts. Mais assez souvent, c'est 10 km plus loin ou des choses comme ça. Donc en fait, une zone humide, ce n'est pas seulement des espèces. C'est un équilibre d'un écosystème qui fait qu'à partir du moment où on change la donne, les grenouilles ne vont pas faire 10 km à pied et on ne va pas les transférer non plus. Donc c'est rarissime qu'on transfère les espèces.
0: Et puis c'est l'alimentation souvent de nappes phréatiques, donc c'est souvent l'alimentation aussi de ruisseaux. C'est tout un écosystème en aval et de services écosystémiques rendus à l'homme parfois aussi.
1: Donc aujourd'hui, c'est très approprié d'en parler puisqu'on a une crise de l'eau qui se dessine. En fait, nous avons perdu des milliers d'hectares de zones humides en 40 ans d'aménagement. Or, aujourd'hui, une des premières problématiques en cas de sécheresse, c'est bien la réalimentation des nappes phréatiques. Et les zones humides sont précisément des espaces comme les prairies humides, en fait, qui vont permettre une infiltration d'eau. C'est ce qu'on appelle l'eau verte, qui va retourner à la nappe tout en étant filtrée. Donc aujourd'hui, un certain nombre d'inondations sont aussi liées à l'imperméabilisation, qui précisément a été faite en partie, souvent sur des zones humides, marécageuses, ou en tout cas qui permettaient de temporiser les inondations et les pluies importantes. Donc, en fait, aujourd'hui, on subit les conséquences de 40 ans de remembrement, plus la densification des terres qui fait que l'eau ne s'infiltre pas, plus énormément de terres agricoles qui pourraient y accéder, certes, mais ont été drainées et donc canalisent une eau de manière très, très rapide. Donc, je vous donne un exemple. La ville de Dax, par exemple, aujourd'hui, quand il y a des gros orages, elle est inondée trois fois plus vite qu'avant pour des orages au même endroit. Donc, c'est pas seulement ce qu'on a fait il y a 5 ans, c'est un ensemble de mesures d'aménagement, de tout béton. Moi, depuis que je suis dans les Hautes-Pyrénées, j'ai vu des kilomètres de fossés se transformer en tuyaux. Et donc là, il n'y a pas d'infiltration, il n'y a pas de filtration, et donc il y a une accélération des cours d'eau. Donc un aménageur peut effectivement voir les choses différemment, mais en tout cas, nous subissons à contre-coup les frais, on va dire, de l'imperméabilisation et de l'hyperaménagement dont nous n'avons pas forcément besoin.
0: Et donc, comme vous le dites, vous êtes là, vous, avec FNE, pour faire respecter le code de l'environnement et l'environnement général qui est inscrit dans la Constitution française maintenant. J'ai envie de voir avec vous, Cécile, il y a quand même d'autres sujets aussi. C'est-à-dire que on entend beaucoup parler d'environnement santé, on en entend parler depuis très longtemps, mais là, on a l'impression qu'il y a aussi une accélération des dossiers et une accélération également du pouvoir des lobbies pour empêcher certains énormes dossiers. On a l'impression qu'il y a 40 ans, finalement, certains scandales sanitaires auraient été réglés beaucoup plus vite que maintenant. Est-ce que c'est, voyez-vous aussi là, un poids des lobbies de plus en plus fort pour freiner l'amélioration de la santé liée à l'environnement ?
1: Alors aujourd'hui, un grand sujet de santé, c'est effectivement l'imprégnation de la population aux pesticides via l'air, via l'eau. Donc aujourd'hui, on est dans le déni complet, bien évidemment. Un des exemples, c'est que si on n'était pas dans le déni, on aurait mis des registres du cancer dans tous les départements, par exemple. C'est vraiment un détail. Et puis, si on voulait prendre soin de notre santé, eh bien, on ne ferait pas ce qu'on est en train de faire. On ne ferait pas des lois du plomb, on ne ferait pas des facilitations pour utiliser encore plus de pesticides. Alors que précisément, aujourd'hui, on connaît parfaitement la toxicité. Les deux études Agricant 1 et 2 menées par les chambres d'agriculture ont bien identifié tous les cancers auxquels sont exposés les mondes agricoles, les cancers des enfants. Je rappelle quand même, et ça c'est très important, qu'il y a un fonds aujourd'hui qui est dédié aux enfants qui, en tant que fœtus, ont subi une intoxication aux pesticides et qui donc sont indemnisés puisqu'ils en ont des séquelles physiologiques et à vie. Donc ça, c'est pas un délire écologiste, c'est mis en place par la santé publique, par l'ARS, par la sécurité sociale. Et donc on continue de faire comme si. Donc aujourd'hui, clairement, ni l'État ni l'ARS n'est préoccupé par ces sujets-là qui sont beaucoup trop portés par les lobbies. Et je vais donner un exemple, c'est qu'aujourd'hui, le gouvernement a beaucoup réagi sur la nouvelle mode du cadmium, qui certes est une intoxication importante, mais c'est l'arbre qui cache la forêt, puisqu'on ne veut toujours pas légiférer sur les pesticides, et bien au contraire, on déréglemente. Je rappelle un petit point de détail, c'est la façon dont sont tenues ces études-là, qui sont juste absolument pas fiables. Je vous donne un exemple, vous prenez 50 lapins sur une étude, ou 50 rats sur une étude pesticide, il y en a 15 qui meurent pour une raison inconnue, ils ne font pas partie de l'étude. Donc en fait c'est une supercherie totale aujourd'hui, les études d'impact et de toxicité des pesticides.
0: Sans parler des effets cocktails évidemment, de tout ce qu'on retrouve, puisqu'il y a d'autres choses qu'on trouve et c'est parfois ça le plus dangereux.
1: Voilà, donc la région de La Rochelle en est l'illustration, hein, avec beaucoup de cancers pédiatriques, entre autres, des nappes archipolluées, pour lesquelles les autorités avaient voulu faire, par exemple, du maraîchage biologique. Eh bien, c'est même pas possible, étant donné la toxicité de l'eau dont ils auraient besoin. Dans le Gers, je vous donne un exemple, les eaux du Gers sont très contaminées pour l'eau potable au PFAS issu du TFA, qui est un PFAS agricole. Et pour l'instant, ce n'est pas réglementaire, puisque ce sera que l'année prochaine. Donc les gens boivent de l'eau, qui pour les femmes enceintes ou pour les enfants n'est pas conseillée, mais on ne le dit pas, simplement parce qu'on attend que ça devienne obligatoire de le dire. Donc c'est de la pure inconscience. Et donc je continue à dire que les politiques ne veulent pas du bien à la santé, particulièrement celle de nos enfants.
0: Quels sont vos rapports avec les scientifiques? Vous êtes dans le même bateau finalement, vous avez cette impression que les pouvoirs publics n'écoutent même plus les scientifiques indépendants?
1: Alors l'année dernière, nous avions fait un séminaire sur l'eau potable et la santé, précisément, et nous avons fait venir un certain nombre de scientifiques qui parlent à l'unisson sur l'état critique, notamment sur les pollutions de l'eau dans lesquelles nous nous trouvons. Et donc, clairement, aujourd'hui, il y a une forme de dissociation entre la conscience scientifique, la connaissance scientifique et le monde politique. Et donc, aujourd'hui, nos députés et nos sénateurs en sont l'illustration totale, le déni total des impacts qui sont pourtant connus depuis très longtemps. La même chose pour le réchauffement climatique, puisque le réchauffement climatique, il a été annoncé il y a plus de 40 ans. Et puis aujourd'hui, on est encore là, et moi-même, je suis confrontée à des élus qui disent oh, peut-être ça va peut-être changer, mais bien sûr que non. Intellectuellement, il n'y a pas de goût pour creuser les éléments scientifiques, il n'y a pas de partage. Donc nous, on essaye de se rapprocher du monde scientifique, c'est ce qu'on fait. On voit bien que c'est compliqué pour eux, hein. Faut pas oublier que les budgets de la science, de la recherche sont vraiment coupés de manière très importante. Et donc, on se moque de l'Amérique, mais en fait, on n'est pas très loin quand même par rapport à ce déni de la science, notamment en ce qui concerne l'environnement, la santé et cette santé globale, en fait.
0: Bon, tout ça est bien noir, mais si l'Argentin, est-ce qu'il y a de l'espoir ?
1: Alors, bon, ben, j'ai 60 ans et en fait, moi, ce que je vois, c'est qu'il y a des nouvelles générations qui arrivent et qui ont une prise de conscience que nos élus n'ont pas. Et donc, elles le manifestent de manière différente. Et ça, c'est un espoir. On pourrait espérer aussi qu'arrêter de détruire conduirait petit à petit à une résilience des milieux, ce qui est possible. On assiste parfois, y compris dans des milieux très dégradés, si on arrête d'y déverser des choses toxiques ou d'arrête d'intervenir, eh bien, il y a une résilience qui se crée. Toute nature est bonne, il n'y a pas de nature invasive ou pas. Bien sûr, il existe des espèces invasives, mais ce qui est important, c'est la vie qui prospère. Et ce que nous, on pourrait espérer, en fait, c'est que la fracture sur une partie des gens entre la nature et le monde urbain se réduisent, parce que il y a aussi beaucoup de choses qui sont de décisions délétères qui sont aussi prises par méconnaissance des milieux, par méconnaissance, voire n'avoir jamais mis les pieds dans des milieux naturels absolument magnifiques. Et nous constatons en campagne effectivement que les vacanciers qui viennent souvent, même des fois, font des atteintes, mais juste par méconnaissance. Et donc pour moi, il y aurait un enjeu très très important.
0: D'éducation à la nature.
1: D'éducation à la nature, à ouvrir les gens vers une nature qui est bénéfique pour la santé, d'ailleurs. Il faut créer une rupture dans nos fonctionnements. Il y a toujours beaucoup de résistance au changement. Mais en tout cas, l'hyperconsommation, l'hyper-artificialisation nous éloigne trop de cette nature.
0: Et l'artificialisation des cerveaux qui va avec.
1: Voilà. Et donc, après, c'est difficile de faire comprendre aux gens quels sont les enjeux de la conserver, de la préserver. Enfin, sans nature, sans pollinisation, c'est l'alimentation qui cesse. Donc, il y a une pédagogie à faire et surtout à considérer que cette nature n'est pas l'adversité, mais bien... une nature qui nous soutient, nous, dans tous nos moyens d'existence.
0: Merci, Cécile Argentin. On rappelle, donc, France Nature Environnement, si les gens veulent participer, c'est une association qui accueille des bénévoles, n'hésitez pas. Et évidemment, si vous êtes juriste, vous êtes les bienvenus, c'est ça, le message ?
1: Oui, oui, en fait, tous les bénévoles sont les bienvenus. On fait aussi beaucoup d'informations avec des scientifiques, notamment des séminaires. On rédige aussi beaucoup de choses. On est aussi présent dans beaucoup de commissions et là, on manque de recrues aussi. C'est des réunions où on porte à connaissance notre plaidoyer, si on peut dire. Et c'est important de le faire en tant qu'association de protection de nature-environnement, car on est souvent un peu seul à porter ce discours-là dans des commissions où il y a 50% d'élus et 30% des services de l'État.
0: Agir pour l'environnement, chers auditeurs, c'est agir pour notre futur à tous et un futur vivable. Bonne semaine, au revoir.
1: Merci beaucoup d'avoir pris le temps avec moi d'échanger. Je vous remercie beaucoup.
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3: Bonjour et bienvenue dans Conscience et harmonie. Nous parlons souvent de guérir de nos blessures et de gagner de la confiance en nous. Qu'en est-il du tout petit jeune enfant? Pour l'aider dans la vie, ne serait-il pas évident de lui enseigner la confiance en lui? Pour le nourrisson, il y a des choses qui peuvent aider. La première, c'est de lui parler vrai. C'est-à-dire que rien ne doit lui être caché. Rien ne doit être transformé quand vous le racontez. Par exemple, si la grossesse a été difficile, si la maman n'a pas pu investir le bébé dans son ventre pour une raison ou pour une autre, si le papa n'a pas pu investir le bébé dans le ventre de la maman pour une raison ou pour une autre, si l'accouchement a été difficile, s'il y a eu une séparation du bébé et de la maman à la naissance, si l'arrivée à la maison s'est avérée compliquée, etc. Tous ces événements doivent être racontés le plus simplement du monde au bébé, à voix haute et avec des mots d'adulte, même si l'intonation est enfantine, par exemple. Le nourrisson a besoin de ces vérités sur son arrivée au monde pour se construire et pour prendre conscience de l'individu qu'il est dans la cellule familiale dans laquelle il arrive. C'est la première chose. Les adultes autour doivent s'efforcer à cet exercice de transparence, car le nourrisson en a besoin pour construire son être sans perception erronée, sans préjugés sur ce que les parents ressentent, sur ce qu'il est en train de vivre. Comme un bénéfice qui ne vient jamais seul, l'enfant qui sent que vous lui faites confiance vous fera plus facilement confiance à l'avenir. Une seconde chose importante passe par son schéma corporel. Plus l'enfant sera à l'aise dans son corps, plus il aura confiance en son corps. Moins il aura à l'avenir de complexes ou de troubles de l'estime de lui-même. Cela passe par le massage, le jeu et surtout la motricité libre. Il s'agit de montrer à l'enfant le mouvement en l'imprimant dans son corps, sans faire les choses à sa place. Par exemple, ne jamais poser un nourrisson assis avant qu'il n'ait su s'asseoir seul. Les kinésithérapeutes spécialisés en rééducation neuromotrice du nourrisson vous donneront d'excellents conseils. Un bon schéma corporel, dès les premiers mois de la vie, sera d'une grande aide dans l'avenir. Il est prouvé que cela facilite les apprentissages, comme l'apprentissage de l'écriture, de l'orientation spatiale, et bien sûr de la confiance en son corps. La confiance en soi, d'une façon plus générale, commence ici, dès l'apprentissage de la motricité, lorsqu'on est tout petit bébé. Encore une fois, un bénéfice ne venant jamais seul, lorsque les adultes autour du bébé font confiance au bébé, en lui expliquant des vérités, des événements, et en le laissant libre de ses mouvements, alors l'équilibre des relations dans la famille s'améliore également, car les parents sont sécurisés de savoir qu'ils peuvent se fier à l'enfant.
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5: Bonjour à tous. Gisèle, pourriez-vous nous présenter cette association? En bref, le saviez-vous?
7: Alors, Des ailes pour apprendre est une association humanitaire créée par deux jeunes pilotes passionnés et une psychologue souhaitant utiliser l'aviation comme un véritable outil de solidarité et d'inspiration. À travers des missions en avion léger, ils acheminent des fournitures scolaires et du matériel éducatif aux enfants du Maroc, tout en leur faisant découvrir le monde de l'aéronautique grâce à des vols découvertes afin de créer des vocations, ouvrir les horizons et transmettre le rêve de voler.
5: Ils ont quel âge, ces enfants ?
8: Dans l'association, il y a une quarantaine d'enfants. Ils n'ont pas les moyens d'en avoir plus pour l'instant. Mais du coup, le plus petit a 3 ans et les plus grands ont 22, quelque chose comme ça. Mais en règle générale, c'est entre 3 et 15 ans. Les Mirabelles, en fait, c'est une association qui intervient auprès d'orphelins. C'est des enfants qui ont tous perdu leur papa dans des conditions un peu compliquées. On ne sait pas forcément tout. Et du coup, les mamans sont veuves depuis au minimum un an, je crois. Enfin, la plupart, c'était il y a à peu près un an minimum que les papas sont décédés. Et en fait, au Maroc, c'est encore plus compliqué quand ils perdent leur papa, parce que les mamans ne travaillaient pas forcément. Donc en fait, socialement, ils n'ont rien. Et du coup, on trouve sympa aussi pour eux, c'est que là, ça leur fait un peu une bulle aussi d'oxygène. Au-delà même de rêver d'être pilote, c'est même pas possible de rêver dans leur quotidien, de voir un avion, d'être avec des gens, apporter un peu de plaisir. C'est ça aussi qu'on trouvait sympa, de leur apporter quelque chose d'autre de leur quotidien.
5: Comment a été choisie cette association Mirabelle ?
8: En fait, c'est un ami de Maxime qui connaît quelqu'un qui se rend souvent au Maroc et il avait déjà entendu parler des Mirabelles. Je crois qu'il était déjà allé à l'association et du coup il nous a donné le contact comme ça. Et ensuite moi j'ai regardé un petit peu l'Instagram, ça me parlait. Du coup j'ai essayé de contacter la dame qui gère donc Mira. J'ai envoyé un petit message sur Insta, elle m'a dit de la recontacter sur WhatsApp, on s'est appelé et voilà, tout simplement.
7: Et alors elle, Mira, Mirabelle, qu'est-ce qu'elle faisait, elle, et comment elle est venue à créer cette association ?
8: Mira et son mari, du coup, Nordine, donc c'est les deux qui gèrent l'asso. Ça fait 3 ans qu'elle existe. De base, eux, ils sont tunisiens, ils habitaient en France, en Île-de-France. Ils étaient déjà dans l'associatif depuis une dizaine d'années. Ils avaient une association aussi en France qui, là, est mise de côté parce qu'ils sont exclusivement au Maroc. Et en fait, il y a 4 ans, ils ont décidé de descendre vivre au Maroc. Et il y a 3 ans, il y a eu des séismes, des gros séismes au Maroc qui ont dévasté beaucoup de quartiers à Marrakech. Enfin, et certainement autre part, mais je ne sais plus exactement. Et en fait, c'est de ce séisme-là que l'association a pris vie, parce que du coup, ils ont commencé par aider à reconstruire certains quartiers, etc. Et ils se sont rendus compte qu'il y avait beaucoup d'orphelins, beaucoup de gens qui avaient du mal financièrement, etc. Et en fait, ils ont monté l'asso comme ça.
9: On dit beaucoup, c'est à cause du séisme, mais en vérité, ce qu'ils nous disaient sur place, c'est grâce au séisme que finalement, cette association a vu le jour.
7: Et donc, ce séisme, oui, je me rappelle, il y a eu même des villages qui ont été... décimé complètement. Et est-ce que l'association a été aidée par le gouvernement, par les locaux ?
8: Pas du tout.
9: Pas du tout. Ils n'ont pas cette chance d'être subventionnés ou quoi que ce soit. C'est eux, à 100%, qui subviennent à leurs besoins et à des donateurs et à des gens qui ramènent du matériel scolaire, des fournitures. Hier, j'étais encore en contact avec quelqu'un qui a acheté un plein de courses à 400 euros. Sur le papier, c'est peut-être pas grand-chose, mais pour eux, c'est énorme parce que ça leur permet de refaire énormément de stocks. Et c'est ce genre de petites choses qui les aident au fur et à mesure.
8: Ils sont pas mal aidés par des étrangers. Enfin, il y a un petit peu la Belgique, un peu de français, etc. Mais c'est vrai que l'État les subventionne.
7: Alors, vous dites quelqu'un a fait un stock avec 400 euros acheté en France ou acheté au Maroc ?
9: Acheté au Maroc, sur place.
8: Il nous disait c'est bien de faire vivre le pays aussi, d'acheter directement sur place.
5: Vous récupérez des ballons, des gants de boxe et d'autres fournitures. Vous les récupérez auprès de qui ? Est-ce que vous avez des grandes enseignes qui vous aident ?
9: Alors justement, la grande question est là. Nous venons très récemment de finir de compléter notre budget. On a eu la chance d'avoir de gros partenaires qui nous suivent. Maintenant, la question à partir de cette semaine, c'est où, quand et comment et chez qui on va aller les chercher, et d'établir la liste exacte à mettre dans l'avion. On n'a pas encore décidé exactement quelles grandes enseignes, et on se pose la question si, pourquoi pas, on pourrait aller leur demander un coup de main aussi, plutôt que de les acheter. Peut-être que ça peut être aussi une possibilité. Pour l'instant, on ne sait pas.
7: Mais les enseignes en question, elles ne sont pas en relation avec des magasins à Marrakech, parce qu'en fait, au Maroc, il y a des magasins locaux, mais quand on se balade un peu dans tous les pays, on constate qu'il y a des enseignes européennes qui ont des points de chute, donc vous pourriez les acheter là-bas.
8: Oui, par exemple, moi j'avais pensé à Decathlon, parce qu'ils ont pas mal de vêtements de sport, etc. Donc on voulait essayer de se mettre en relation avec eux pour voir ce qui était possible de faire.
5: C'était Paroles d'Assaut, une émission de Gisèle Billan
7: et Didier Blonce.
5: Prise de son, Jérôme Aubin. Aujourd'hui, nous recevions Des ailes pour apprendre.
7: Avec pour invités Maxime Courceau et Mina Pinero.
5: Merci pour votre fidélité à tous. À bientôt. Au revoir.
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5: Sénabou Lebec, vous nous parlez souvent du hangar zéro qui se situe 37 quai de la Saône au Havre. Et tous les jeudis, qu'est-ce qu'il se passe? C'est à gamme, il y a beaucoup de rendez-vous également le jeudi.
13: Alors tous les jeudis, on retrouve, c'est le chantier participatif enduiteur. Donc là, vous apprenez les techniques de fabrication d'enduiteur. Ça part de la base, de la paille, de la terre, jusqu'à son montage sur le mur. Et c'est tous les jeudis de 9h30 à 16h30 et c'est gratuit.
5: C'est comme on faisait avant sur les chaumières, on enduisait par-dessus.
13: Avec les mains, c'est ça, avec des sacs de café, exactement.
5: Et c'est un très bon isolant, j'ai cru comprendre.
13: Très très bon isolant, on a pu faire des tests en plus pour prouver que sur l'inflammation ou sur l'isolation, ça fonctionnait très bien et oui.
5: Et même thermique et également, mais on retrouve ça en Afrique et en Asie un peu partout.
13: Bien sûr.
5: Le hangar zéro, on rappelle, c'est 37 quais de la Saône au Havre. De toute façon, il y a un site internet où tout est expliqué. Il y a les rendez-vous sur toute l'année. Et on peut venir en plus toute la semaine. C'est ouvert
13: du lundi au samedi. Et donc du coup, du lundi au jeudi, c'est de 9h à 17h. Et du jeudi au samedi, ce sera de 9h à 1h30.
5: Oui, des fois, ça se termine tard au hangar zéro parce qu'il y a une bonne ambiance.
13: Exactement.

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2: Bonjour à tous. Quand les températures montent, certaines personnes ont l'impression d'avoir le ventre plus tendu ou plus gonflé. Ce désagrément fréquent en été s'explique souvent par un mélange de déshydratation, d'alimentation estivale et de sommeil perturbé. Avoir le ventre qui gonfle de temps en temps, c'est tout à fait normal. Tout au long de la journée, le tube digestif se remplit puis se vide en fonction des aliments ingurgités et des boissons consommées. Le problème apparaît quand l'intestin se remplit trop d'air, ce qui provoque une sensation de ventre tendu, parfois gênante, voire douloureuse. Quand il fait chaud, le corps perd davantage d'eau et de minéraux par la transpiration, mais de manière paradoxale, les fortes chaleurs favorisent aussi la rétention d'eau. L'été change aussi nos habitudes alimentaires. Crudités, fruits, glaces, biscuits apéritifs et repas froids sont plus fréquents. Certains de ces aliments peuvent être riches en sucre fermentescible et provoquer des gaz chez les personnes sensibles. Autre effet possible, lorsqu'on a très soif, on boit souvent très vite, parfois des boissons gazeuses en avalant plus d'air au passage. Résultat, le ventre peut paraître encore plus gonflé. Toujours côté boisson, l'alcool peut irriter l'intestin et accentuer la sensation de gonflement. Les nuits d'été sont aussi parfois courtes et inconfortables à cause de la chaleur. Or, un sommeil de mauvaise qualité peut perturber le fonctionnement digestif. Il peut aussi augmenter le stress, et le stress est connu pour influencer l'intestin. Quelques gestes simples peuvent aider à mieux supporter ces ballonnements. Buvez régulièrement de petites quantités d'eau tout au long de la journée et évitez de boire de très grandes quantités d'un coup. Marchez ou bougez pour aider les gaz à circuler. Allez aux toilettes dès que le besoin se fait sentir. Réduisez les boissons gazeuses et l'alcool et portez des vêtements amples et légers pour ne pas comprimer votre ventre.
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2: Bienvenue à l'écoute de l'émission Top Cuisine. Nous sommes aujourd'hui en compagnie de Cécile Hermeline. Bonjour.
3: Bonjour.
2: Alors vous êtes paysanne cuisinière, éducatrice de santé, vous êtes auteure de livres aussi, et notamment celui qui s'intitule « Gastronomie végétale » aux éditions Vie et Santé. Et aujourd'hui, vous venez nous parler de cuisine, et il s'agit plutôt d'une entrée, ce sont des betteraves au réfort, Cécile, c'est ce que vous nous proposez.
3: Oui.
2: Pour commencer, est-ce que vous pouvez nous dire qu'est-ce que c'est que le réfort exactement ?
3: Oui, le réfort, c'est un condiment, une racine plutôt, qui fait partie de la famille des crucifères, comme le navet et le radis. La racine de réfort a des composés soufrés qui donc font ce goût si particulier et qui est aussi qui est montonné, un peu comme la moutarde. Le réfort, vraiment, est très savoureux et est surtout connu dans les pays de l'Est, en Allemagne.
2: Vous pouvez nous parler de la betterave aussi et nous dire qu'est-ce qu'elle apporte dans notre alimentation ?
3: La betterave contient surtout du cobalt qui sert à la formation des globules rouges. Donc, c'est important pour être en bonne santé et avoir cette capacité d'avoir de l'oxygène.
2: Donc ça a une action sur le sang en particulier,
3: voilà.
2: C'est ça. Et alors la betterave, on peut la consommer de plusieurs manières, je crois. Hein. On peut la consommer cuite, crue.
3: Oui, aussi on peut la consommer en jus, hein, avec parcimonie, parce que c'est un jus assez fort et âpre. On peut aussi l'utiliser râpée, bien sûr. Mmh.
2: Plutôt quand elle est crue, non ?
3: Oui, voilà. Mmh. On peut aussi la râper quand elle est cuite.
2: Ah,
3: ça
2: aussi.
3: Fait un plat original. Mmh. En présentation, ça donne une consistance différente que si on la mixe.
2: Pour avoir une betterave crue, on trouve ça directement chez son producteur local ?
3: Voilà, sur le marché ou bien au magasin, ou bien si vous avez un abonnement dans une AMAP, je pense que vous aurez ça dans votre panier.
2: Parce qu'en général, on les trouve plutôt cuites. Mais quand on en a des crues, on peut aussi les faire cuire soi-même, je crois.
3: Oui, oui, bien sûr.
2: Mais c'est plus compliqué ?
3: Oui, parce que ça a la réputation de cuire longtemps. On peut les cuire à l'eau, c'est assez long. Moi, je propose aussi de les cuire au four.
2: Au four ?
3: Oui, dans un plat fermé, avec un peu d'eau. Et la betterave est un peu prisonnière dans un vase clos. Et elle est très bonne aussi comme ça. Et ça cuit un petit peu plus vite.
2: Et je crois, Cécile, qu'on peut consommer les feuilles aussi de la betterave.
3: Oui, les jeunes pousses se mangent et en plus, visuellement, elles sont très belles puisque vous avez des nervures rouges qui passent dans le verre et c'est tout à fait intéressant au niveau visuel.
2: Ça se mange en salade, tout simplement ?
3: Voilà, avec un mesclum.
2: Alors, maintenant qu'on sait à peu près tout sur la betterave, ou presque, vous nous proposez donc une entrée de betterave au réfort.
3: Ben justement, là, les betteraves cuites vont être râpées, mélangées à des échalotes coupées finement, avec de l'huile d'olive bien mélangée. Et ensuite, j'incorpore du réfort qui va être moulu, du réfort frais, qui va être moulu avec du gingembre. Et je propose de mettre ça dans des petites verrines et de les mettre sur la table et de servir frais avec un peu de ciboulette.
2: Et alors, le réfort frais, où est-ce qu'on le trouve ?
3: C'est vrai que c'est peut-être plus rare de le trouver sur nos marchés, quoique ça commence maintenant, puisqu'on trouve maintenant des tubercules de curcuma et de gingembre. Donc je pense qu'on peut aussi trouver du réfort. Mais sinon, vous pouvez le cultiver en pot sur une terrasse. Je pense que ça vient assez bien. Mm-hmm. C'est pas difficile du tout. Il suffit d'avoir un petit tronçon de réfort, un petit morceau, attendre une année. On la récolte la deuxième année. C'est très puissant au niveau des arômes. Hein, quand on épluche et qu'il faut un robot bien puissant aussi, parce que c'est très dur.
2: L'avantage de cette recette, de cette entrée, c'est qu'elle est très rapide à préparer. Hein.
3: Voilà, vous avez vu, c'est très simple.
2: Et pour les gens qui suivent un régime particulier, sans gluten ou végétalien, eh bien, tout est parfait pour eux.
3: Voilà.
2: Merci beaucoup Cécile, c'était Top Cuisine, nous étions en compagnie de Cécile Hermeline, auteur du livre Gastronomie végétale, que vous pouvez trouver aux éditions Vie et Santé.
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1: Bonjour à toutes et à tous, bienvenue dans Paroles solidaires. Aujourd'hui, nous prenons la direction du Liban, un pays qui traverse depuis plusieurs années une succession de crises économiques, sociales et sécuritaires aussi, qui fragilisent profondément la population. Derrière les chiffres et les actualités que nous entendons parfois dans les médias, il y a des familles, des enfants, des personnes âgées qui luttent chaque jour pour accéder à l'alimentation, aux soins ou tout simplement à des conditions de vie dignes. Pour nous aider à comprendre cette réalité à l'intérieur, nous recevons aujourd'hui André Isidio de Mello, directeur d'ADRA France. Bonjour André.
2: Bonjour.
1: Merci d'être avec nous. Donc vous vous êtes rendu récemment au Liban pour soutenir les équipes d'ADRA Liban sur place et puis découvrir au plus près les besoins humanitaires ainsi que les réponses mises en œuvre auprès des populations les plus vulnérables. Alors, André Isidio de Mello, aujourd'hui, quels sont les besoins humanitaires au Liban, si on devait faire un petit point sur la question et sur la situation?
2: Aujourd'hui, les besoins les plus urgents concernent l'alimentation, l'accès à l'eau potable, l'hygiène, la protection et les articles essentiels du quotidien. Parce qu'il y a quand même une partie très importante de la population. Ces chiffres varient beaucoup selon les vagues de la situation sécuritaire et des attaques. Mais il y a quelques semaines, nous étions à plus d'un million. Donc là, aujourd'hui, ces chiffres vraiment oscillent. Mais pour un pays avec moins de 6 millions d'habitants, avoir plus d'un million de déplacés, c'est énorme.
1: C'est 20% de la population.
2: Donc c'est vraiment une partie très importante de la population qui est obligée de laisser leur maison, leurs moyens de subsistance et de partir dans d'autres lieux plus sûrs pour des raisons de sécurité.
1: On va pas revenir sur le contexte parce que les médias en parlent très souvent de ce qui se passe avec les attaques israéliennes sur le pays, sur le sud Liban, mais aussi sur Beyrouth. Et vous-même,
2: tout à fait, oui.
1: Quand vous y étiez, vous avez vécu en fait ces attaques. Vous pouvez nous en parler un peu et nous dire comment ça se passe sur le terrain quand on est confronté à cette situation.
2: Tout à fait. Je suis arrivé le 7 avril, donc c'était la veille des attaques du 8 avril. Donc nous avons, dans 10 minutes, eu plus de 100 attaques un peu partout, y compris dans la ville de Beyrouth. Je pense autour des 350 personnes qui étaient tuées. Donc c'était vraiment un des jours les plus meurtriers de ces attaques. C'était une situation assez exceptionnelle. Nous attendions à en cesser les feux et finalement c'était bien le contraire qui est arrivé. Nous avons vécu ça en essayant de répondre au mieux aux besoins. Et heureusement, l'équipe d'ADRA sur place n'a pas été touchée. Mais beaucoup des populations ont perdu la vie dans ces contextes-là. Donc nous avons réagi comme nous étions, nous avons continué le travail.
1: Donc ça veut dire que c'est arrivé en pleine journée?
2: Oui, tout à fait.
1: Et vous étiez au bureau et puis d'un coup, vous avez entendu des bombardements qui arrivaient un peu partout, c'est ça?
2: Et c'est ça, on était à la salle des réunions et on a entendu des bruits. Et après, très vite, nous avons appris qu'est-ce qui s'est passé et même reçu des images, des attaques un peu partout au pays, y compris dans la partie plus proche de la capitale où nous étions.
1: Et alors, quand c'est comme ça, vous avez un endroit où vous abritez ou quels sont les réflexes?
2: Là, on n'avait pas. C'était très rapide. Quelquefois, quand il y a une attaque ciblée dans une région, il y a des informations qui circulent. Ça peut être quelques heures en avance ou même un jour en avance. Et qui demande à la population de quitter ces territoires. Donc là, ce n'était pas le cas. Donc nous avons juste attendu, en espérant qu'il y ait...
1: Sans savoir combien de temps ça allait durer, en réalité.
2: C'est ça. Finalement, c'était assez rapide. Ça a été très intense dans une période très courte. Nous avons été épargnés, mais pas d'autres.
1: J'espère que le reste de votre voyage humanitaire s'est déroulé plus tranquillement que justement le lendemain de votre arrivée, où vous avez été exposé à ce genre de situation régulièrement pendant votre séjour. Vous y êtes resté un mois, je crois.
2: Tout à fait. J'ai été déployé en soutien de l'équipe des réponses d'urgence au Liban pendant un mois. Après cela, nous avons eu des discussions, des cessez-le-feux qui ont calmé la situation, notamment où nous étions, mais pas au sud. Au sud du pays, les attaques et les conflits ont continué tous les temps. Et la plupart du temps, dans cette période d'un mois, Nous avions toujours des drones qui circulaient.
1: Vous voulez dire que vous aviez des drones au-dessus de votre tête en permanence ?
2: Oui, tout à fait. On ne voyait pas tous les ans, parce que les drones sont souvent très élevés en hauteur, mais on les entend.
1: Ils sont là, quoi.
2: On les entend.
1: Et vous ne savez pas trop ce qui va arriver avec
2: oui,
1: ces drones.
2: Oui, en fait, il y a plusieurs types de drones. Il y a des drones de surveillance. C'était ceux-là qu'on entendait. Mmh. Il y a des drones d'attaque. Heureusement, on entendait la plupart du temps c'est que des drones de surveillance. C'est des drones qui restent en train de faire des cercles, juste pour filmer et observer la situation.
1: Et alors, André Zidir de Mello, est-ce que vous pouvez nous dire pourquoi est-ce que vous avez choisi de vous rendre au Liban dans une période aussi dangereuse ?
2: En fait, ADRA, dans les réseaux, qui est présent dans plus de 100 pays au monde, a un fonctionnement avec des équipes de réponse d'urgence. Donc là, l'équipe d'urgence au Liban a été formée, mais l'équipe nationale a vu qu'il y avait besoin d'un renfort pour des fonctions dans la planification et dans la communication. Donc, ils ont demandé que des personnes, des ressources supplémentaires avec ces compétences puissent être déployées pour venir en soutien. Il y a un pool des personnes qui sont formées pour pouvoir répondre dans des cas d'urgence comme cela. Et quand j'ai vu qu'il y avait cet appel, vu qu'ADRA est un partenaire de long terme avec le Liban et vu que je me sens quand même touché par ces situations et j'aime pouvoir contribuer d'une manière pratique quand je peux, je me suis aussi présenté comme étant disponible. Donc ADRA Liban avec ADRA International ont choisi les personnes qui ont postulé et j'ai été retenu pour contribuer là-bas.
1: Donc pendant un mois. Est-ce que vous pouvez nous rappeler comment s'appelle justement ce programme de soutien d'un bureau à l'autre ?
2: On appelle ERT, donc Emergency Response Team. Donc ça, c'est l'équipe qui va répondre à l'urgence sur place. Et si la crise dépasse les capacités habituelles du pays, l'équipe locale, elle peut demander un renforcement. Et cela s'est fait avec un déploiement des personnels supplémentaires. Donc normalement, ils vont définir quelles sont les compétences qu'ils ont besoin. Et normalement, les déploiements sont faits sur une durée courte, donc un mois ou deux mois, avec des profils choisis selon les besoins.
1: Alors donc, on a pris un peu de temps pour que vous puissiez nous partager votre vécu là sur place au Liban. Vous avez aussi contribué à l'installation ou la mise en place de projets où vous avez en tout cas apporté votre contribution dans le développement de projets sur le territoire. Il y en a au moins trois, si j'ai bien noté ce que vous m'avez dit.
2: C'est ça.
1: Le premier projet, c'est un projet d'aide alimentaire à Beyrouth même. Et puis au Mont Liban, vous pouvez nous en dire quelques mots ?
2: Tout à fait. Donc, les premiers projets, c'est un projet avec un budget d'environ 400 000 euros, cofinancé par Canadian Food Grains Bank et les réseaux ADRA. Donc, pendant cette période d'un mois, nous avons pu préparer les projets, présenter aux bailleurs et démarrer les projets. Donc, ces projets consistent à aider des familles avec des cartes pour achat des denrées alimentaires.
1: Vous distribuez des bons d'achat à des bénéficiaires qui peuvent s'en servir pour aller acheter des denrées alimentaires.
2: C'est ça. C'est comme des cartes bancaires, mais avec ces cartes, on ne peut qu'acheter des denrées alimentaires.
1: Comme un chèque restaurant.
2: Chèque restaurant, d'accord. Voilà. Mais ils vont dans les supermarchés, ils vont acheter les denrées alimentaires qu'ils ont besoin. Et c'est soutien pour plus de 1000 ménages, donc autour des 4900 personnes, pendant 3 mois. Et ces personnes vont pouvoir accéder parce qu'ils sont déplacés, donc ils ont quitté leur maison, ils ont quitté leurs moyens de subsistance. Et ces projets, ils visent les personnes qui ne sont pas hébergées dans des abris organisés. Parce qu'il faut expliquer que parmi ces millions de personnes qui ont été déplacées, il y a une partie qui arrive à rentrer dans des abris organisés par les gouvernements. Et cette partie-là va recevoir souvent des repas chauds qui sont aussi organisés par des organisations humanitaires. Dans notre analyse, nous avons vu qu'il y avait quand même une couverture assez importante de la population qui était dans des abris d'urgence. Et donc, nous avons ciblé les populations qui étaient en dehors de ces abris-là. Donc, c'est des personnes qui soit sont sous tente, soit ont trouvé un local qui peuvent l'accueillir, mais ils ont perdu leur moyen de subsistance. Donc, nous avons visé cette population-là. Et vu que la région de Beyrouth est autour, dans la région du Mont Liban, ils avaient quand même un marché qui fonctionnait, il y avait des commerces qui fonctionnaient. Donc, on a utilisé ces mécanismes, des bons d'achat, pour que les personnes puissent acheter elles-mêmes ce qu'ils ont besoin.
1: Et puis donc, vous avez eu d'autres projets aussi, hein, dont un projet d'aide médicale d'urgence.
2: Tout à fait. Nous avons notre projet d'aide médicale d'urgence pour soutenir les personnes qui parfois ont des maladies chroniques, ils ont quitté leur maison et donc doivent continuer ces traitements et ne peuvent pas parce qu'ils n'ont pas les médicaments, ou etc. Et aussi, dans ces mêmes projets, on a une composante des soutiens psychosociaux pour aider cette population qui a passé par des situations très difficiles et qui ont besoin d'un support de ce type-là.
1: Et là, on est aussi plutôt dans la région du Mont-Liban, hein, c'est ça ?
2: Tout à fait, mm-hmm. De la région proche de la capitale et dans la région du Mont-Liban.
1: Et puis, il y a une autre zone aussi géographique du Liban où vous intervenez, qui est la vallée du Beka, et là, avec un autre projet.
2: Tout à fait, c'est le troisième projet dans cette vallée. Donc là, c'est une région déjà assez différente. Nous avons un climat plus froid pendant l'hiver. Donc, pour cette région-là, nous avons préparé un projet d'aide multisectorielle, donc dans les Beka et Baalbek et Helmel, qui vise à bénéficier des ménages avec des distributions alimentaires, des kits d'hygiène et aussi des kits d'hivernage. Ça, c'est très important pour cette région. C'est une région qui est plus froide, plus sec. Donc, pour aider ces populations vraiment dans cette période, ces projets-là, il est prévu de commencer vers septembre, octobre. C'est un projet qu'on n'est pas certain de pouvoir les faire. Donc, ça dépend de la validation du bailleur, mais nous avons confiance que nous allons pouvoir les mener à bien.
1: Alors, André Zidio de Mello, quel appel vous avez envie d'adresser sur cette antenne pour soutenir l'aide humanitaire en ce moment au Liban ?
2: Donc moi je suis de retour en France, hein. Je continue à travailler ici à ADRA France, mais l'équipe d'ADRA Liban continue à travailler dans des conditions parfois difficiles. Si vous voulez contribuer à la réponse d'ADRA en France, mais aussi au Liban, vous pouvez les faire avec un don mensuel, ou sinon vous pouvez faire un don au fonds d'urgence d'ADRA, qui est le fonds que nous privilégions lorsque nous avons débloqué des sommes pour soutenir ces projets. Vous pouvez aussi sensibiliser votre entourage, parler de ces situations partout au monde, et pourquoi pas de ce qu'ADRA fait pour aider les personnes vulnérables.
1: Voilà, merci André Isidio de Mello d'avoir partagé avec nous ce témoignage et puis aussi ce regard de terrain sur la situation au Liban. Cette émission nous rappelle qu'au-delà des frontières et de la distance, les souffrances humaines nous concernent tous au fond. Elle nous rappelle aussi que la solidarité n'est pas seulement une idée ou un sentiment, mais qu'elle se traduit par des actions concrètes, apporter de la nourriture, des soins, un soutien matériel, mais aussi de l'espérance à celles et ceux qui traversent ces épreuves-là dont vous venez de nous parler, André. Si vous souhaitez soutenir l'action d'ADRA auprès des populations touchées par les crises au Liban et dans d'autres régions du monde, n'hésitez pas à vous tourner bien vers le site internet d'ADRA, adra.fr, dans la rubrique « Faire un don ». Merci de votre fidélité à Parole Solidaire. Prenons soin les uns des autres et continuons à faire vivre cette solidarité qui change des vies. Merci pour votre action, André, au sein d'ADRA. Et à très bientôt pour une nouvelle émission de Parole Solidaire.
2: Merci à vous de l'opportunité.
1: Merci, au revoir.

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1: Bienvenue à l'écoute de notre émission Vers d'autres cieux. Nous sommes aujourd'hui en compagnie de Pierre Péchou. Bonjour.
2: Bonjour Oscar, chers auditeurs, bonjour.
1: Alors vous venez à ce micro nous apporter un texte de réflexion pour notre émission Vers d'autres cieux. Vous nous invitez à prendre donc un passage de la Bible que l'on trouve dans la lettre de Paul aux Romains.
2: Oui, et le passage particulier se situe au chapitre 1 et c'est la fin de l'introduction de la lettre que Paul écrit. Et je vais vous lire le verset 16. Paul dit, suite à un raisonnement, « Car je n'ai pas honte de la bonne nouvelle, elle est en effet puissance de Dieu pour le salut de quiconque croit. »
1: De quelle bonne nouvelle est-ce que parle Paul ici dans ce texte ?
2: Alors, comme je vous l'ai dit, c'est la fin de toute son introduction. Et deux thèmes principaux vont revenir dans les 15 versets qui précèdent celui que nous avons lu. Et ces deux thèmes sont la foi et la bonne nouvelle du Fils de Dieu. En fait, la bonne nouvelle, pour répondre à la question, c'est Jésus-Christ qui est venu sur la terre, qui est mort, mais qui est ressuscité. Là se situe le point principal pour Paul de la bonne nouvelle, c'est la résurrection du Christ, parce que cette résurrection peut être la fondation de toute l'espérance chrétienne d'une vie nouvelle.
1: Et alors, quand il dit qu'il suffit donc de croire à la bonne nouvelle pour être sauvé, sauvé de quoi, Pierre Péchou ? Sauvé de la mort ?
2: Oui, alors c'était pas vraiment présent dans le verset que nous avons lu, mais vous avez raison de le dire, parce que ça serait la conclusion presque de cette annonce faite au verset 16. Cette bonne nouvelle qui est puissance de Dieu pour le salut, c'est effectivement une offre de vie éternelle. Bien entendu, ce n'est pas dans le cadre de ces quelques minutes ensemble que nous développons ce thème-là, mais nous pouvons annoncer avec ce verset, cette bonne nouvelle d'un Christ ressuscité. Dans d'autres passages, on apprendra que par sa résurrection, il a vaincu la mort. Et donc, Dieu nous offre une vie éternelle. Et ce verset est intéressant parce qu'il dit, quiconque croit, et le quiconque a toute son importance. Le verset continue en disant, ceux qui croyaient déjà avant en Dieu, ceux qui croyaient en Dieu à l'époque de Jésus, mais aussi ceux qui ne connaissaient absolument pas Dieu, le Dieu de la Bible, n'importe qui, quiconque dans un sens très positif, c'est universel, n'importe qui croit peut avoir accès à ce salut.
1: Alors finalement, ça paraît facile, simple comme ça, juste de croire à cette bonne nouvelle, entre guillemets, mais à la fois ça peut être difficile parce que la mort de Jésus et sa résurrection, on est dans l'incapacité de vérifier ça aujourd'hui.
2: Oui, alors cette réflexion, Oscar, je voudrais la traiter à deux niveaux en quelque sorte. La première, c'est une petite anecdote. Des études ont été faites il y a quelques années au niveau de la pharmacologie, des médicaments que les gens prenaient. On a fait des tests avec des personnes et on s'est aperçu avec les résultats de ces tests que plus un médicament était mauvais, plus la personne pensait que ce médicament était efficace. Et plus le médicament avait un bon goût, plus on pensait qu'il était inefficace. Il fallait presque que ce soit mauvais, qu'il y ait de l'amertume, de la difficulté à avaler pour que le médicament soit efficace. Et je pense qu'on fonctionne un peu comme ça. Effectivement, ce verset 16 de Romains 1 nous dit d'une chose très simple. La force, la puissance, Dieu la met dans l'annonce d'un Christ ressuscité et il faut y croire et on est sauvé. Et parce que c'est peut-être simple, justement, on se dit, mais c'est pas possible. Et c'est vrai que la nature humaine, parfois, a tendance à vouloir complexifier les choses. Ça, c'est une première réflexion que je voulais faire. Je voudrais que ça, quand même, amène les gens à réfléchir. Mais la seconde, c'est que ce verset parle deux fois. C'est le deuxième thème important, je ne sais pas si je l'avais souligné, dans ce début de lettre, c'est la notion de foi. Dans la Bible, la foi est quelque chose que Dieu donne. C'est la capacité de croire, mais c'est donné par Dieu.
1: Et c'est pas quelque chose qu'on a naturellement.
2: C'est pas quelque chose qu'on a naturellement, c'est pas nous-mêmes qui... on l'exerce, notre foi, mais elle est vraiment reçue de Dieu. Alors, j'ai pas d'autres réponses à donner. C'est intéressant de bien comprendre que c'est Dieu qui nous donne la foi. Et après, cet acte de foi, cet acte de croire, nous amènera dans une autre dimension, qui n'est pas une dimension scientifique, il n'y aura jamais de preuve par A plus B. Mais effectivement, ça peut sembler extraordinaire de croire, ou impossible, de croire à un Christ ressuscité. Dieu nous invite simplement à être attentifs à cette annonce, à peut-être essayer de croire. Je ne sais pas si ça veut dire quelque chose. Oui, à essayer de croire. Et puis, eh bien, le témoignage du croyant sera eh bien, une rencontre personnelle avec ce Jésus. Et ensuite, la question ne se pose plus. Votre question est légitime, mais elle trouve sa réponse justement dans cet acte de croire qui amène Dieu à se révéler, Jésus-Christ à être vivant dans nos vies. C'est ce que je souhaite pour chacun de nos auditeurs.

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1: Bienvenue sur Planète Jazz, les Beatles in Memoriam. En effet, déjà plus de 50 ans que le groupe jouait, et cependant leur musique est appréciée par les musiciens, également les musiciens de jazz, car ils s'amusent à improviser sur les thèmes que tout le monde a sur les lèvres, car les Beatles sont toujours dans notre esprit. Yesterday, le thème de John Lennon, interprété par Eric Reed, pianiste. C'est un musicien néo-orléanais de la nouvelle génération. Il est en compagnie de Dwayne Burno, bassiste, et Cecil Brooks III à la batterie. Brown from Heart est le titre de l'album, enregistré le 16 juillet 2002 pour la compagnie Savant.

Vincent Herring, saxophoniste alto, en compagnie de Danny Grissett au piano, Esat Esiet à la basse et Jerris Dudley à la batterie, nous propose un disque Ends and Means, la fin et les moyens, enregistré en juin 2005 pour la compagnie High Note, ce qui lui permet d'interpréter une composition des Beatles, Norwegian Wood.

Le pianiste Norman Simon nous présente son disque intitulé Synthesis, la synthèse, enregistré le 17 janvier 2002 pour la compagnie Savant. Il est en compagnie de Eric Alexander, saxophoniste ténor qui depuis aura fait son chemin puisque c'est un des plus remarquables saxoténors des États-Unis en ce moment. Henry Johnson est à la guitare, Lyle Atkinson à la basse, Paul Wells à la batterie et les percussions sont tenues par Kevin Jones. Ils nous donnent leur version de la célèbre composition des Beatles, Eleanor Rigby.

Here Come the Sun, célébrissime composition des Beatles. Et la compagnie iNote propose un disque basé sur une blague, puisque le guitariste Joel Harrison, qui n'est qu'un homonyme de George Harrison, guitariste comme lui, intitule le disque Harrison on Harrison, Harrison sur Harrison, enregistré en 2005. Ils sont en compagnie de musiciens tout à fait avant-gardistes. David Liebman est au saxo, saxo-ténor et soprano. David Binet est au saxo alto, Yuri Kane au piano et au Fender Rhodes, Stephen Crump à la basse, Dan Weiss est à la batterie et Todd Eisler est aux percussions. Here Come the Sun dans une nouvelle version.

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1: Aujourd'hui, je vais vous parler des quatre saisons de Vivaldi et de Venise au temps de Vivaldi.

humeur et les couleurs de chacune des saisons. Venise, le violon, Vivaldi, tous trois sont indissociables et particulièrement dans les quatre saisons. Dès les premières notes du printemps, l'auditeur est véritablement charmé et surpris par cette allégresse si propre à l'âme vénitienne. Dans les quatre saisons, on est tour à tour charmé par le printemps et ses piaillements d'oiseaux dans les feuillages, par la chaleur indolente de l'été italien. On découvre ensuite les chants ivres des moissonneurs et les danses automnales des chasseurs. L'hiver, enfin, avec ses frimas, nous fait trembler de froid, lutter contre le vent, glisser sur la neige. Chacun des quatre concertos est précédé d'un poème, un sonnet de 14 vers, peignant l'atmosphère et les différentes péripéties du concerto lui-même. Ces sonnets ne sont cependant pas signés, et l'on ne sait pas qui les a écrits. On suppose généralement que Vivaldi en fut lui-même l'auteur. Voici le deuxième mouvement, l'Argo du printemps de Vivaldi.

Le printemps, concerto numéro 1, ami majeur, Vivaldi le fait précéder de ce sonnet. Le printemps est de retour et gaiement les oiseaux le saluent d'un joyeux chant. Les sources coulent avec un doux murmure sous le frémissement des zéphyrs. Cependant, recouvrant le ciel d'un noir manteau, surviennent éclairs et coups de tonnerre, c'est annonciateur. Puis quand le calme est revenu, les oiselets reprennent leur mélodieux ramage. C'est pourquoi, sur la riante prairie en fleurs, au délicieux murmure des frondaisons, le berger sommeille, son chien fidèle à ses côtés, aux accents de fête de la cornemuse pastorale, nymphes et bergers dansent sous leur cher firmament, car le printemps apparaît dans tout son éclat. Voici le troisième mouvement du printemps.

L'été concerto numéro 2 en sol mineur, Vivaldi donne dans ce sonnet toute l'amplitude de cette saison. Durant toute la saison où règne impitoyablement le soleil brillant, l'homme se morfond, le bétail languit et les pins prennent feu. Voilà que le coucou fait entendre sa voix et aussitôt d'un commun accord chante la tourterelle et le chardonneret. Il souffle un doux zéphyr, mais soudain les vents du nord provoquent celui-ci. Le jeune pâtre se met à pleurer, car il redoute l'orage menaçant et le sort qui l'attend. C'en est fait du repos de ses membres las, car il redoute les éclairs et le violent tonnerre, ainsi que les furieux essaims d'insectes. Hélas, ses craintes ne sont que trop fondées. Le ciel empli du tonnerre, de la foudre et de la grêle, décime les épis et les fières tiges. Voici le troisième mouvement de l'été.

L'automne, concerto numéro 3 en fa majeur, Vivaldi dans le sonnet de l'automne écrit « Les paysans célèbrent par des danses et des chants le plaisir qu'ils éprouvent pour la bonne récolte et la liqueur de Bacchus les enivre à tel point que leur réjouissance se termine par un bon somme. Les chants et les danses s'éteignent, alors peu à peu, l'air est d'une agréable douceur. C'est la saison qui invite tant de gens à jouir d'un délicieux sommeil. À la pointe du jour, les chasseurs partent avec leurs cors, leurs fusils et leurs chiens. Le gibier prend la fuite, ils le poursuivent à la trace. Mais déjà effrayés, exténués par le fracas des fusils et des chiens, ils s'efforcent, blessés, de fuir le danger avant de mourir épuisés. Voici le troisième mouvement de l'automne. »

de son vivant, Vivaldi acquit rapidement une notoriété internationale. Cependant, après sa mort, son œuvre tomba dans un oubli qui dura presque 3 siècles. Son chef-d'œuvre le plus connu, Les 4 saisons, ne fut redécouvert qu'en 1939. De nos jours, Vivaldi est considéré comme l'un des plus grands compositeurs baroques. L'hiver, concerto numéro 4 en fa mineur. Engourdi de froid, grelottant sous la neige, au milieu des rudes bourrasques de l'horrible tempête, on se hâte de poursuivre son chemin en martelant le sol de ses pieds. Et l'on entend claquer les dents dans le froid. Au coin du feu, on passe des jours calmes et paisibles, tandis que dehors, la pluie tombant à torrents inonde tout. On glisse sur la glace, mais on s'efforce d'aller à pas lents, parce que l'on a peur de tomber à terre. Repartir sur la glace et courir de toutes ses forces, jusqu'à ce que la glace se rompe et se disloque. On entend le sirocco, le vent du nord, et tous les autres vents sortir de leurs portes d'acier pour se livrer au combat. Voilà donc l'hiver, mais lui aussi apporte ses joies. Voici le deuxième mouvement de l'hiver.

Le texte « Venise au temps » de Vivaldi que je vous propose, je l'ai écrit pour plusieurs revues, en particulier Regard, Missive et Mosaïque. L'essence première de Venise, créatrice de beauté, de théâtre et de poésie, semble se trouver dans une certaine qualité de lumière et d'atmosphère. Venise n'a pas une forme, mais un nombre infini de formes. Elle n'est jamais la même, elle ne cesse de bouger, parce que sa lumière ne cesse jamais de la créer et de la recréer différente. Cela tient sans doute au fait que cette lumière ne se pose pas sur la terre, mais sur l'eau. Et l'eau, qui jamais ne s'endort, reflète et multiplie sans relâche les variations du ciel. Emprisonnée entre deux miroirs qui se renvoient la lumière et l'ombre, Venise vit dans l'insaisissable contraste du jour qui l'a fait et de la nuit qui l'a défait, dans le frémissement, dans la palpitation, dans la familière alternance d'un consentement fugitif et d'une fuite constante. Et puis il y a le vent qui agite les ondes, chasse les nuages, allume et éteint les espaces qu'il traverse. Il suffit d'un souffle de Garbino ou de Lebizio pour que la mer de Venise, cette mer intérieure qu'est la lagune, change de teinte, de vibration, d'intensité lumineuse. Il suffit d'une nuée légère effleurant un moment la face du ciel pour que toute la splendeur de l'eau et du ciel se ternisse et les couleurs qui brillaient à l'instar de pierres précieuses s'éteignent et les choses qui étaient comme posées sur nos yeux se voilent en s'éloignant pour se perdre à la fin dans un demi-jour sourd et muet. Et puis il y a l'absence du vent, le vide qu'il laisse après lui lorsqu'il s'en est allé. La lagune alors est une vaste plaque d'acier ou ondalage de lapis lazuli. Le ciel, un dé de soie pervenche, bruné d'argent. Il y a aussi le brouillard qui dissout lagune et maison, qui étouffe droite l'entrée des canaux. Il y a la pluie qui emprisonne dans une cage de fil luisant et arpégeant l'oiseau versicolore nommé Venise. Enfin, il y a la lune, les deux lunes qui se regardent, l'une d'en haut, l'autre d'en bas, et répandent alentour un or pâle, un or rouge, des jacinthes et des violettes. C'est là le charme singulier jeté de Venise. Il n'est personne qui, pénétrant dans son univers, n'ait d'emblée l'impression, au moins confuse, de quitter le monde ordinaire et de se trouver ailleurs. Ailleurs, c'est-à-dire dans un monde où les lois d'espace et de temps sont chargées, où tout ce qui d'habitude est assis et stable sur terre, chancelle et ondoie, où même les frontières entre le passé et le présent, entre la veille et le rêve, ne sont plus aussi nettement marquées qu'auparavant. C'est le halo d'enchantement.

100 villes cohabitent dans Venise, de la cité fardée, souveraine et superbe, à celle mystérieuse, secrète et intime. La Venise des chats, du linge qui sèche aux fenêtres, des maisons au fond des venelles. Le carnaval est avant tout de choses, un divertissement, une évasion qui permet d'oublier le temps de mille folies, l'inquiétude qui empoisonne les cœurs comme sont rongés les piliers de bois des maisons de Venise. Quel compositeur mieux que Vivaldi aurait pu retranscrire l'âme vénitienne, si mouvante, à la fois si gaie et si inquiète, prompte à s'enflammer et rapide à sombrer dans une mélancolie qui aurait pour reflet l'eau lourde et sombre des canaux aux profondeurs étroites. Venise s'échappe à chaque coin de rue pour reparaître plus fastueuse aux premières marches d'un pont. Le carnaval de Venise est plus qu'une institution, c'est une légende, un art de vivre, et la botta, ce masque vénitien, un symbole de la ville à l'égard de la gondole. Du temps de Vivaldi, le carnaval n'était pas joué mais vécu, toutes les audaces permises, dans un climat d'insolence étonnant où le peuple pouvait impunément se moquer des religieux et des aristocrates, et derrière ce théâtre surgissait et surgit encore la cité secrète des Vénitiens, celle des quartiers populaires. Dans les accoutrements aujourd'hui si variés et presque trop sophistiqués, dominait le manteau noir à capuchon, le tricorne et la botta, au milieu d'une foule désordonnée et heureuse, aux costumes improvisés. Ces fêtes s'animant sur des fresques peintes par Tiepolo ou sur des toiles de Longhi, revêtaient l'aspect d'un bizarre et somptueux cauchemar de Polichinelle ou de Domino, aux masques blancs, livides et glacés, d'Arlequin, aux masques de cuir noir grotesque, boursouflé, ironique ou joufflu. Et si désormais le carnaval n'a plus la vivacité des fêtes paysannes du passé, il subsiste parfois, au hasard d'une ruelle, ce relent de théâtre itinérant propre à l'âme vénitienne.

Il en est des maisons à Venise, comme de leurs habitants, qui parfois se confondent et s'effacent comme derrière l'ombre d'un secret, pour reprendre la nuit venue leur véritable aspect. Dans chaque maison de Venise, du palais princier à l'habitation la plus humble, il existe ce mystère et ce goût du travesti qui pourrait satisfaire le plus insatiable chasseur de fantastique. Des étages nobles jusqu'au sous-sol où le ressac de l'eau des canaux éveille de bizarres échos. La ville entière, à la tombée du jour, se prépare à la célébration d'un carnaval fantasque et les lieux familiers, soudain au clair de lune, s'enveloppent d'une énigmatique et singulière beauté, comme se métamorphosent dans le silence des ruelles des personnages étranges et fascinants, autant qu'anachroniques. Il faut sortir de la Piazza San Marco, envahie par la foule éternelle et les hordes photographiantes, pour que Venise livre ses fêtes secrètes, ses rencontres hallucinantes et ses parcours magiques. La Venise du XVIIIe siècle semble engendrer la gaieté, berceau d'un art en rupture totale avec l'austérité de l'époque classique qui l'a précédée, qui était présente dans les pièces de Goldoni, faites de farce et de chamaillerie, dans la peinture à la fois naïve, réaliste et crue d'un Tiepolo, Longhi ou Tintore, et dans les œuvres surprenantes, légères et dansantes, tendres et caressantes de Vivaldi.

Venise, née dans notre imaginaire, de la rencontre du rêve de la pierre, ville si singulière où tout est provisoire, même le définitif. Quelle autre impression parfois ressentie sous l'éclat de sa liberté voluptueuse et dilettante que celle de naufrage imminent lorsque l'eau noire s'avance sur la place. Quel refuge plus stratégique pour échapper aux hordes barbares que ce dédale de passes et d'îlots, que cette protection naturelle de l'élément marécageux. Ainsi commence l'histoire de Venise, échouée en un lieu inconcevable, assure de défis à l'impossible que de bâtir une ville sur un sol instable et mouvant. Rêve collectif de beauté mystérieuse, Venise pourtant domine le monde durant quelques siècles, conquérante et autonome. Entremetteuse de l'Orient et de l'Occident dès le XIVe siècle, c'est pour le commerce qu'elle devient l'un des États les plus prospères et les plus puissants. Le XVIIIe siècle porte en lui comme la maladie qui ronge les falaises sculptées des palais, les symptômes de la décadence. Dans cette ambiance presque trop gaie, où les Vénitiens ne pensent qu'au plaisir, Vivaldi se lance dans une furie de compositions prodigieuses et avec une apparente facilité réinvente la musique qui n'est plus solennelle mais descriptive. La musique vénitienne est le reflet de sa ville tantôt tendre, légère et insouciante, tantôt mélancolique et rêveuse. L'école italienne est une école de virtuose et cette impression de fraîcheur et de spontanéité qui s'en dégage est telle que nous l'éprouvons encore après 2 siècles et demi.

C'est en 1741 que Cetin Vivaldi appelait le prêtre Roux les orphelines de l'Hospedales de la Pietà, dont il était le maître de musique, pleurent des souvenirs laxifs. Leurs larmes se mêlent aux flots plombés de la lagune et le souvenir demeure sur un accord de sa musique gaie, vigoureuse et ensoleillée. Une recherche effrénée du plaisir, jusque dans la mélodie. Ce parfum de mélancolie qui rend la ville plus intense à la tombée du jour fait place à une agitation et à une joie de vivre sous l'aveuglant soleil du midi. C'est une atmosphère unique au monde qu'a su bien rendre Goldoni, que Vivaldi retranscrit dans sa musique, aux couleurs vives, aux rimes irrésistibles de carnaval, d'arlequins, de personnages de la Commedia dell'arte. Il est peu de musique aussi pure qui trouble autant l'essence. La cadence lumineuse de son œuvre relève parfois de la gageure pure, rime preste, habille, plus exactement habile, enchaînement de couleurs, dentelle de notes. Vivaldi est un créateur rare, à la générosité très italienne. Sa musique est tantôt multicolore, découpée de mille arabesques frémissantes et d'entrelacs gracieux, tantôt longue et poétique, révélant une rêverie mélancolique. Elle est l'image de Venise, souriante ou fantomatique, qui varie au rythme des saisons, des places et des ruelles, comme les humeurs d'une belle lunatique et fatale.

Venise est le miroir de notre imaginaire, symbole de la fête et de la galanterie, entremetteuse idéale, garante des pactes secrets, des amours illicites et des liaisons dangereuses. Sur les traces de Casanova, le plus grand séducteur de l'histoire, elle nous entraîne sur son rythme singulier. Ce n'est pas le hasard qui fit de Venise la capitale du voyage de noces, de la poésie de ses venelles étroites à l'affluence gaie et bariolée de ses places. Elle suscite trop de désirs, de nostalgie et de lassitude pour laisser indifférent. Voluptueuse et chimérique, lieu privilégié pour les états d'âme où la rêverie dérive vers un monde incertain de sensations et non d'idées. Venise flotte sur la lagune comme dans les cœurs des amants venus du monde entier contempler leurs reflets. Et comme eux, les artistes ont de tout temps subi l'attraction fatale de sa beauté vénéneuse. L'époque du romantisme a jeté sur elle un voile de crêpe noire. C'est la Venise du sang, de la volupté et de l'amour dont leur âme aperçut le vigilant secret. Les mystères de Venise ne sont que poésie et à la suite de Balzac, Musset, Chateaubriand, Rousseau, Biron, Stendhal et Thomas Mann et d'autres encore tremperont leurs plumes dans l'encre incertaine des canaux tandis que des gondoles pareilles à de longs cercueils noirs glisseront silencieusement avant de disparaître. Venise est fuyante, insaisissable et fantasque, plus féminine qu'aucune créature de chair. Elle continuera plus exactement de déchaîner les passions les plus contradictoires longtemps après qu'elle se soit enfoncée à jamais

Venise a de tout temps cultivé les plaisirs de l'amour comme un art de vivre. Tour à tour princesse orientale pour mieux flatter Byzance, la piller ou ribote laxive à languie dans sa fange, elle se pare de mille joyaux, de pierres, d'or et de brocart. Venise est comme une île aux limites extrêmes de deux mondes, frontière incertaine où les ors s'attardent au plafond des palais. Ces mêmes palais romantiques qui ont fait rêver tant de générations d'amoureux, comme ces mille ruelles au nom évocateur. Rue de l'amour, rue du soleil, pont des soupirs, canal des assassins, auberge du paradis perdu. Vivaldi, aimé de Venise, a su bien traduire le cœur changeant de cette ville. Ce changement, on le retrouve dans les compositions musicales du musicien. On découvre une Venise aux mille facettes. Mais n'est-ce pas là le fond de l'âme vénitienne que de ce savoir-faire amoureux, ce libertinage et cet épicurisme dont les étrangers du monde entier viennent s'imprégner? Venise, voilà peut-être l'un des rares lieux où les fêtes costumées ne répondent pas seulement à un calcul touristique, mais à un profond désir éprouvé de l'intérieur. Lorsque le carnaval s'éteint comme met fin à une crise de folie, il subsiste quelques fantômes livides en quête d'ultime plaisir qui nous chuchotent que l'an prochain, le carnaval renaîtra encore de ses cendres.

0: Toujours à l'écoute de Radio Albatros, c'est l'heure de la chronique Oxygène, suivie de Paroles d'Assaut, animée par Gilles Mézas, et retour à la musique classique en compagnie de Daniel et Musique Plurielle. Bon après-midi sur Albatros.
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3: La pâte humaine est terriblement lourde et le monde est comme un pain qui n'a pas levé, immangeable plus que nourrissant. Et pourtant, quelqu'un l'a dit il y a 2000 ans, le levain est dans la pâte et la travaille. Eh bien alors, ça ne se voit pas trop. Peut-être que ça se voit quand même. Les peuples se font du mal, terriblement, mais en même temps, ils essayent de faire un peu de bien. On ne fait pas encore ce qui est juste, mais on voit déjà un peu ce qu'il faudrait faire et on le commence. Le levain travaille. On fait avancer les chars qui crachent le feu, mais aussi les ambulances. On met les gens en miettes, mais on vole aussi au secours des uns et des autres. C'est contradictoire, c'est fou, mais ça montre que le mal n'a déjà plus toute la place ni tout le pouvoir. Le levain travaille et la haine ne se sent déjà plus très bien. Elle a encore de la force, mais déjà plus la santé. Si on pose sa main sur le monde, on arrive quand même à sentir que l'avenir est à l'amour.
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5: Nous vous proposons aujourd'hui un univers pour apprendre autrement.
6: Paroles d'Assaut.
5: Une émission de Gisèle Billan
6: et Didier Blons.
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6: Montage Sarah Rodriguez.
5: Aujourd'hui, des ailes pour apprendre.
6: Avec pour invités Maxime Courceau et Mina Pinero.
5: Bonjour à tous, Gisèle, pourriez-vous nous présenter cette association? En bref, le saviez-vous?
6: Alors, Des ailes pour apprendre est une association humanitaire créée par deux jeunes pilotes passionnés et une psychologue souhaitant utiliser l'aviation comme un véritable outil de solidarité et d'inspiration. À travers des missions en avion léger, ils acheminent des fournitures scolaires et du matériel éducatif aux enfants du Maroc, tout en leur faisant découvrir le monde de l'aéronautique grâce à des vols découvertes afin de créer des vocations, ouvrir les horizons.

0: un an, je crois. Enfin, la plupart, c'était il y a à peu près un an minimum que les papas sont décédés. Et en fait, au Maroc, c'est encore plus compliqué quand ils perdent leur papa, parce que bah, les mamans ne travaillaient pas forcément. Donc, en fait, socialement, ils n'ont rien. Et du coup, on trouve sympa aussi pour eux, c'est que là, ça leur fait un peu une bulle aussi d'oxygène. Au-delà même de rêver d'être pilote, c'est même pas possible de rêver dans leur quotidien, de voir un avion, d'être avec des gens, enfin apporter un peu de plaisir. C'est ça aussi qu'on trouvait sympa, de leur apporter quelque chose d'autre de leur quotidien.
1: Comment a été choisie cette association Mirabel?
0: En fait, c'est un ami de Maxime qui connaît quelqu'un qui se rend souvent au Maroc, et il avait déjà entendu parler des Mirabel. Je crois qu'il était déjà allé à l'association, et du coup il nous a donné le contact comme ça. Et ensuite moi j'ai regardé un petit peu l'Instagram, ça me parlait. Du coup j'ai essayé de contacter la dame qui gère donc Mira. J'ai envoyé un petit message sur Insta, elle m'a dit de la recontacter sur WhatsApp, on s'est appelé et voilà, tout simplement.
2: Et alors elle, Mira, Mirabel, qu'est-ce qu'elle faisait, elle, et comment elle est venue à créer cette association?
0: Mira et son mari, du coup, Nordine, donc c'est les deux qui gèrent l'asso. Ça fait 3 ans qu'elle existe. De base, eux, ils sont tunisiens, ils habitaient en France, en Île-de-France. Ils étaient déjà dans l'associatif depuis une dizaine d'années. Ils avaient une association aussi en France qui, là, est mise de côté parce qu'ils sont exclusivement au Maroc. Et en fait, il y a 4 ans, ils ont décidé de descendre vivre au Maroc. Et il y a 3 ans, il y a eu des séismes, des gros séismes au Maroc qui ont dévasté beaucoup de quartiers à Marrakech. Enfin, et certainement autre part, mais je ne sais plus exactement. Et en fait, c'est de ce séisme-là que l'association a pris vie, parce que du coup, ils ont commencé par aider à reconstruire certains quartiers, etc. Et ils se sont rendus compte qu'il y avait beaucoup d'orphelins, beaucoup de gens qui avaient du mal financièrement, etc. En fait, ils ont monté l'asso comme ça.
3: On dit beaucoup, c'est à cause du séisme, mais en vérité, ce qu'ils nous disaient sur place, c'est grâce au séisme que finalement, cette association a vu le jour.
2: Et donc, ce séisme, oui, je me rappelle, il y a eu même des villages qui ont été... décimé complètement. Et est-ce que l'association a été aidée par le gouvernement, par les locaux?
0: Pas du tout.
3: Pas du tout. Ils n'ont pas cette chance d'être subventionnés ou quoi que ce soit. C'est eux, à 100%, qui subviennent à leurs besoins et à des donateurs et à des gens qui ramènent du matériel scolaire, des fournitures. Hier, j'étais encore en contact avec quelqu'un qui a acheté un plein de courses à 400 euros. Sur le papier, c'est peut-être pas grand-chose, mais pour eux, c'est énorme parce que ça leur permet de refaire énormément de stocks. Et c'est ce genre de petites choses qui les aident au fur et à mesure.
0: Ils sont pas mal aidés par des étrangers. Enfin, il y a un petit peu la Belgique, un peu de français, etc. Mais c'est vrai que l'État les subventionne.
2: Alors, vous dites quelqu'un a fait un stock avec 400 euros acheté en France ou acheté au Maroc?
3: Acheté au Maroc, sur place.
0: Il nous disait c'est bien de faire vivre le pays aussi, d'acheter directement sur place.
1: Vous récupérez des ballons, des gants de boxe et d'autres fournitures. Vous les récupérez auprès de qui? Est-ce que vous avez des grandes enseignes qui vous aident?
3: Alors justement, la grande question est là. Nous venons très récemment de finir de compléter notre budget. On a eu la chance d'avoir de gros partenaires qui nous suivent. Maintenant, la question à partir de cette semaine, c'est où, quand et comment et chez qui on va aller les chercher, et d'établir la liste exacte à mettre dans l'avion. On n'a pas encore décidé exactement quelles grandes enseignes, et on se pose la question si, pourquoi pas, on pourrait aller leur demander un coup de main aussi, plutôt que de les acheter, peut-être que ça peut être aussi une possibilité. Pour l'instant, on ne sait pas.
2: Mais les enseignes en question, elles ne sont pas en relation avec des magasins à Marrakech, parce qu'en fait, au Maroc, il y a des magasins locaux, mais quand on se balade un peu dans tous les pays, on constate qu'il y a des enseignes européennes qui ont des points de chute, donc vous pourriez les acheter là-bas.
0: Oui, par exemple, moi j'avais pensé à Decathlon, parce qu'ils ont pas mal de vêtements de sport, etc. Donc on voulait essayer de se mettre en relation avec eux pour voir ce qui était possible de faire.
1: C'était Paroles d'Assaut, une émission de Gisèle Billan
2: et Didier Blonce.
1: Prise de son, Jérôme Aubin. Aujourd'hui, nous recevions Des ailes pour apprendre.
2: Avec pour invités Maxime Courceau et Mina Pinero.
1: Merci pour votre fidélité à tous. À bientôt. Au revoir.
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Une exposition en Pays d'Auge, à Beaumont jusqu'en avril. La main et l'outil Renaissance de l'église Saint-Sauveur. Exposition en extérieur, place de Verdun. Beaumont en Auge conserve la trace d'un prieuré de 1060 et d'une école royale militaire. Avec simplicité, l'exposition estivale en plein air est une découverte continue de l'église nouvellement restaurée. Par cette exposition ouverte à tous, souffle la renaissance d'un patrimoine qui demeure. L'exposition « La main et l'outil » propose une déambulation artistique rendant hommage au savoir-faire, à la matière et à la transmission. C'est jusqu'au mois d'octobre à Beaumont, en Pays d'Auge.

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1: Deux guitares et quel guitariste, Ida Presti et Alexandre Lagoya, ce fameux duo extraordinaire qui a marqué l'histoire de la guitare. Une œuvre de Joseph Haydn, concerto en sol majeur, intitulée au départ pour deux lire organizzate. En fait, c'était une sorte de vielle à roue et elle a été transcrite pour la guitare par Lagoya. Nous entendrons un vivace assai, adagio ma non troppo et rondo presto.

0: de Joseph Haydn. Vous venez d'entendre le concerto en sol majeur pour deux vielles à roues, donc ici pour la guitare, donc transcription de Alexandre Lagoya. Trois mouvements composés cette œuvre: Vivace assai, Adagio ma non troppo et Rondo presto.
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0: Maurice Ravel, le compositeur de l'inattendu, de la surprise, particulièrement dans ses accords de piano, avec le prélude interprété par Alexandre Tarot.

0: C'était Prélude de Maurice Ravel avec Alexandre Tarot au piano.
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0: Une rencontre avec la musique du XXe siècle, premier tiers du XXe siècle, avec Paul Dukas. Une villanelle pour piano et cor.

0: C'était la musique du compositeur français Paul Dukas.
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0: La virtuosité au service des insectes. Le vol du bourdon de Rimsky-Korsakov avec Patrick Gallois.

0: C'était Patrick Gallois interprétant avec brio le vol du bourdon de Rimsky-Korsakov.
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2: Bonjour et bienvenue dans la quatrième, l'Hebdo. Cette semaine, l'Hebdo a ouvert son micro au MUMA, le musée d'art moderne André Malraux, pour en savoir plus sur sa nouvelle exposition intitulée tout simplement « Monet au Havre ». Tout est dit. Mais pour en savoir plus et vous donner envie de pousser la porte de ce musée baigné de lumière, au bord des quais, à l'entrée du port du Havre, on a rencontré sa directrice, Géraldine Lefèvre. Bonjour Géraldine Lefèvre.
3: Bonjour et merci de cette invitation.
2: On est très heureux de vous rencontrer parce que cette exposition vous concerne tout particulièrement cette année. Vous êtes aussi commissaire de cette exposition, mais c'est surtout un sujet qui vous tient particulièrement à cœur, hein, je crois, Claude Monet.
3: Ah oui, tout à fait. Je suis commissaire de cette exposition avec Michael Debris au MUMA et Pascal Perrin, historien de l'art. Sans oublier, bien évidemment, Nicolas Gognot, qui est le scénographe de cette exposition, architecte, et qui nous a accompagnés sur ce projet. Mais c'est vraiment un sujet qui me tient à cœur, vous avez raison, et sur lequel je travaille depuis de nombreuses années.
2: Oui, voilà, c'est ce que on communique quand on parle de vous, on dit spécialiste. Alors là, la géographie varie, mondiale même. Spécialiste de Claude Monet.
3: Alors oui, si vous voulez, mondial, c'est un petit peu, bon voilà, on est nombreux à travailler sur Claude Monet dans de nombreux pays du monde, et c'est ça qui est merveilleux d'ailleurs, parce qu'on est une communauté de chercheurs, et beaucoup de ces chercheurs sont d'ailleurs associés au catalogue de cette exposition Monet au Havre.
2: Superbe catalogue, hein, évidemment. Alors, Monet au Havre. Alors, pourquoi au Havre particulièrement? Pourquoi avoir limité le thème de l'exposition au Havre?
3: Parce que c'est au Havre que Monet a grandi. C'est là qu'il s'est installé avec sa famille. Il avait 5 ans à ce moment-là. Et son frère aîné, Léon, 3 ans de plus. C'est vraiment au Havre que Monet a formé son œil et qu'il est devenu l'immense artiste que nous connaissons. C'est vraiment au Havre que tout s'est joué. Et pour répondre à une question... Votre question, mais une question qu'on m'a aussi formulée précédemment. En fait, il aurait été simple de faire une exposition sur Monet en Normandie. Il y a tant de chefs-d'œuvre dans les collections publiques françaises. On aurait pu rester vraiment sur une exposition plus large. Mais en fait, ce qui était intéressant pour moi, c'était d'associer Monet, Claude Monet, à ce territoire, au Havre, et à sa proximité, mais vraiment de faire comprendre au public que c'est bien au Havre que tout s'est joué.
2: Et c'est beaucoup plus original, parce que c'est vrai que Monet en Normandie, on est quand même souvent tombé sur ce titre.
3: Absolument, et puis Monet en Normandie, on a eu plusieurs projets internationaux, je pense notamment à 2 projets américains qui ont été faits sur ce sujet Monet en Normandie. Voilà, c'était déjà fait en fait, mais se concentrer sur les années Havre, c'est-à-dire sur les tout débuts de Monet, quand il a 15 ans, quand il commence à dessiner, quand il commence à faire des dessins de paysages, quand il commence à caricaturer, c'est ça qui était intéressant, c'est de voir ce tout jeune artiste et ce qu'il devient bien avant la naissance de l'impressionnisme.
2: Et c'est vrai, quand on suit l'exposition, on entend les gens qui disent « Oh, ça, c'est là !» Enfin, il y a une sorte de reconnaissance. Les gens sont touchés aussi de voir que c'est venu de là, de chez eux, finalement.
3: Ah, complètement. Les visiteurs du musée sont très étonnés, en fait, de découvrir des paysages qu'ils connaissent, dans lesquels ils vivent au quotidien. Et ça, c'est important, parce qu'on dit souvent la ville du Havre, ville bombardée. Mais en fait, il y a énormément d'éléments encore de ce paysage que Monet a vu et que les Havrais encore, avec lesquels côtoient, dans lesquels ils vivent, tout simplement. Donc, en fait, c'est ça aussi qui était intéressant. C'était de créer ce lien entre les peintures, les dessins de Monet et les paysages havrais.
2: Oui, et presque d'éveiller le regard des gens, finalement. On dit les regardants, enfin, je préfère dire les visiteurs, mais en voyant ces lieux si magnifiquement représentés, ils se disent, oh, mais en fait, c'est vrai, mais je vis dans un endroit magnifique.
3: Absolument, c'est une manière, en fait, peut-être de rendre patrimoine ces paysages exceptionnels. Je pense qu'après cette exposition, les paysages du Havre et de cette adresse ne seront plus totalement vus de la même manière par les habitants. Parce que finalement, ils auront une conscience pleine que Monet, mais aussi les plus grands artistes du monde, ont représenté ces lieux. La Monet, bien sûr, Monet fait partie des artistes les plus connus au monde. Mais donc, c'est important, en fait, que les Havrais se rendent compte qu'ils vivent finalement dans une ville absolument merveilleuse.
2: Je suis convaincue aussi. Le parc parcours que vous avez choisi donc avec les deux autres co-commissaires ?
3: Alors c'est un parcours finalement qui s'ouvre sur... Alors bien sûr, on explique dans quel milieu Monet grandit au Havre, mais c'est quand même un parcours qui s'ouvre sur le premier dessin, premier tableau. C'était important de montrer, premier dessin, il a 15 ans. Et il réalise ses deux premiers carnets de dessin ici au Havre et dans la région. Il est un petit peu partout, il est à Harfleur, il est à Rouel, il est sur le bord de mer, il est à Gengil, il est à Graville. Et il va dessiner eh bien, les jardins, les maisons cossues, il va dessiner également les barques de pêche, il va dessiner le bord de mer, il va dessiner les fours à tuiles. En fait, c'est tout ce qu'il rencontre. Il va aussi dessiner des personnages du Havre. Je pense notamment au portrait de Père Drieux, qui est un sabotier du Havre, qui a le même âge que Monet. Il doit avoir à peu près 15 ans quand Monet le dessine et le croque dans ses premiers carnets de dessin. Donc, c'est vraiment tout ce monde du Havre, toutes ces personnalités, tous ces paysages qu'il rencontre lors de ses excursions havraises. Et puis, c'est aussi le premier tableau peint à Rouel sur les hauteurs du Havre, dans la forêt, aux côtés d'Eugène Boudin. C'est vraiment, en fait, ce moment extrêmement important. Ce premier tableau, c'est la révélation de la peinture. C'est la révélation de la peinture de paysage sur le motif.
2: C'est un acte de naissance, en quelque sorte.
3: Complètement. Voilà, absolument. C'est l'acte de naissance, le double acte de naissance, qu'on a 15 ans, premier dessin, 17 ans, le premier tableau. Oui, tout à fait.
2: Pour les curieux, enfin pour tous ceux qui voudront venir voir cette magnifique exposition, évidemment, il y a un nombre incroyable d'œuvres qui sont rassemblées.
3: Alors oui, on a eu beaucoup de prêts accordés. Ça, c'est absolument extraordinaire, notamment si on revient sur ce premier tableau. Il vient du Japon. Donc, il est prêté par le Marunouma Art Park, ainsi que le tableau exécuté par Boudin au même moment. Puisque Boudin et Monet sont côte à côte quand ils peignent à Rouel en 1858. Donc ces deux tableaux viennent du Japon pour la première fois pour cette exposition.
2: C'est un exploit en quelque sorte.
3: C'est un exploit parce qu'effectivement il fallait convaincre. Il fallait
2: organiser. Techniquement, enfin, matériellement.
3: Bien sûr. Et d'ailleurs, j'en profite pour souligner aussi le travail de la régie et d'Hector Buscemi qui est le coordinateur de cette exposition au niveau de la régie. C'est important parce qu'effectivement il faut convaincre et puis ensuite il faut organiser la venue de ces œuvres qui viennent du monde entier.
2: Organiser ces œuvres qui viennent du monde entier. On est au pied de l'œuvre magistrale qui trône, qui accueille les visiteurs dans le hall. Est-ce que vous pouvez nous en dire quelques mots pour voir le lien aussi que vous avez voulu faire entre cette œuvre engagée et le travail de Monet ?
3: Alors, nous présentons deux grandes... Alors, j'allais dire toile, mais on va dire installation, c'est vraiment le mot, vous avez raison. Deux grandes installations de l'artiste chinois Ai Weiwei. Ai Weiwei, qui est un artiste reconnu mondialement, qui est extrêmement suivi, notamment par les jeunes, par les adolescents, et qui est un artiste d'ailleurs toujours attentif aux enfants. Pour revenir sur les œuvres d'Ai Weiwei, elles accueillent le public ici au MUMA. C'est 650 000 pièces de Lego chacune, entre 10 et 20 plaques. C'est une installation extrêmement complexe qui a été menée avec brio par les équipes du MUMA. C'est un artiste merveilleux. Ces deux grands nymphéas ont été réalisés en 2022 par Ai Weiwei, mais avec le souvenir, en fait, des grands nymphéas de Monet qu'il a découvert dans les années 1980 au MoMA à New York. Et donc, ça reprend la composition de ces grands nymphéas du MoMA, mais avec des couleurs que Ai Weiwei lui-même a choisies, des couleurs absolument merveilleuses, enchanteresses, je dirais même. Moi, j'ai été extrêmement touchée par ce travail que j'ai découvert l'année dernière en Italie. J'en profite pour vous dire que c'est une première en France. C'est ici, au MUMA.
2: Bravo, bravo.
3: Merci, mais c'est important de le souligner parce que finalement, c'est ici, pour la première fois au Havre et au MUMA, que Ai Weiwei présente ces deux grands water-lilies, qu'ils sont réunis en plus.
2: Et qui mesurent
3: 15 mètres de long. Hein, voilà. Quand même. Donc c'est vraiment, on fait dans le très grand au MUMA. C'est vraiment, et c'est un hommage merveilleux aux nymphéas de Monet. Alors, ce qui est très important aussi à souligner, c'est que cette présentation, je l'ai faite, bien sûr, avec un co-commissaire qui s'appelle Philippe Platel, qui est le directeur du Festival Normandie Impressionniste, et que, aussi, cet hommage contemporain au nymphéa de Monet s'est fait grâce aussi à l'engagement de Normandie Impressionniste à nos côtés. Et ça, je les salue parce qu'on a vraiment très, très bien collaboré ensemble. Également, dire que cet hommage se fait en relation, en rapport direct avec les nymphéas de 1904 que Claude Monet a offert à la ville du Havre en 1910. Et c'est important parce que finalement, la ville du Havre a été gratifiée de trois chefs-d'œuvre de Monet par Monet lui-même. Et c'est le premier don que Monet va faire à une ville. Et il le fait, bien sûr, pour remercier la ville de son soutien Monet a été soutenu notamment par les édiles locaux et il a aussi beaucoup de ses œuvres qui sont rentrées dans les collections privées locales, ce qui fait la richesse des collections du MUMA aujourd'hui.
2: Merci beaucoup Géraldine Lefebvre. Je pense qu'avec l'enthousiasme que vous avez manifesté devant cette magnifique exposition qui vous attend jusque fin septembre, eh bien, venez tous au MUMA et vous découvrirez vous aussi ces merveilles. Merci beaucoup.
3: Merci à vous.
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0: Pasteur Philippe Aurouze, merci de nous rejoindre au micro de Porteur de Vie. Vous nous accompagnez régulièrement dans une réflexion autour de textes qui se trouvent dans la Genèse, et en particulier dans le chapitre 2 et chapitre 3. Aujourd'hui, vous nous proposez de poursuivre ce partage. Où en sommes-nous, Pasteur Aurouze ?
1: Dans une situation un peu délicate, hein. Rappelez-vous, l'homme et la femme se sont protégés l'un de l'autre et du regard de l'un sur l'autre en se fabriquant des habits de feuilles de figuier. Ils se sont protégés de Dieu en se cachant, ils ont peur. Alors que Dieu ne vient pas les agresser, il les appelle juste. Enfin, en tout cas, il appelle l'homme, où es-tu ? Et nous sommes là, dans le dialogue qui s'instaure entre l'homme et Dieu. L'homme répond, hein. J'ai entendu ta voix dans le jardin, j'ai eu peur, parce que je suis nu et je me suis caché. J'ai peur de ce que tu vas découvrir, j'ai peur de ce dont je suis porteur, et je ne suis plus porteur de vie, je suis porteur d'orgueil. Je veux être Dieu, je veux prendre ta place, en fait j'ai pris ta place, je suis devenu propriétaire du jardin. Et Dieu ne va pas culpabiliser l'homme. En fait, Dieu va l'interroger. Qui t'a appris que tu es nu ? Est-ce que tu as mangé de l'arbre dont je t'avais défendu de manger ? Question ouverte, Dieu connaît la réponse. Bien sûr qu'il le sait. Il ne s'agit pas d'une désobéissance, une fois de plus. Il s'agit vraiment d'un changement et d'une cassure dans la relation. Est-ce que tu as voulu prendre ma place ? Est-ce qu'à un moment donné, tu as voulu franchir la ligne, franchir le Rubicon, passer au-delà, devenir propriétaire ? Dieu tend une perche extraordinaire à l'homme. L'homme, vraisemblablement, aurait pu revenir dans un état en disant « Oui, pardon, je suis désolé, faut que je reprenne ma place. » Malheureusement, transfert de responsabilité, peu de courage. Voilà, c'est pas moi. Ah, moi ? Non, jamais. Je ne suis pas responsable. Mais en revanche, celle que tu as mis à mes côtés, cette femme-là, c'est elle qui m'en a donné. C'est la femme que tu as mise auprès de moi qui m'a donné de l'arbre et j'en ai mangé. Trouvez pas que ça jure ou ça contraste en tout cas avec le verset 23 du chapitre 2 où quand il découvre la femme, il est dans la félicité absolue. Il fait oh, « Merci, c'est formidable, enfin j'ai mon vis-à-vis, mon alter ego, on va pouvoir partager, être porteur de vie. » Et là, il s'en lave les mains. « Non, je suis pas responsable. »

0: On n'est même pas dans le responsable mais pas coupable.
1: Ah non, non, non. Non seulement on n'est pas coupable, mais on n'est même pas responsable. C'est l'autre. C'est l'autre. Quel courage. Quel courage. Alors, remarquez quand même avec moi que Dieu ne vient pas faire un discours, répondre à l'homme, rentrer dans son jeu. Il aurait pu l'interroger, voire même le culpabiliser en disant « Hé, je t'ai filé la responsabilité, qu'en as-tu fait ?»« Non, non, tu dis que c'est la femme, alors je vais aller voir la femme. » Alors Dieu s'adresse à la femme. « Pourquoi as-tu fait cela ?» Et la femme répond, ah, une fois de plus, la même chose, même principe, « C'est pas moi, c'est l'adversaire, c'est le serpent qui m'a induite en erreur, et j'en ai mangé. » Ah, là encore, pas de courage. Pas d'acceptation de la responsabilité. Je veux bien être Dieu, mais je sais pas fonctionner comme Dieu. J'assume pas. Et s'ensuit toutes les conséquences. Et une première conséquence est pour le serpent. Et là, en même temps que Dieu s'adresse au serpent en lui disant qu'il va ramper, qu'il ne sera plus comme il était auparavant, il va annoncer quelque chose de magnifique à l'homme et à la femme. Il y aura, si le couple est porteur de vie avec des descendants, et nous le savons que cela arrivera, il y aura dans leur descendance un homme qui pourra vaincre l'adversaire qui, dans la première bataille, les a vaincus. Cet adversaire sera écrasé, mais en étant écrasé, blessera à mort celui qui l'écrase. Et les commentateurs, j'y vois moi aussi, en fait, l'annonce de Jésus-Christ qui, en venant sur terre, va écraser le serpent et va redonner une espérance de vie à l'homme et à la femme, une espérance de vie où la relation avec Dieu est rétablie et où ils redeviendront réellement porteurs de vie.
0: Philippe Aurouze, merci pour ce partage à ce micro. Nous étions donc dans Porteurs de vie.

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3: À propos, saviez-vous que faire découvrir la musique à l'enfant est important? Bien sûr que nous le savons, la musique est un art très présent dans nos univers et par conséquent dans celui de nos enfants. Très tôt, nous leur chantons des berceuses, des comptines. Il existe aujourd'hui de nombreuses propositions en ce sens. Alors que les paroles des comptines traditionnelles sont souvent terribles, imaginez seulement une souris verte qui courait dans l'herbe, je l'attrape par la queue, je la montre à ces messieurs me disent « trempez-la dans l'huile, trempez-la dans l'eau, ça fera un escargot tout chaud ». Oui, enfin, ces comptines ne s'adressaient initialement pas vraiment aux enfants. Mais aujourd'hui, de nombreuses comptines sont riches de rimes, de sens, et allient avec bonheur la joie du chant, du mouvement et de la musicalité. Ces comptines joignent d'ailleurs le geste à la parole et amènent l'enfant à mimer la chanson. Ainsi par exemple, « Tourne, tourne, petit moulin, la main droite tourne autour de la main gauche, frappe, frappe, petite main, on tape dans les mains, vole, vole, petit oiseau, les mains en l'air miment le vol, nage, nage, petit poisson, les deux mains jointes miment la nage d'un poisson. Petit moulin a bien tourné, et ainsi de suite. » Au-delà de chanter, et petit à petit de faire chanter l'enfant, l'enfant découvre la musique aussi à travers ce que nous écoutons. L'ambiance musicale familiale a donc son importance. Et l'on voit ainsi la culture dans laquelle l'enfant évolue influencer profondément ses goûts. Cependant, faisons la différence entre entendre de la musique, un peu comme un fond sonore indéfini qui meuble l'espace et les temps de vie, d'avec écouter de la musique. Cette dernière option demande que l'on se pose, que l'on soit tout oui, disponible, attentif pour suivre la musique. Cela signifie aussi qu'on lui donne de la place, qu'on écoute les paroles, qu'on est sensible aux variations, au rythme et à ses subtilités. Ainsi, l'oreille va se former aux différences. Le cerveau va intégrer, mémoriser ces différences. Les sens, en général, vont se laisser émouvoir par la proposition musicale. On va avoir la chair de poule, sentir une douce chaleur nous envahir, ou au contraire, une espèce d'énergie tonique nous envahir. Notre imaginaire va alors se laisser transporter et la musique va nous porter. Cette éducation à l'écoute peut commencer très tôt, dans divers contextes, en nature bien sûr, avec le chant des oiseaux par exemple, ou bien dans le salon, avec une chanson, écoutée, proposée, partagée, un morceau musical choisi spécialement, une sortie spéciale aussi, un concert ou un spectacle par exemple. Et puis, n'hésitons pas, dans l'enthousiasme de la découverte que nous voulons proposer à nos enfants, de nous laisser nous aussi bousculer, en partant à la découverte nous-mêmes de nouveaux styles, de nouveaux genres, d'autres auteurs, compositeurs. Le monde musical est si riche que ce serait vraiment dommage de ne pas en profiter.
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5: 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C'est un challenge destiné à encourager le don de plasma et renforcer durablement la régularité et l'engagement des donneurs. Le plasma est indispensable à la fabrication de médicaments essentiels, notamment pour le traitement de patients atteints de maladies chroniques, immunitaires ou hémorragiques. Face face à des besoins en constante augmentation, la capacité à compter sur des donneurs réguliers est aujourd'hui un enjeu majeur pour garantir l'autonomie nationale et la continuité des soins. Comment donner son plasma? 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Je répète, dondesang.efs.santé.fr. 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
3: c'est la même chanson, une émission de Didier Blonce et de Gisèle Billan, avec aujourd'hui un duo, Gérard Lenormand et Morane. Bonjour à tous, Gérard Lenormand qui interprète avec Morane une de ses toutes premières chansons, De toi. Alors, le duo s'est composé en 2011. Et alors, Gérard Lenormand l'avoue lui-même sur son site officiel en 1969. Eh bien, il faisait un peu peur. C'est lui qui parle. Il était coiffé, dit-il, comme un Playmobil. Et sur les plateaux de télévision, eh bien, il chantait avec une joie presque effrayante, les yeux écarquillés, et à la pose extatique, il ajoutait sans complexe des paroles heureuses, double blasphème, car cette année-là, Serge Gainsbourg susurre Elisa, Johnny Hallyday hurle que je t'aime, et France Gall, boudeuse, joue la poupée qui dit non. On chante l'érotisme à l'époque où les blessures amoureuses, la mine sombre, et il ne viendrait à l'esprit de personne de sourire derrière un micro, sauf Gérard Lenormand. Et dès 1970, il prévient « Laissons entrer le soleil », adapté de la comédie musicale Air. Ses chansons tournent autour des jours heureux, des fêtes, des fleurs, des éclaboussures de mémoire, très loin des poses un peu destroy et des astres noirs. Un rocker pas vraiment loin, Gérard Lenormand a compris le premier que le bonheur est une vraie rébellion. Il a flairé qu'une balade des gens heureux en 1975 soulevait plus de montagnes qu'une guitare cassée sur une baffle, et qu'à un moment ou un autre, la communauté humaine réclamerait sa part d'espoir et de regard écarquillé. Alors depuis 40 ans, le petit prince mène sa révolution, un sourire aux lèvres. Il l'amène obstinément, même quand elle n'intéresse personne. Les années 80, d'ailleurs, n'auront que faire du bonheur et lui préféreront la jouissance, qu'importe. Lenormand s'accommode de l'oubli et il chante toujours, conscient d'être bon qu'à ça, comme disait l'écrivain Samuel Beckett. Une autre grande figure rock'n'roll obsessionnelle, à rebours de son temps et visionnaire. Quand Gérard Lenormand chante « Si j'étais président », il dessine avec 20 ans d'avance une politique bling-bling raillant un casting gouvernemental très actuel. Il rit des effets d'annonce et du culte de la personnalité. Bref, il prédisait le paysage politique d'aujourd'hui. Heureux qui communique du nom d'un album plus tardif annonce la couleur contemporaine et la joie béate de 69 cachait bien son jeu. On écoute ce duo, un enregistrement, je vous disais, 2011. De toi.
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0: Vous écoutez Radio Albatros, c'est l'heure de votre chronique Petit Sujet Psychologique, suivie à 18h30 de Paroles d'Assaut, animée par Gilles Mézas. 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
1: Petit sujet psychologique avec Éléonore Tarlet, bonjour.
2: Bonjour Oscar.
1: Alors vous êtes psychologue et psychothérapeute et vous nous proposez depuis quelques émissions de nous arrêter sur le sujet des phobies d'impulsion. Et dans cette mini-série, vous nous proposez aujourd'hui de prendre un cas clinique pour mieux comprendre de quoi on parle exactement. Alors pour rappel, les phobies d'impulsion, c'est une peur panique de se faire du mal ou d'en faire aux autres. Pour rappeler, resituer
2: perdre le contrôle.
1: De quoi il s'agit. Et aujourd'hui, pour qu'on comprenne bien, vous allez nous parler d'un cas, celui de Patrick.
2: Voilà, tout à fait. Monsieur qui a accepté que je relate son cas. Donc, c'est un monsieur que j'ai suivi il y a quelques années. Quand il est arrivé chez moi sur les conseils d'une personne de sa famille que j'avais eu en thérapie et qui avait pour résoudre tous ses problèmes, il avait 40 ans. Et il faut savoir que ce monsieur avait quand même été suivi et consulté plusieurs fois depuis l'âge de 9 ans. Et il est venu me voir suite à un burn-out, un clash professionnel avec un de ses hiérarchiques qui l'avait fait décompenser, si on peut dire, dans notre jargon. Donc voilà.
1: Décompenser, ça veut dire quoi ?
2: En fait, il ne pouvait plus fonctionner après ça, quoi. Ça l'avait vraiment complètement effracté. On va voir que c'était un peu la goutte d'eau qui a fait déborder le vase. Par rapport à tout ce que ce monsieur avait vécu. Donc, en gros, voilà, on peut parler de burn-out, dépression, mais ce monsieur avait été diagnostiqué schizophrène, puisque un an avant qu'il vienne me consulter, il avait, dans son sommeil, après une soirée alcoolisée, parce que c'est un monsieur qui avait des problèmes d'alcool, dont il souhaitait se sortir, avait une sensation comme si quelqu'un le caressait, et que c'était pas désagréable, mais en même temps que c'était pas... Voilà, il était complètement sidéré, il était paniqué à l'idée de pouvoir se retourner et de voir qui c'était.
1: Et pourtant, il était seul à ce moment-là.
2: Il était seul. Mmh. Donc là, il s'est cru fou, il s'est dit « c'est pas normal ». Enfin, j'ai vraiment senti que quelqu'un me touchait, me caressait, mais il n'y avait personne. Et forcément, il est allé raconter ça à un psychiatre qui lui a dit « vous avez des hallucinations sensorielles » et du coup, ça relève du tableau clinique de la schizophrénie. Mais en dehors de ça, ce monsieur, jusqu'à ce qu'il ait cette dépression, fonctionnait bien. C'est-à-dire qu'il travaillait dans un corps d'armée, il avait toujours donné satisfaction. C'est un monsieur qui, à l'école, était plutôt bon, même s'il était un peu isolé, introverti. Alors, isolé, introverti aussi, moi j'ai vu après par la suite, c'est un monsieur qui avait certainement été hypersensible, peut-être précoce ou peut-être TSA, je ne sais pas, il n'y avait pas eu ce diagnostic. Et du fait d'être très sensible, il était dans un foyer où il y avait eu beaucoup de violence. En fait, il a un frère aîné qui est décédé à 6 mois, avant lui, qu'il n'a pas connu. Et suite à ça, il m'expliquait que le papa avait très mal vécu et était rentré dans l'alcoolisme et était devenu violent. Donc, en gros, on va dire à peu près depuis sa naissance, il avait observé, même s'il n'en avait que très peu de souvenirs, des scènes de violence extrême entre son père et sa mère, voire parfois avec des couteaux... Et je pense qu'une fois que les parents étaient séparés, je fais l'hypothèse avec ce qu'il m'a relaté, que lui avait peut-être subi des choses du papa, dans l'ordre un peu sexuel ou des attouchements, et les sœurs ont vraiment vécu et ont dénoncé, et c'est suite à ça que les enfants ont arrêté d'aller chez leur père.
1: Et alors donc, les problèmes qui ressurgissent 30 ans après, c'est sans doute...
2: C'est sans doute du matériel traumatique... qui était peut-être dissocié ou en tout cas dans des sphères du cerveau qui n'étaient pas accessibles. Et cet événement à 39 ans, pendant qu'il dormait, on peut faire l'hypothèse que c'est du matériel traumatique qui a, comment dire, suinté un petit peu. Mais comme ça ne vient que par bribes, donc là c'est une sensation, ça peut être des cognitions, ça peut être des images, et en fait on se croit fou parce que le souvenir est effracté, on n'a pas tous les morceaux du puzzle. Et pourquoi je cite ce cas clinique dans les phobies d'impulsion ? Puisque ce monsieur, ensuite, a développé des phobies d'impulsion, où il entendait dans sa tête « vas-y, tue-la, pousse-la du balcon ». Et ce monsieur est foncièrement croyant et très pratiquant, et ça venait vraiment à l'encontre de ses valeurs profondes, donc il le vivait extrêmement mal.
1: Et ce qu'on peut comprendre aussi, Éléonore, c'est que finalement, les phobies d'impulsion ne sont pas juste liées à des pensées intrusives, mais ça peut être aussi des sensations...
2: Oui. des autre. Sensations, des émotions, des donc des images, ça peut faire partie des pensées, ça pourrait être des odeurs aussi ou des sons.
1: Et alors donc, quand vous vous trouvez face à ce type de cas, comment est-ce que vous arrivez à déterminer les causes du problème et aussi à mettre en place un accompagnement adapté ?
2: Alors, on va repérer, alors grâce à l'EMDR, on parle de plan de ciblage, c'est-à-dire qu'on va cibler ce qui pose problème, hein, les symptômes, la partie visible, ce qui pose problème au patient, et on va aller un peu tirer les fils pour cibler plus spécifiquement tout ce canal d'information dysfonctionnel. Donc, même s'il y a de l'amnésie traumatique, c'est pas grave, parce qu'à force de désensibiliser en EMDR, les traumas plus anciens soit vont revenir ou soit vont être retraités. J'ai eu des cas de personnes, notamment une dame, elle me disait ben, « je me vois rentrer chez ce voisin qui avait une autre garde, je ne sais pas ce qui s'est passé, je nous vois ressortir parce qu'on croise une voisine qui nous dit bonjour, qui nous regarde bizarrement. Et suite à ça, j'ai fait des cauchemars toutes les nuits, je me suis remise à faire pipi au lit, mais elle avait vraiment le bout du puzzle central, il n'y avait rien. Ça n'est jamais revenu, parce que le cerveau aussi a pour fonction de protéger. Par contre, les symptômes ont disparu à force de retraiter en EMDR.
1: Donc en fait, ce qu'il faut retenir, c'est que la plupart des traumatismes qui peuvent nous amener à des comportements qu'on ne maîtrise plus à un moment donné dans la vie, peuvent se réparer.
2: Oui, tout peut se réparer. On remet en route la neuroplasticité grâce à cette thérapie. Alors bien sûr, il faut qu'elle soit bien menée. Ça n'est pas qu'une thérapie ou une technique. Hein. Ce n'est pas une technique. C'est vraiment une thérapie dans un modèle qui s'appelle le modèle TAI, traitement adaptatif de l'information, où il y a vraiment une prise en charge globale du patient, avec tout ce qu'on connaît en neurologie, tout ce qu'on connaît en troubles dissociatifs de la personnalité, etc.
1: Voilà, merci beaucoup Éléonore Tarlet. Nous arrivons à la fin de cette émission. C'était Petit Sujet Psychologique. Aujourd'hui, il s'agissait d'un cas clinique dans le cadre de notre mini-série sur les phobies d'impulsion. Et cela pour mieux comprendre de quoi on parle quand on parle de phobie d'impulsion.
2: Est-ce que je peux rajouter deux mots ?
1: Oui, reste un tout petit peu de temps.
2: Juste pour dire que ce patient, aujourd'hui, n'a plus du tout de phobie d'impulsion, n'a plus du tout de problème d'alcool, reste quelques angoisses qu'il arrive vraiment très bien à gérer au quotidien, puisqu'il a pris conscience de ce que c'était et il sait comment reprendre la main.
1: Voilà, c'était important de le préciser pour terminer. On se retrouve très vite pour un autre cas clinique qui nous permettra de mieux cerner encore de quoi on parle sur le thème des phobies d'impulsion. À bientôt. Au revoir.
2: Merci à vous, au revoir.
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1: Nous vous proposons aujourd'hui un univers pour apprendre autrement.
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1: Une émission de Gisèle Billan
2: et Didier Blonce.
1: Réalisation Jérôme Aubin.
2: Montage Sarah Rodriguez.
1: Aujourd'hui, des ailes pour apprendre.
2: Avec pour invités Maxime Courceau et Mina Pinero.
1: Bonjour à tous. Gisèle, pourriez-vous nous présenter cette association? En bref, le saviez-vous?
2: Alors, Des ailes pour apprendre est une association humanitaire créée par deux jeunes pilotes passionnés et une psychologue souhaitant utiliser l'aviation comme un véritable outil de solidarité et d'inspiration. À travers des missions en avion léger, ils acheminent des fournitures scolaires et du matériel éducatif aux enfants du Maroc, tout en leur faisant découvrir le monde de l'aéronautique grâce à des vols découvertes afin de créer des vocations, ouvrir les horizons et transmettre le rêve de voler.
1: Ils ont quel âge, ces enfants?
3: Dans l'association, il y a une quarantaine d'enfants. Ils n'ont pas les moyens d'en avoir plus pour l'instant. Mais du coup, le plus petit a 3 ans et les plus grands ont 22, quelque chose comme ça. Mais en règle générale, c'est entre 3 et 15 ans. Les Mirabelles, en fait, c'est une association qui intervient auprès d'orphelins. C'est des enfants qui ont tous perdu leur papa dans des conditions un peu compliquées. On ne sait pas forcément tout. Et du coup, les mamans sont veuves depuis au minimum un an, je crois. Enfin, la plupart, c'était il y a à peu près un an minimum que les papas sont décédés. Et en fait, au Maroc, c'est encore plus compliqué quand ils perdent leur papa, parce que les mamans ne travaillaient pas forcément. Donc en fait, socialement, ils n'ont rien. Et du coup, on trouve sympa aussi pour eux, c'est que là, ça leur fait un peu une bulle aussi d'oxygène. Au-delà même de rêver d'être pilote, c'est même pas possible de rêver dans leur quotidien, de voir un avion, d'être avec des gens, apporter un peu de plaisir. C'est ça aussi qu'on trouvait sympa, de leur apporter quelque chose d'autre de leur quotidien.
1: Comment a été choisie cette association Mirabelle?
3: En fait, c'est un ami de Maxime qui connaît quelqu'un qui se rend souvent au Maroc et il avait déjà entendu parler des Mirabelles. Je crois qu'il était déjà allé à l'association et du coup il nous a donné le contact comme ça. Et ensuite moi j'ai regardé un petit peu l'Instagram, ça me parlait. Du coup j'ai essayé de contacter la dame qui gère donc Mira. J'ai envoyé un petit message sur Insta, elle m'a dit de la recontacter sur WhatsApp, on s'est appelé et voilà, tout simplement.
2: Et alors elle, Mira Mirabelle, qu'est-ce qu'elle faisait, elle, et comment elle est venue à créer cette association?
3: Mira et son mari, du coup, Nordine, donc c'est les deux qui gèrent l'asso. Ça fait 3 ans qu'elle existe. De base, eux, ils sont tunisiens. Ils habitaient en France, en Île-de-France. Ils étaient déjà dans l'associatif depuis une dizaine d'années. Ils avaient une association aussi en France qui, là, est mise de côté parce qu'ils sont exclusivement au Maroc. Et en fait, il y a 4 ans, ils ont décidé de descendre vivre au Maroc. Et il y a 3 ans, il y a eu des séismes, des gros séismes au Maroc qui ont dévasté beaucoup de quartiers à Marrakech. Enfin, et certainement autre part, mais je ne sais plus exactement. Et en fait, c'est de ce séisme-là que l'association a pris vie, parce que du coup ils ont commencé par aider à reconstruire certains quartiers, etc. Et ils se sont rendus compte qu'il y avait beaucoup d'orphelins, beaucoup de gens qui avaient du mal financièrement, etc. En fait ils ont monté l'asso comme ça.
4: On dit beaucoup c'est à cause du séisme, mais en vérité ce qu'ils nous disaient sur place, c'est grâce au séisme que finalement cette association a vu le jour.
2: Et donc ce séisme, oui, je me rappelle, il y a eu même des villages qui ont été décimés complètement. Et est-ce que l'association a été aidée par le gouvernement, par les locaux?
3: Pas du tout.
4: Pas du tout, ils n'ont pas cette chance d'être subventionnés ou quoi que ce soit. C'est eux, à 100%, qui subviennent à leurs besoins et à des donateurs, et à des gens qui ramènent du matériel scolaire, des fournitures. Hier, j'étais encore en contact avec quelqu'un qui a acheté un plein de courses à 400 euros. Sur le papier, c'est peut-être pas grand-chose, mais pour eux, c'est énorme, parce que ça leur permet de refaire énormément de stocks. Et c'est ce genre de petites choses qui les aident au fur et à mesure.
3: Ils sont pas mal aidés par des étrangers. Enfin, il y a un petit peu la Belgique, un peu de français, etc. Mais c'est vrai que l'État les subventionne.
2: Alors, vous dites, quelqu'un a fait un stock avec 400 euros acheté en France ou acheté au Maroc ?
4: Acheté au Maroc, sur place.
3: Il nous disait, c'est bien de faire vivre le pays aussi, oui. D'acheter directement sur place.
1: Vous, vous récupérez des ballons, des gants de boxe et d'autres fournitures. Vous les récupérez auprès de qui ? Est-ce que vous avez des grandes enseignes qui vous aident ?
4: Alors, justement, la grande question est là. Nous venons très récemment de finir de compléter notre budget. On a eu la chance d'avoir de gros partenaires qui nous suivent. Maintenant, la question à partir de cette semaine, c'est où, quand et comment et chez qui on va aller les chercher, et d'établir la liste exacte à mettre dans l'avion. On n'a pas encore décidé exactement quelles grandes enseignes, et on se pose la question si, pourquoi pas, on pourrait aller leur demander un coup de main aussi, plutôt que de les acheter, peut-être que ça peut être aussi une possibilité. Pour l'instant, on ne sait pas.
2: Mais les enseignes en question, ils ne sont pas en relation avec des magasins à Marrakech, parce qu'en fait, au Maroc, il y a des magasins locaux, mais quand on se balade un peu dans tous les pays, on constate qu'il y a des enseignes européennes qui ont des points de chute, donc vous pourriez les acheter là-bas.
3: Oui, par exemple, moi j'avais pensé à Decathlon, parce qu'ils ont pas mal de vêtements de sport, etc. Donc on voulait essayer de se mettre en relation avec eux pour voir ce qui était possible de faire.
1: C'était Parole d'Assaut, une émission de Gisèle Billan
2: et Didier Blonce.
1: Prise de son, Jérôme Aubin. Aujourd'hui, nous recevions Des ailes pour apprendre.
2: Avec pour invités Maxime Courceau et Mina Pinero.
1: Merci pour votre fidélité à tous. À bientôt. Au revoir.
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1: Le hangar Zéro au Havre est né de l'envie de créer un espace ouvert, accessible et collectif, dédié aux rencontres, à la coopération, à la création et au soutien. Dans un contexte plus qu'incertain, cet objectif reste inchangé, faire vivre un lieu commun, ancré sur le territoire, attentif aux enjeux sociaux, culturels et écologiques, et ouvert à toutes et à tous. Notamment, tous les mardis, il y a une distribution AMAP de 18h à 19h, mais c'est sur inscription.

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2: La chanson fait son cinéma, mais le cinéma n'est pas en reste. Il se sert de la chanson pour embellir ses films. 1994, Gérard Corbiot sort le film Farinelli. Servi par la musique d'Handel que Farinelli rencontra à Londres en 1734, nous allons entendre La Ciaccio Pianga, air d'Alminera de l'opéra Rinaldo, avec le concours de Derek Lee Regan.

1977, Bertrand Tavernier sort le film « Des enfants gâtés ». La musique a été confiée à Philippe Sard, l'écriture de la chanson « Paris jadis » à Jean-Roger Cossimon, et son interprétation, c'est une surprise, Jean-Pierre Marielle et Jean Rochefort. Nous les écoutons.

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Emmanuel Crialez réalise en 2002 le film Respiro. Prix de la critique au Festival de Cannes 2002, la chanson de ce film, La Bambola, est interprétée par Patty Bravo.

0: Vous venez d'entendre La Chanson fait son cinéma, une émission proposée par Pierre Gallet. À très bientôt. D'ici là, prenez soin de vous.
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0: Bernard Béranger, bienvenue à ce micro.
1: Bonjour.
0: Merci de nous rejoindre une nouvelle fois. Vous nous proposez une réflexion autour d'une série de chroniques sur l'écologie et la Bible. Vous nous avez expliqué pourquoi, pour vous, ça pouvait s'associer. Lors de notre dernière chronique, vous vous êtes arrêté sur un nouveau terme, celui de garder. Comment est-ce que Dieu invite-t-il l'homme d'un côté à dominer la nature et d'un autre côté à en être lui-même esclave?
1: Alors, si vous voulez, là, on va prendre un autre texte. On va prendre un autre texte qui se trouve dans le livre d'Ézéchiel, au chapitre 34. Et je vais lire avec vous ce texte à partir du verset 1. Le Seigneur m'a adressé sa parole. Il m'a dit, « Toi qui n'es qu'un homme, parle comme un prophète contre les chefs du peuple d'Israël. Parle comme un prophète et dis-leur, voici les paroles du Seigneur Dieu. Quel malheur pour vous, bergers d'Israël. Vous vous occupez seulement de vous-même. Est-ce que les bergers ne doivent pas s'occuper des moutons? Vous, au contraire, vous buvez le lait des brebis, vous prenez leur laine pour vous habiller, vous tuez les bêtes les plus grosses. Mais les moutons, vous ne vous en occupez pas. Vous n'avez pas rendu des forces aux moutons qui étaient faibles, vous n'avez pas guéri ceux qui étaient malades, vous n'avez pas soigné ceux qui avaient une patte cassée, vous n'avez pas ramené ceux qui s'étaient éloignés du troupeau. Vous n'avez pas cherché ceux qui étaient perdus. Mais vous avez dominé les moutons avec violence et dureté. » Alors, on va dire, quel est le rapport? On est dans un contexte où on parle à des leaders spirituels. Dieu va prendre une image, l'image du berger dans son rapport avec les moutons. On est bien dans un cadre champêtre, pastoral. À quoi peuvent bien servir des moutons? Dans l'agriculture, ben, les moutons sont là pour donner du lait, pour donner de la laine, éventuellement donner de la viande. C'est ce qui est dit. Vous buvez le lait, vous prenez de la laine. Mmh, voilà. Et il est où le problème? Le problème, on va le trouver un petit peu plus loin dans le texte, au verset 8, où il nous est dit « Je suis vivant, dit le Seigneur, l'Éternel, parce que mes brebis sont au pillage et qu'elles sont devenues la proie de toutes les bêtes des champs, faute de bergers. » Il y a une différence entre se servir du lait, de la laine, et piller. Il y a une différence entre prendre des fruits dans un jardin et piller. Il y a une différence entre utiliser des ressources naturelles et le pillage. On voit bien l'enjeu. La création, pour nous, aujourd'hui, qu'est-ce qu'elle est? Est-ce que c'est un amoncellement de matériaux bruts, utilisables selon nos désirs et selon nos besoins? Ou est-ce qu'elle est un lieu privilégié, un laboratoire, où l'homme va pouvoir apprendre à imager Dieu, à vivre à l'image de Dieu tel que le texte nous le propose. Et aujourd'hui, on est devant une prise de conscience universelle, prise de conscience des responsabilités de l'homme. Peut-être parce qu'on n'a jamais été aussi proche de l'anéantissement. Alors, suis-je le gardien de la création? Ou suis-je, comme pourrait dire Caïn, suis-je le gardien de mon frère? Suis-je le gardien de la création? Ou suis-je son assassin? Vous voyez, quand on pense qu'il aura fallu 19 siècles, 19 siècles de judéo-christianisme pour abolir l'esclavage, il aura fallu plusieurs siècles pour que finalement un concile décide que les femmes avaient une âme. Combien de temps faudra-t-il pour que nous reconnaissions notre responsabilité dans le pillage de la terre et de ses ressources, au profit d'un tout petit groupe? Combien de temps faudra-t-il pour reconnaître notre devoir moral et éthique face à la souffrance animale, par exemple? Et là, on touche un point sensible. Parce que cette prise de conscience va avoir des applications extrêmement pratiques, concrètes. Est-ce que je suis prêt à remettre en question mon style de vie très confortable au niveau de la consommation énergétique? Que faire si je découvre que mon confort, mon niveau de vie est étroitement lié à la misère de celui qui vit à l'autre bout du monde? Peut-être même à son esclavage. Suis-je le gardien de mon frère ou son exploiteur? Suis-je le gardien de la nature, de la création ou son exploiteur? Vous voyez qu'il y a une question qui est extrêmement actuelle, qui est extrêmement forte. Et face à cette question-là, la réponse de la Bible est extrêmement pertinente. Que nous puissions nous servir de ce qui nous entoure dans la nature. Oui, le lait, la laine, la viande, dans un respect de l'équilibre, que nous pillons les ressources au profit de quelques-uns? Non, absolument pas. Et c'est ce que dénonce ce texte d'Ézéchiel dans la parabole. Bien sûr, ça s'adresse à des conducteurs spirituels, mais l'image du berger dans son rapport à la nature est extrêmement actuelle et tout particulièrement interpellante.
0: Bernard Béranger, merci pour ce moment de réflexion. On se retrouvera bientôt pour la suite de cette réflexion.
1: Avec plaisir.
0: Merci, au revoir.
1: Au revoir.
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1: Jacques Sauvagna, merci de votre présence à ce micro. Bienvenue.
2: Merci.
1: Vous êtes scientifique, chercheur, professeur en sciences et foi. Vous intervenez ici, maintenant, très régulièrement pour aborder les questions liées aux origines ou les questions que les origines posent. Lors des missions précédentes, vous êtes revenu sur les deux grands courants de pensée qui sont l'approche des croyants et celle des non-croyants. Est-ce qu'on peut considérer que ces deux courants de pensée s'opposent ou bien se complètent, finalement ?
2: Eh bien, il faut savoir que autrefois la question ne se posait pas. Les scientifiques, ceux qui ont lancé la science moderne, finalement, il y a quelques siècles en arrière, s'inspiraient fréquemment des récits bibliques et donc, par leur science, essayaient de voir comment la science, finalement, ne faisait qu'expliquer ce que disait la Bible. Naturellement, aujourd'hui, ça n'est plus le cas.
1: Oui, j'ai l'impression que le contexte est très différent aujourd'hui.
2: Le contexte est totalement différent, mais ça montrait en tous les cas autrefois que un croyant pouvait être un scientifique, sans problème. Aujourd'hui, c'est beaucoup plus difficile. Alors, sur quoi porte le conflit qui semble exister aujourd'hui? C'est un conflit qui peut être supposé, dans certains cas, mais réel dans bien d'autres cas. En effet, ça porte essentiellement sur la question des origines, justement. L'origine de la matière, l'origine de l'univers, l'origine de la vie, l'origine des espèces, l'origine de l'homme. Tout ça, ce sont des choses qui sont débattues et, naturellement, la science propose ses explications et un croyant, sans forcément rejeter la science, va avoir une explication qui sera différente, en tout cas partiellement différente. Donc, il y a ici une source de conflit, mais qui n'est pas forcément violente, mais nous allons voir que malheureusement, ça n'est pas toujours le cas. Un autre domaine sur lequel le conflit existe, et là qui est réel vraiment, c'est le temps, la question du temps. Les temps géologiques, les temps cosmologiques, n'en parlons pas, et les temps bibliques ne sont pas du tout à la même échelle. Le temps biblique, c'est quelques milliers d'années. Et le temps géologique, c'est des millions, des centaines de millions d'années, voire des milliards d'années. Donc là, il y a une sérieuse différence d'appréciation. Surtout si on lit la Bible sans tenter de l'interpréter.
1: Mais justement, est-il nécessaire de toujours faire concorder les récits de la Bible avec ceux de la science?
2: C'est justement là que on peut effectivement se poser la question, est-ce que il faut le faire? On aura l'occasion certainement de
1: revenir dessus.
2: Là-dessus. Oui. D'autre part, évidemment, le conflit porte aussi sur la réalité des miracles. Les miracles
1: sont des choses très abstraites.
2: Pour un scientifique, c'est invraisemblable, ça ne s'explique pas, donc ça n'existe pas.
1: Ce qui ne s'explique pas n'existe pas.
2: Oui, pour le scientifique qui ne croit pas, bien sûr. Alors, il y a plusieurs raisons à ce conflit. Souvent, ça a été autrefois surtout théologique. Les théologiens ne se comprenaient pas toujours. Maintenant, c'est moins le cas. D'autre part, le scientifique, dans son travail, exclut automatiquement le surnaturel, évidemment. Ce qui fait que celui qui utilise pour comprendre les choses sur les origines, les livres sacrés, évidemment, se trouve face au surnaturel et il accepte ce surnaturel par la foi. Donc là, il y a une différence très nette. D'autre part, il y a des faux problèmes. On s'accuse mutuellement. Les uns de fixisme, comme quoi la Bible dit que Dieu a créé les espèces invariables.
1: Invariables, c'est-à-dire que
2: qu'elles n'ont jamais changé depuis qu'elles ont été créées. Hein, ils n'ont jamais
1: c'est-à-dire
2: bougé.
1: C'est-à-dire qu'un oiseau d'aujourd'hui est le même que celui
2: L'espèce en question, oui. Elle a toujours été la même. Et les autres vont être attaqués sur l'explication de la création des choses par le hasard, alors que c'est un hasard qui est déjà limité, qui a un domaine qui est un peu plus restreint que ce que l'on pourrait croire. D'autre part, il y a évidemment les extrémistes qui font mousser ce conflit, les scientistes d'un côté.
1: Il y a des extrémistes des deux côtés.
2: Oui, bien sûr. Mmh. Donc les scientistes qui, encore une fois, ont une extrême confiance en la science, qui, d'après eux, trouveront toutes les réponses à toutes les questions et résoudront tous les problèmes de l'humanité. Et de l'autre côté, les fondamentalistes qui vont rejeter la science en bloc et qui vont se cantonner à la lettre du texte biblique.
1: Jacques Sauvagnat, je vous propose qu'on puisse revenir sur cette question-là lors d'une prochaine émission. Merci beaucoup et à bientôt. Au revoir.
2: Au revoir.
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1: Fait chaud. Nous sommes au Sri Lanka dans un train, ma foi, pour une fois, pas trop bondé, mais fait chaud quand même. Nous roulons toutes vitres et portes ouvertes.

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Bonjour à tous. J'ai déjà eu l'occasion de parler des trains. Je vous ai dit qu'ils étaient bon marché. Ils sont aussi très lents, 30 km/h de moyenne. Mais écoutez, c'est une belle manière pour découvrir et admirer les paysages du Sri Lanka, paysages verdoyants, humides et chauds, rizières où flânent ibis, martin pêcheur, cigognes, hérons et autres buteurs, des buffles qui rêve impassible dans une mare, un varan qui paraissent au soleil, une jungle touffue, des zones marécageuses, des petits hameaux modestes, faits de cabanes couvertes de tôles ondulées, des plantations d'EVA ou de manguiers, des pistes de terre rouge bordées de termitières, et lors d'un arrêt du train, un mouvement long longiligne et sinueux à la surface d'une parcelle fraîchement plantée, eh bien, c'est un piton de plus de 2 mètres.

vous ai parlé de ce python que j'avais aperçu, une belle bête, d'un peu plus de 2 mètres, mais il y aurait aussi des crocodiles. Personnellement, je n'en ai vu aucun. Il faut dire aussi que je ne les ai pas beaucoup cherchés. Dans les couloirs du train passent des petits marchands ambulants. L'un nous propose une applewood, littéralement une pomme de bois. Ah ben oui, on parle anglais aussi au Sri Lanka. Et cela ressemble à une orange verte à la coque dure, mais la texture ressemble plutôt à une poire pas mûre. Ce n'est pas le fruit le plus parfumé que j'ai goûté au Sri Lanka. Au moins, il est rafraîchissant. Et puis maintenant, je sais de quoi il s'agit. Nous circulons toujours sur une voie unique. Plus loin, une vache rumine sur la voie jusqu'à faire stopper le train un petit moment. C'est un peu comme en Inde, les animaux, beaucoup d'animaux se promènent et déambulent sur les routes et même les voies ferrées.

0: Le soir, repos au presque frais dans un jardin. Il faut dire que la nuit tombe tôt, vers 18h, apportant un peu de douceur. Nous partageons une Lion, la bière locale. Apparaissent les premiers geckos, puisque nous sommes le soir, des geckos qui chassent le moustique. Il y a aussi une roussette qui nous survole en silence et avec grâce. Dommage que la musique nous propose de l'électro-boom-boom censé plaire aux touristes, à ces touristes. En tous les cas, pour les amateurs, les vrais, bah comme vous, eh bien, il reste de la vraie musique sri-lankaise.
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Par rapport au ressenti de l'Inde, il n'y a pas photo propreté, pas d'enfants qui mendient, ou si peu, généralement ils font des petits coucous, ils sourient mais ne demandent rien. On les voit en uniforme blanc partir ou revenir de l'école, guillerés et joueurs comme à Cuba. En règle générale, il nous arrive de croiser de la pauvreté, rarement de la misère.

Ce matin, nous empruntons deux vélos, enfin nous louons deux vélos pour visiter les temples du coin. 500 roupies, environ 3 euros pour les deux vélos pour la journée. Nous partons guillerés, rapidement klaxonnés par tout ce qui roule et pour cause, nous sommes à contresens. Ici, bien entendu, on roule à gauche, souvenir parmi d'autres de l'occupation anglaise et les vélos ne sont pas un luxe. Durant 2300 ans, temples et autres palais royaux ont été construits. Beaucoup de sites ont été détruits, mais il y a beaucoup de chemin à faire pour les visiter. C'est mieux en vélo qu'à pied. Qu'à cela ne tienne, il n'y a à voir et à photographier pour se rappeler plus tard beaucoup de monuments ou de ruines de ci, de là. Évidemment, quand on se promène entre les murs, eh bien, un varan rampe jusqu'à son terrier où une mangouste se faufile dans un buisson et toujours des familles de singes et leurs petits. Sont-ils sur notre territoire ou est-ce nous qui les occupons avec nos pierres et nos croyances ?

0: Avec Gisèle, nous nous arrêtons dans une gargote pour commander un café. En effet, depuis plusieurs jours, nous marchons au Milk Tea, cette petite tasse de thé au lait où l'on a fait fondre je ne sais combien de morceaux de sucre et l'on aimerait échapper cette fois encore au diabète. En guise de café, on nous sert un Nescafé au lait avec plus de sucre encore si c'est possible. En France, je trouverais cela probablement infâme, mais ici, eh bien, j'y découvre un réel plaisir.
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Save your life by train est-il écrit un peu partout dans les gares. Je répète, les trains sont bon marché. Pour la même distance, il faut compter 10 fois plus cher en tuk-tuk. C'est également un moyen probablement plus sûr pour voyager. Les chauffeurs de car, de voiture ou de moto conduisant un peu n'importe comment. Alors si les trains ne sont pas vraiment à l'heure, ils sont généralement avec un quart d'heure d'avance ou un quart d'heure de retard. Il vaut mieux prendre ses précautions. Nous partons avec 45 minutes de retard. Bah oui, des fois ça dépasse un petit peu pour cause de machines en panne, ce qui arrive aussi chez nous. Pas grave, ici nous sommes en vacances, nous avons tout notre temps et nous nous dirigeons vers Mao, où paraît-il, il n'y a rien à voir. C'est du moins ce que ne nous disent pas nos guides, nos livres que nous emportons avec nous. C'est une localité où il n'y aurait rien à voir. Et bien justement, nous, c'est ce qui nous intéresse. Aucun touriste. Du coup, nous sommes de vraies vedettes. Tout le monde veut nous parler, savoir d'où l'on vient, comment c'est la France. Est-ce que c'est vraiment vrai qu'il y aurait aussi des pauvres, même chez nous? Nous dénichons en tous les cas une petite guest house où nos hôtes ont autant de difficultés que nous en anglais. Nous comprenons cependant leur embarras. Ils nous expliquent qu'ici c'est la jungle et qu'à part des moustiques, il n'y a pas grand-chose à voir. Nous passerons cependant une excellente soirée en leur compagnie et ils insisteront pour nous marier à nouveau, selon la tradition bouddhiste, qui osera affirmer après cela qu'à Mao, il ne s'y passe rien.

Départ pour Abarana, toujours en train, toujours voie unique, toujours porte et fenêtres grandes ouvertes, locaux diesel, fumée, particules et gaz à effet de serre. Le paysage change peu à peu, grande plaine entrecoupée de plantations, riz, blé, maïs, bananiers. On monte en altitude, c'est toujours aussi vert et humide, peut-être un peu moins chaud, et puis régulièrement des panneaux le long de la voie, Elephant Crossing, Elephants Crossing, traversée d'éléphants, animal emblématique du Sri Lanka, dont il reste de nombreux troupeaux à l'état sauvage.

C'était le numéro 182 de cette émission Escapade avec Gisèle Billon. Bah, vous avez compris, ça fait longtemps déjà que nous sommes mariés. Elle a gardé son nom de jeune fille pour faire la technicienne. Vos émissions continuent, ne quittez pas après ce générique. Portez-vous bien, au revoir à tous.

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1: Entre vous soit dit. Entre vous soit dit, une émission culturelle au sens large, large d'horizons nouveaux. Avec vous, François Sergi, pour une demi-heure en compagnie d'un ou d'une invitée. Nous recevons aujourd'hui Philippe Jamais, pédopsychiatre spécialiste de l'enfant et de l'adolescent. Pour nos ados, soyons adultes. Comment comprendre ce titre d'ouvrage dont il est l'auteur comme une critique? Notre invité répond et en dit davantage sur lui-même et sur son travail auprès des jeunes.
2: Bon, peut-être pas une critique, mais un encouragement, une incitation. Parce que, si vous voulez, je ne suis pas de ceux qui pensent que les adultes, en France en tout cas, sont démotivés, peu responsables. C'est pas ça. Je crois qu'ils sont beaucoup plus dans la perplexité. Et c'est assez compréhensible, ouais. Et qu'ils ne se sentent pas toujours légitimes de se positionner face à des plus jeunes. Et c'est un peu un encouragement à exister en tant qu'adulte. Je pense avoir eu quand même beaucoup de chance à travailler pendant 40 ans, un petit peu plus d'ailleurs, essentiellement avec des adolescents, puisqu'on a été font le premier service en France dédié à la psychiatrie de l'adolescent et des jeunes adultes spécifiquement, et un gros service avec aussi des possibilités de suivi sur le long terme.
1: Par rapport au recul et à votre expérience, est-ce que les adolescents d'aujourd'hui sont différents des adolescents d'autrefois? Est-ce qu'il y a des problèmes, des difficultés qui sont particulières à cette époque?
2: Et il me semble que les besoins essentiels demeurent, qui sont d'ailleurs des besoins liés à notre humanité, mais que le moyen d'expression de ces besoins, là, est très influencé par les changements culturels. C'est-à-dire qu'il y a beaucoup moins d'inhibition qu'autrefois. Les règles éducatives sont un peu mises à mal. Aussi, autour d'eux, une plus grande liberté, que ce soit dans les valeurs, dans les règles éducatives, dans la vie de tous les jours. Cette liberté, qui s'applique d'ailleurs aussi aux adultes, renvoie au fond à une interrogation sur nos capacités personnelles. La liberté, ça met à l'épreuve nos ressources. Ouais. Et au fond, c'est probablement anxiogène, avec un bon côté possible. L'anxiété, elle est inhérente à la situation humaine, mais elle peut aussi être un facteur de peur. Et là aussi, il y a quelque chose qui n'est pas nouveau. Ils sont habités par la peur, mais elle va s'exprimer différemment dans une société beaucoup plus ouverte que dans une société contraignante telle que nous avons pu la connaître.
1: Et est-ce que l'adolescence, la crise de l'adolescence, est spécifique aux sociétés occidentales?
2: Depuis que les sociétés se sont pensées comme telles, se sont organisées, elles ont eu peur de ces moments de changement. Elles ont bien senti qu'ils étaient porteurs de menaces potentielles et les ont organisées sous forme de rites d'initiation. Alors je dirais que l'adolescence, proprement dit, c'est la réponse de la société à un phénomène qui a toujours existé, la puberté, mais que le mode de réponse, évidemment, a singulièrement changé entre ce qu'est la réponse sociale aujourd'hui et ce qu'elle était du temps des rites d'initiation.
1: Est-ce qu'on trouve des rites d'initiation, nouvelle version?
2: Je crois que justement, on a beaucoup de mal à en trouver et qu'on a, non pas des pseudo-rites d'initiation, parce que le rite d'initiation, il venait quand même essentiellement des adultes, qu'il imposait aux ados, mais de telle façon que les ados pouvaient y voir une valorisation, une façon d'entrer dans le monde adulte et d'acquérir un pouvoir, de prendre confiance en eux au terme de ces épreuves. Donc c'était un mode d'intégration des plus jeunes par les plus anciens. Et là maintenant, ce qu'on voit un petit peu comme un peu d'équivalent de peut-être de rite initiatique, c'est entre pairs, P-A-I-R-S, c'est-à-dire que entre jeunes, au fond, pour se conforter face à l'espèce d'inquiétude de l'avenir et surtout inquiétude d'avoir les capacités de faire face à la situation d'adulte, eh bien, ils vont avoir des espèces de rites comme peuvent l'être certains bizutages, peut-être certaines formes de beuverie. On va chercher ces rites, mais vous voyez, ils ne facilitent pas tant l'intégration qu'ils ne se déroulent en parallèle.
1: Expliquez-nous comment ça se passe. Vous avez dit que ça bouscule son positionnement dans la famille, mais c'est aussi une révolution identitaire.
2: Absolument. C'est la nécessité, au fond, de prendre une distance avec ce qu'on appelle les objets d'attachement, en gros les parents ou ceux qui en tiennent lieu. Cette nécessité liée à la maturation aussi sexuelle. On sent bien qu'il faut qu'on, même si ça se fait beaucoup plus lentement qu'autrefois, qu'on aille construire son territoire et donc son image et son identité à l'extérieur avec de nouvelles conquêtes professionnelles, affectives. Et que donc ça va interroger cette prise de distance, les ressources que l'on a, tout simplement. Qu'est-ce que j'ai dans le ventre ou dans la tête? Est-ce que j'ai les moyens de mes ambitions? Et

0: par les gènes de nos parents. Et évidemment, ça va servir de révélation. Et c'est ça pourquoi l'adolescence est une période propice à l'émergence d'un certain nombre de difficultés et de troubles. C'est pas en soi une maladie, mais ça facilite l'émergence parce qu'il va falloir savoir de quels moyens dont nous disposons. Et ceux qui sont en insécurité, pour prendre un terme rapide, qui ont une mauvaise image d'eux-mêmes, un doute trop profond et qui ont des peurs, eh bien, vont être pris devant cette contradiction qu'on pourrait résumer comme ça, cette force que je n'ai pas et que je prête aux adultes, le besoin que j'en ai. Et à la mesure de ce besoin, ça menace aussi un autre besoin que j'ai, c'est-à-dire de me sentir autonome et responsable. Donc, plus j'ai besoin des adultes, plus je peux ressentir ce besoin comme un pouvoir donné à l'adulte sur moi. Ce que disent les ados en disant « tu me prends la tête, ouais, tu me gaves, tu me saoules enfin, », sans se rendre compte que c'est leur attente à l'égard des adultes qui donne à ces adultes ce grand pouvoir sur eux. Ouais. Et là, ça peut apparaître comme une contradiction, et qui est le paradoxe humain par excellence, c'est que, comme tout être vivant, pour être nous, on a besoin de se nourrir des autres. Au fond, un être vivant n'existe pas seul, il n'existe qu'en co-construction avec l'environnement. La conscience qu'on a de nous fait que ce besoin peut être ressenti comme une menace pour ce dont aussi nous avons besoin, c'est-à-dire de nous sentir un être autonome, individuel, et non plus un clone de papa ou de maman. Ouais. Un certain nombre de nos besoins affectifs, de nos émotions, vont être perçus comme, au fond, le cheval de Troie de l'autre à l'intérieur de nous. C'est-à-dire que, contrairement à l'animal, le danger ne vient pas seulement de l'extérieur, il peut venir aussi des émotions que les autres nous provoquent. Nos émotions peuvent être perçues comme un danger. Je suis trop dépendant affectivement de quelqu'un, je suis trop amoureux même, je suis trop en attente. Et ce trop, eh bien, c'est un pouvoir de l'autre sur moi. Donc, la grande tentation, ça peut être de dire, il faut que je supprime mes émotions. Hein, même pas mal. Hein, je ne veux rien ressentir. Je tombe dans le cynisme. Je deviens misanthrope. Je vais moi-même me priver de ce dont j'ai tellement besoin. Non pas parce que j'en ai pas besoin, mais parce que justement, j'en ai tellement besoin que ce besoin est ressenti comme une dépendance intolérable à l'autre. Alors, comme vous le disiez, c'est une fausse contradiction. C'est-à-dire ce qu'on appelle un paradoxe, parce que ce n'est pas les mêmes niveaux de logique. Mais sur le moment, cette contradiction, moi, à mon avis, c'est la plus grande violence que ressentent les adolescents les plus fragiles, d'être sans arrêt pris dans des contradictions qui vous rendent fou, quoi. J'ai besoin de recevoir, ce besoin, il est la source de mon inquiétude et de mon aliénation.
1: Et vous citez Camus, quand l'âme reçoit une trop grande souffrance, il lui vient un appétit de malheur. Donc on voit bien dans ce que vous décrivez de la vie de l'adolescent, il y a une espèce d'engrenage et de processus autodestructeur qui fait Absolument. Que la machine va s'emballer. Quoi.
0: Oui, s'il y a quelque chose pour moi qui a été tellement marquant, au sens dramatique, profond du mot, dans cette fait de s'occuper des adolescents, c'est de voir que à difficulté égale, au fond, les uns allaient basculer dans la destructivité, les autres allaient trouver une forme de créativité et en faire même presque une force et voire une chance de ces difficultés. Et là, le poids des rencontres est important, d'où l'importance des adultes, qu'on disait. C'est jamais un choix, vous voyez, d'aller mal. La destruction m'est apparue comme n'étant jamais un choix. Mais c'est une contrainte liée justement à la peur, c'est-à-dire que face à cette menace liée à nos besoins des autres, à notre sentiment de faiblesse, d'impuissance, il y a toujours cette espèce de tentation de dire « je peux me passer de ce dont j'ai besoin » ou « à défaut d'être grand dans la réussite, je peux toujours l'être dans l'échec, je peux toujours exister et m'affirmer dans la destructivité, je suis jamais sûr, par contre, de pouvoir l'être dans la créativité ou dans le plaisir partagé, parce que ça dépend des autres, vous voyez. Ma destruction devient moi, devient ma force, et alors je peux avoir la tentation. » C'est ça ce que je pense que veut dire Camus. C'est pas un plaisir, mais c'est une tentation de s'accrocher à cela. À la limite, rien ne peut faire obstacle à la destruction. Alors que malheureusement, à la créativité, plein de choses vont la limiter parce qu'elle dépend beaucoup des autres et de nos capacités.

0: D'entre vous soit dit, nous recevons Philippe Jamais, psychiatre, spécialiste de l'adolescence en crise, notamment de l'anorexie. Pour nos ados, soyons adultes, c'est le titre de l'un de ses ouvrages publiés chez Odile Jacob. Comment aider un jeune à se construire, à sortir de l'enfermement dans lequel il a pu s'enferrer ? Philippe Jamais.
1: Eh bien, pour l'aider à sortir, moi, je crois que ça va dépendre de la conception qu'on a de son trouble. Ouais, si on pense que son trouble est purement extérieur à lui-même, comme une hépatite ou un virus, bon, ben, on lutte et on comprend mal ce qui fait la spécificité au fond de la psychiatrie, qui est cette sorte de complicité, voire quelquefois d'attachement des patients à leurs difficultés, dont ils souffrent, dont à la fois ils voudraient se débarrasser, mais qui en même temps, mon anorexie, c'est à moi. Mon alcoolisme, après tout, c'est pas moi. Et plus je vais mal, plus il y a guère que ça qui me différencie, me fait exister. C'est pas un choix. Ouais. Mais c'est pourtant une tentation très forte. Et je crois que ça change beaucoup de choses si on peut leur dire, mais vous savez, c'est justement lié à notre condition d'homme. Nous sommes tous, quand nous sommes trop déçus, nous sentons impuissants, sans valeur. Pour tout le monde se présente la tentation de la destructivité. Mais vous voyez, cette destructivité, elle vous donne une illusion de pouvoir, mais elle va vous conduire à devenir vous-même votre propre bourreau. Et ça, c'est quelque chose de triste et de parfaitement injuste, mais qu'on comprend. C'est pas si fou que ça en a l'air. Oui, c'est une tentation humaine, en effet, de devenir l'acteur, pour rester acteur de ses déceptions, de ses chagrins, de son enfermement, mais de s'en sortir l'acteur, de ne plus le subir. Tous ces troubles, et c'est ça aussi ce qui fait leur danger, c'est que tous ces troubles, je dirais, c'est une conduite presque adaptative à des difficultés, qui les soulage par certains côtés. Alors là, vous n'êtes pas étranger à l'humain en faisant cela. Mais nous savons qu'il y a cette tentation de la destruction qui est là. La déception, elle est à la mesure de vos désirs. Donc c'est particulièrement injuste que vous ne pensiez pas possible d'affirmer vos désirs autrement que par la destruction. Nous le savons. Vous ne le voyez plus. Alors voyez pourquoi on peut poser des limites. C'est-à-dire, non, arrêtez cette destruction. On n'aura pas pouvoir, mais on peut vous dire là, on peut pas être complice de cette destruction et on vous tend la main pour que si vous n'avez pas choisi d'aller mal, vous choisissiez de vous donner des outils pour essayer d'aller bien. On sait que c'est possible. Alors c'est là aussi, moi j'avais envie un petit peu de pousser un peu un cri parce que j'ai tellement vu de jeunes qui parfois après 10 ans, 15 ans, et je me suis beaucoup occupé de ce couple infernal qu'est l'anorexie et la boulimie, pour savoir que des anorexiques qui seraient mortes, si on les avait pas forcés à se réalimenter, eh bien, quelquefois 10 ans après, mais souvent moins, heureusement, mais quelquefois 10 ans, eh bien, retrouvent un plaisir de vivre, et à ce moment-là, ne comprennent pas ce qui... Il y en a qui m'ont dit, une qui est devenue médecin d'ailleurs, je le voudrais, je ne pourrais plus devenir anorexique.
0: Être anorexique, mais on pourrait élargir à des toxicomanies prisées de certains jeunes, est-ce activer sa pulsion de mort ? Cela correspond-il à un désir de mort ? Les apparences sont trompeuses. Philippe Jamais.
1: Il y a eu dans la psychiatrie tout un courant qui a fait du trouble, au fond, le seul moyen pour un sujet d'affirmer justement ce qui lui restait d'autonomie, de subjectivité, voire d'exprimer là ce qu'on a pu appeler, après Freud, une pulsion de mort, ce qui a été une ouverture au moment de Freud, mais qui maintenant, je pense, est un contresens. Je ne crois pas que ce soit le désir de mort qui nous fait nous abîmer, voire quelquefois nous suicider, mais plus profondément, quelque chose qui est associé, peut-être même génétiquement, à la vie, qui est le besoin de redevenir acteur de sa vie. Et quand vous ne l'avez plus dans le positif, ben vous l'avez toujours dans la possibilité de destructivité, et d'une manière spécifique à l'homme. C'est-à-dire que la destruction, c'est la revanche d'un narcissisme blessé. Ouais. C'est-à-dire d'un sentiment de ne plus appartenir, d'être impuissant, que tout vous a lâché. Non, vous avez toujours ce réflexe, cette possibilité, et c'est pas une pulsion de mort. C'est paradoxalement, et ça l'anorexie nous le montre, c'est pas du tout un désir de mort, l'anorexie. Moi, j'ai tant vu d'anorexiques mourantes me supplier de les sauver. Et à peine était-elle sauvée qu'elle recommençait à dire « j'ai peur de grossir », d'être débordée par mes désirs, c'est-à-dire de devenir aliénée au besoin même que j'ai de me nourrir. Sauf que c'est pas de nourriture dont elles avaient besoin, c'est comme tout le monde, de se sentir les plus belles, les plus valables, les plus intéressantes, mais rongées par le doute. Voilà. C'est ce doute d'avoir une valeur qui les amène à quêter toujours une valeur qu'elles ne peuvent pas avoir et à un moment donné, d'être dans la possibilité d'être plus forte que leur désir en se privant de nourriture, leur donner le sentiment de retrouver un pouvoir, une puissance, de vivre alors que ça les conduisait à la mort. Vous voyez ce paradoxe? Alors là, on a envie de dire, attendez, comprenez qu'il y a mal donne en pensant qu'ils veulent mourir. Moi, j'ai vu des parents qui ont laissé mourir leur enfant, malgré d'ailleurs des moments où elle avait bien repris, mais pas par démission, pas parce qu'ils voulaient qu'elle meure, parce qu'ils n'avaient plus le courage. J'ai vu un père me dire, mais arrêtez cet acharnement thérapeutique, si elle ne veut plus vivre. Mais c'est pas qu'elle ne veut pas vivre, c'est qu'elle n'arrive à se sentir vivre qu'en étant comme ça. Alors, oui, il faut se bagarrer, ça ne veut pas dire qu'on ait tout pouvoir. Il faudra bien qu'à un moment donné, elle prenne le relais. Mais c'est nous, c'est ça être adulte, je pense. Parce qu'on sait, pas qu'on est plus fort, c'est pas qu'on... C'est simplement on est devant. On a un peu plus d'expérience. On sait qu'on peut en sortir. Il ne faut pas les laisser s'enfermer dans la destruction. C'est-à-dire que notre conception de ce qu'on a entre un excès d'autoritarisme et un excès dit de liberté qui confine actuellement à l'abandon à un certain nombre de jeunes. L'être humain est un être structurellement, je dirais, d'addiction parce qu'il sait qu'il est incomplet et structurellement un être de valeur parce que sa conscience réflexive qui lui donne un petit pouvoir sur ses instincts, qu'il peut utiliser positivement ou négativement, l'oblige à remplacer ses instincts par justement un miroir dans lequel se regarder. Qu'est-ce que je vaux ? Et dire « j'ai aucune valeur », c'est une valeur très contraignante. Et c'est à nous de dire, d'être ce miroir pour lui dire « oui, tu vaux bien qu'on s'occupe de toi, on n'aura pas le pouvoir de vivre à ta place. Mais moi, je sais que derrière cette déception, il y a un désir. Et ce désir, tu as le droit de le reprendre à ton compte. Et on va se bagarrer, on va te tendre la main. On n'est jamais sûr du résultat. » Mais on témoigne de cela. C'est le grand problème à l'heure actuelle, celui des valeurs, parce que justement, le monde des adultes, comme celui de l'ado, est confronté à un éclatement des valeurs. Mais l'éclatement, ça ne veut pas dire la disparition, ça veut dire un choix. C'est une liberté, mais qui nous oblige à choisir, et choisir, c'est se sentir seul.
0: Soyons adultes. Comment être adulte ? Vous citez Philippe Guitton qui parle d'adolescent.
1: Oui, c'est-à-dire qu'il y a une certaine tendance à l'heure actuelle, à prolonger l'adolescence, on ne sait plus jusqu'à quand, mais c'est aussi une chance. Ce n'est pas que maintenant nous soyons plus adolescents qu'on l'était autrefois, et beaucoup d'adultes, dans la rigidité de leur position d'adulte d'autrefois, se défendaient contre un enfant dont ils s'étaient mal libérés. Ouais, il faut pouvoir rester, je crois, en contact avec l'enfant qu'on a été, mais sans se laisser déborder, justement. C'est-à-dire que l'adulte, c'est quand même une certaine fiabilité. Et je crois qu'un adulte, à l'heure actuelle, oui, peut être plus ou moins adolescent, reste à des côtés adolescents, mais au fond, qu'il a une responsabilité à l'égard de ceux qui sont plus jeunes. Vous voyez, ce qui fait autorité, à mon avis, ce qui fait qu'on n'échappe pas à l'éducatif et qui fait autorité pour un plus jeune, c'est l'attente des plus jeunes à l'égard des plus âgés. Une attente implicite, même si c'est pour les critiquer, il y a une attente parce qu'ils sont devant. Et qui voudrait bien voir ce que les autres voient. Et c'est cette attente qui donne une position d'autorité de fait. Et c'est pas votre enfant qui vous dit, en naissant, je veux une éducation libérale. C'est vous qui l'imposez. On oppose autant une éducation libérale à son enfant qu'une éducation stricte. C'est pas son choix. Alors qu'il y trouve plus ou moins d'avantages. Après, c'est peut-être possible, mais c'est une imposition. Ouais. C'est-à-dire se dire, on est responsable, qu'on le veuille ou non.
0: Mais les adultes ne veulent plus assumer ce positionnement.
1: Non, c'est pas qu'à mon avis qu'ils ne veulent plus, c'est qu'ils se sentent plus légitimes. Il y a une inquiétude, il y a une crise de légitimité.

0: Est-ce que l'amour, c'est le remède miracle? Est-ce que ça entre dans votre vocabulaire? Et qu'est-ce que ce serait?
1: Vous avez peut-être vu que je l'utilisais qu'avec prudence, ce mot amour.
0: Oui.
1: Non, pas que
0: oui.
1: Je n'y crois pas. Oui. Mais je pense que c'est un mot un peu fourre-tout, où on met des choses très différentes, très souvent. Et ça, c'est la psychopathologie qui nous montre ça. C'est combien l'amour peut être perverti, entre guillemets, faussé par la peur qu'il y a derrière. Et la peur, ça conduit à l'attachement. Et moi, je prends comme ça, comme exemple paradigmatique. Quelque chose de simple.
0: La peur conduit à l'attachement.
1: Conduit à l'agrippement, excusez-moi, à l'agrippement. Oui, un excès d'attachement. Pardon. Mais qui n'est pas justement un attachement, qui est un agrippement. Et je prends comme paradigme de ça l'enfant de 2 ans qui s'agrippe à sa mère plutôt que d'aller dormir ou d'aller à la crèche. C'est pas qu'il aime plus ni moins d'ailleurs sa mère que celui qui y va, c'est qu'il a peur, point. Mais au moment où il s'agrippe à sa mère, il a plus peur. Donc il peut croire que c'est parce qu'il aime sa mère, qu'elle est formidable, qu'il a besoin d'être avec elle. Non, c'est pas parce qu'il l'aime particulièrement, c'est que dès qu'il s'éloigne, il a le sentiment de la perdre, qu'il y a une menace. Voilà. Alors c'est là qu'elle est le bon adulte. C'est ça la dimension adulte. De dire, oui, j'entends que tu as peur, mais pourquoi tu as peur? Parle-moi, essaie de m'expliquer. Et moi, j'ai confiance, même si je suis déprimé en ce moment, même si je suis seul, parce que je suis adulte, c'est ça. Et que je sais que mon enfant, pour pouvoir vivre, il a besoin d'avoir confiance dans notre relation et que c'est cette confiance qui lui permet de se séparer sans vivre la séparation comme une perte.
0: C'est la confiance qui permet de ne pas ressentir la séparation comme une perte. Et Jésus, puisque vous écoutez une émission produite par une radio chrétienne, quelle a été son adolescence? Que peut en dire le pédopsychiatre Philippe Jamais?
1: Écoutez, je me suis à dire, jamais tellement posé la question comme ça. Je ne sais pas si on sait d'ailleurs beaucoup de choses de son adolescence, si ce n'est qu'il a cru en sagesse.
0: C'était l'enfant sage.
1: Voilà, c'était l'enfant sage. C'est-à-dire, on dirait de l'enfant sage, c'est souvent aussi un enfant en confiance, une sécurité affective, et qui n'est pas obligé de se cramponner, ouais, qui est ouvert au risque de la déception. Et là, ça met en évidence, en effet, pour moi, un maître mot, peut-être plus que celui d'amour, vous avez vu toute l'ambiguïté, parce que l'amour, il ne faut pas que ce soit un évitement de la peur. Ouais. Et c'est souvent ça quand on veut pas se séparer. L'amour, c'est la confiance quand même. Oui, la séparation, la différence, ce n'est pas la perte. C'est un plus, éventuellement, c'est une ouverture parce qu'il y a une base. Vraiment de confiance, de fiabilité. Alors que sans la mère, on sait bien là aussi qu'il n'y a pas cette relation de fiabilité. Mais qu'est-ce qu'on trouve? L'autodestruction. C'est les enfants qui se balancent toute la journée, qui se tapent la tête contre les bords de leur berceau, qui s'arrachent les cheveux. Ouais. Donc, c'est la confiance, je crois, que nous montre Jésus. Parce que cette confiance, eh bien, elle fait prendre le risque. Alors, un risque qu'il a pu pousser loin. Le risque, en effet, de la déception pour montrer qu'elle peut être surmontée. Et que oui, il y a des attaques, oui, il y a du mauvais, personne n'y échappe. Oui, on est tous susceptibles d'être blessés narcissiquement et de répondre par la tentation de la destruction de l'autre, aussi quelquefois de soi. L'important, c'est de ne pas s'enfermer. Mais c'est ça qu'on essaie de faire avec les patients, c'est de leur dire, nous, on y croit, c'est le rôle des adultes. Nous, on sait que oui, aujourd'hui, vous voyez les choses comme ça, voilà pourquoi cette façon de vous comporter, aussi invraisemblable paraît-elle, comme l'anorexie, elle a un sens, elle fait partie de nos capacités humaines de nous fermer sur nous-mêmes, de nous priver de cette nourriture à laquelle on pense par ailleurs toute la journée. Eh bien, nous avons confiance, parce que derrière, il y a l'envie de la vie, l'envie du partage, on vous fait confiance, et on espère que vous retrouverez confiance en miroir, en vous, comme en l'autre, parce que ça va de pair. Ça, on ne peut pas le maîtriser. C'est-à-dire qu'on ne peut pas garantir ses enfants. On ne peut pas en faire, et peut-être heureusement, être sûr que telle méthode va aboutir à tel résultat. Ça, c'est la part, quand même, de liberté de l'être humain. Mais, en attendant, on ne vous laissera pas vous abîmer, parce que c'est injuste et que ce n'est pas votre choix.
0: Je retiens le maître mot, confiance.
1: Oui, pour moi, c'est ça. Et vous voyez, je me méfie quand on dit du moment qu'il y a l'amour, ça va, parce que qu'est-ce qu'on entend? Il faut que cet amour permette, en tout cas, la confiance, c'est-à-dire pouvoir garder foi en l'autre en son absence.
0: Merci.
1: Merci à vous.

Les adolescents ont besoin d'adultes fiables. En tant que chrétien, je ne peux m'empêcher de penser que ma confiance, ma crédibilité de parent, d'adulte, sera d'autant plus réelle que je prendrai moi-même appui sur ma relation à Dieu. Je peux croire en moi, et par ricochet en mon enfant, parce que je crois en Dieu qui croit en moi. Merci de nous avoir écoutés, et à bientôt dans l'une ou l'autre de nos diverses émissions que vous pouvez écouter sur parole.fm, des émissions signées Radio Réveil.

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Nous rencontrons au cours de cette programmation deux compositeurs de la fin du 19e siècle, Sir Edward Elgar et Ernest Chausson. Nous nous laisserons guider par l'interprétation de deux grands ensembles britanniques, l'Orchestre Philharmonique de la BBC et l'Orchestre Philharmonique de Londres. Pour cette première partie, nous écouterons Fantaisie et Fugue en Do mineur opus 86 d'Edouard Elgar, une orchestration d'après une œuvre de Jean-Sébastien Bach que vous reconnaîtrez aisément, je pense. Ces deux pièces, Fantaisie et Fugue, seront suivies de La marche des grandes circonstances numéro 3 en Do mineur opus 39. L'Orchestre philharmonique de Londres que dirige Adrian Boult, un chef contemporain du compositeur.

Nous écoutions La Marche des grandes circonstances, numéro 3, opus 39, de Sir Edward Elgar. Cette pièce était précédée de Fantaisie et Fugue en Do mineur, opus 86. Adrian Boult dirigeait l'Orchestre philharmonique de Londres. Pour suivre, voici une œuvre peu connue d'Ernest Chausson, Soir de fête. Ernest Chausson fut élève de Massenet au Conservatoire de Paris et se trouve fortement influencé au cours de sa vie par l'œuvre de César Franck et Richard Wagner. Soir de fête opus 32 sera interprété par l'Orchestre philharmonique de la BBC que dirige Yann Pascal Tortelier.

0: Soir de fête opus 32, une œuvre de Ernest Chausson, interprétée par l'Orchestre Philharmonique de la BBC, que dirigeait Yann Pascal Tortelier. Durant ces quelques instants de mise en joie, vous étiez en compagnie de pièces composées par Sir Edward Elgar et le français Ernest Chausson.
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3: Chers amis de l'opéra et de Richard Wagner, bonjour. La tétralogie de l'Anneau des Nibelungen est plus qu'un monument musical, c'est le Mont Blanc, voire l'Everest. Pour ce qui est de l'histoire, Wagner n'a pas fait dans la simplicité. Complexité est un mot bien faible pour désigner cette légende tellement compliquée, emberlificotée, qu'il arrive qu'elle soit embrouillée, voire confuse, et que Wagner lui-même se prenne parfois les pieds dans le tapis. Plus de 15 heures de musique sur l'ensemble des 4 épisodes. Pas moins de 34 personnages ont été dénombrés. Je me limiterai à présenter ceux qui interviennent dans le dernier acte du Crépuscule des Dieux, conclusion et apothéose de la légende mythique de l'Anneau des Nibelungen. D'abord, les filles du Rhin. Ondine, chargée par leur père, le Rhin, de veiller sur l'or caché au fond du fleuve et qui sera l'objet de toutes les convoitises. Les nombreux dieux et déesses dont le principal est Wotan, Wotan, père des dieux dont la recherche de puissance va conduire le monde des dieux à sa perte. Wotan n'apparaît pas dans le Crépuscule des dieux. Dans le troisième acte de Siegfried, l'épisode précédent, Wotan déclare renoncer à l'empire du monde et qu'une ère d'amour humain supplante cette dynastie et emporte les dieux et les Nibelungen dans sa vague puissante. Peut-être le crépuscule des dieux sera-t-il l'aube d'une époque plus glorieuse. Wotan est, lui, le père des Valkyries, chargé de guider les guerriers morts vers le Valhalla, partie du royaume des dieux pour y constituer l'armée de Wotan. Parmi ces nombreuses Valkyries, Valtraut et surtout Brunehild, personnage central de la tétralogie qui détient entre ses mains l'avenir du monde et qui va se sacrifier pour rendre possible le crépuscule des dieux. Déjà, rien de bien simple. Les Nibelungen, qui sont des nains, qui donnent leur titre à l'épopée, des nains donc vivant dans les entrailles de la terre et en retirant les richesses. Le principal de ces nains, de ces Nibelungen, est Alberich, qui rêve de devenir maître du monde et pour cela vole l'or des filles du Rhin, en proclame la malédiction et après avoir perdu l'anneau, il n'a qu'une obsession, le retrouver. Les Valsangen, c'est-à-dire les enfants du loup, qui sont les descendants d'une mortelle et de Wotan. Ils ont l'instinct sauvage de liberté par lequel Wotan espère libérer le monde de ses propres contraintes. Tout leur nom d'ailleurs commence par la syllabe Sig, qui signifie victoire. Sigeling, fille terrestre de Wotan, sœur de Sigmund et mère de Siegfried, qui incarne le premier mouvement de révolte. Sigmund, frère jumeau de Sigelind et également père de Siegfried. Il a été conçu par son père Wotan pour accomplir l'acte rédempteur, c'est-à-dire récupérer l'anneau et le rapporter aux dieux. Siegfried, fils donc de Sigelind et de Sigmund, symbole de l'innocence et de la jeunesse, qui reforge l'épée de son père brisée par Wotan. Il sera aimé de Brunehild, qu'il réveille sur un rocher. Enfin, les humains, Gibichungs, Günther, roi des humains, épouse de force Brunehild, et sa sœur Gudrun. Hagen, fils du nain pervers Alberich, qui manipule Günther et Gudrun et entraîne Siegfried dans un piège et le tue. Pour terminer les présentations, j'espère que je n'ai pas été trop confus, c'est difficile, les principaux interprètes. Siegfried Wolfgang Wingassen, Brünnhilde Birgit Nilsson, Waltraut Martha Möll, Alberich Gustav Niederlinger, Günther Thomas Stewart, Gudrun Ludmilla Dvorakova et Hagen Josef Grendel. Karl Böhm dirige le chœur et l'orchestre du Festival de Bayreuth au Festspielhaus de Bayreuth en 1967. Les présentations étant faites, entrons dans l'action. Troisième et dernier acte du Crépuscule des dieux. Les trois filles du Rhin pleurent leur or perdu. Siegfried refuse de le leur rendre. Les filles du Rhin lui apprennent la malédiction qui pèse sur lui et lui annoncent qu'elle ira causer sa mort le jour même et qu'une femme fière héritera de l'anneau.

ont donc appris, ont donc révélé à Siegfried la malédiction qui pèse sur lui, et cette malédiction qui va provoquer sa mort le jour même. Des appels de corps annoncent Hagen, le fils d'Alberich, Günther, roi des humains, et leurs vassaux. Siegfried leur propose de chanter des récits de son enfance.

Poursuivant son récit, Siegfried rappelle la première fois où il a traversé le cercle de feu pour découvrir Brunehilde. Devant Gunther horrifié, Hagen plonge sa lance dans le dos de Siegfried et s'enfuit. Siegfried expire en évoquant le moment où il a réveillé Brunehilde. Les vassaux emportent alors le corps de Siegfried pour une longue marche funèbre. Nous entendrons la mort de Siegfried et la justement célèbre marche funèbre de Siegfried.

palais des Gibichungs, les humains, dont Gunther est le roi, en même temps qu'il est le demi-frère de Hagen, Hagen qui vient de tuer Siegfried. Gudrun s'effondre sur la dépouille de Siegfried. Hagen exige l'anneau de Siegfried, Gunther refuse et Hagen le tue aussi. Alors qu'il va saisir la main de Siegfried, celle-ci s'élève, menaçante.

Entrée de Brunehilde qui demande le silence. Tous l'ont trahi. Elle ordonne que l'on dresse un bûcher funéraire, prend l'anneau à Siegfried, cet anneau qui se refusait à Hagen. Prend l'anneau sur Siegfried, les filles du Rhin pourront le ramasser parmi ses cendres. Elle passe l'anneau à son doigt et allume le bûcher.

Brunehilde saute avec son cheval dans les flammes. Le Rhin déborde. Portées par les flots, les filles du Rhin apparaissent et retirent l'anneau du doigt de Brunehilde. L'une d'elles le brandissant triomphalement, tandis que les deux autres entraînent Hagen dans les profondeurs du fleuve. Une sombre lueur apparaît dans le ciel, le Valhalla est en flammes, l'empire des dieux s'écroule. Grâce au sacrifice de Brunehilde, s'ouvre une nouvelle ère pour l'humanité, celle de l'amour humain.

0: Ainsi s'achève le crépuscule des dieux, dernière journée de l'anneau des Nibelungen. Il y aurait beaucoup à dire sur le symbolisme et la philosophie, ainsi que le millénarisme de la tétralogie, et particulièrement du crépuscule des dieux. Nietzsche, qui fut l'ami de Wagner avant de se brouiller avec lui, n'est pas loin. L'accord final, le thème de la délivrance, fait briller l'espérance et le triomphe du bien sur les puissances destructrices. Bel optimisme que j'aimerais partager. Au revoir, chers amis de l'opéra, et peut-être à bientôt.
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3: Bonjour à vous, amis lecteurs. Aujourd'hui, je vous propose de nous intéresser au dernier roman d'Amélie Nothomb, Soif. Il s'agit déjà du 28e roman de cette auteure très prolifique. Dans cette fiction, dont elle dit qu'elle la porte en elle depuis ses débuts dans l'écriture, elle se glisse dans la tête de Jésus, de son procès devant Pilate jusqu'à sa mort et au-delà jusqu'à la résurrection. En faisant parler à la première personne un homme, Dieu incarné, qui découvre ce qu'est un corps, toutes les sensations qu'il peut éprouver, des plus sublimes aux souffrances les plus atroces lors du supplice de la croix, Amélie Nothomb montre un Jésus pleinement humain et nous fait ressentir ses émotions et ses questionnements. Nous l'avons dit, ce roman est une fiction qui prend ses distances avec les textes des évangiles. Mais je trouve certains passages très touchants et particulièrement interpellants. Celui par exemple où Jésus évoque l'ingratitude des malades qu'il a guéris. Ou bien celui où il parle de son amour pour ses disciples, y compris pour Judas. À propos de l'écriture de ce livre, Amélie Nothomb confie « Tous les livres que j'ai écrits avant celui-ci étaient des exercices de musculation destinés à m'entraîner à écrire ce livre. Il y avait préméditation. Je savais que je voulais écrire mon livre sur Jésus, que c'était ce qui m'importait. Si je n'ai cessé de repousser l'échéance, c'est que je ne me sentais pas assez musclée. Je n'étais pas encore l'athlète de l'écriture que je rêvais d'être. » En effet, Amélie Nothomb est fascinée par la personne de Jésus depuis son enfance. Tout en étant touchée au cœur par la vie de cet homme, elle ne peut s'empêcher de trouver que la mort expiatoire du Christ est parfaitement absurde. Peut-être sans le savoir, on pourrait dire à l'insu de son plein gré, selon une formule célèbre, elle rejoint l'apôtre Paul qui parle de folie pour les hommes en parlant du sacrifice de Jésus, et elle en montre ainsi toute la valeur. L'auteur a fait elle-même l'expérience de la souffrance du corps et a compris la nécessité de se réconcilier avec lui. La soif physique qu'éprouve Jésus sur la croix, c'est aussi la soif spirituelle du croyant qui cherche Dieu et dont les questions restent souvent sans réponse. Soif d'Amélie Nothomb est édité chez Albin Michel et c'est un petit roman qui se lit très vite, de 150 pages, qui coûte 17,90 €.
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avec un ensemble instrumental important, voire davantage un orchestre symphonique, qui est le Buffalo Philharmonic, sous la direction de Michael Tilson Thomas. Nous entendons une ouverture, Of the Icing, de George Gershwin.

0: C'était l'ouverture of the High Sing de George Gershwin.
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0: Le célèbre motet Ave Verum Corpus de Mozart a retenu l'attention toute spéciale de Franz Liszt. Celui-ci en a réécrit une version pour piano. Elle est ici interprétée par Cyprien Katsaris.

0: une transcription de la Veverum de Mozart par Franz Liszt avec au piano Cyprien Katsaris.
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0: Sous la plume du plus célèbre des compositeurs de la première moitié du XVIIIe siècle, dans l'Allemagne baroque, j'ai nommé Telemann. Je vous invite à entendre la suite intitulée « La musette ». Elle est en sol mineur.

0: par l'ensemble Akademie für Alte Musik de Berlin. C'était la suite, la musette en sol mineur de Georg Philipp Telemann.
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1: Cédric Argentin, vous êtes l'un des membres fondateurs de Apiculture et au début juillet, le 8 je crois, vous avez un rendez-vous important.
2: En partenariat avec la Fabrique des Quartiers Sud, on va participer au temps fort sur à côté de la rue Brindeau, donc au Square d'Arcole. C'est un moment de réunion des associations du quartier, dédié aux enfants, avec beaucoup d'activités de loisirs, des activités musicales, des structures gonflables, la présence de notre association avec la ruche pédagogique et toujours nos activités de sensibilisation.
1: La ruche pédagogique, parce que bien entendu, on va parler abeilles également.
2: Exactement, donc on est toujours dans la sensibilisation à la protection de l'abeille et de manière un petit peu plus générale à la biodiversité.
1: Alors tout ça se passe au Havre, bien sûr, et aux alentours du Havre, les abeilles voyagent. On a un numéro de téléphone où on peut vous contacter pour avoir des renseignements.
2: Le 06 68 45 94 86.
1: On répète le numéro.
2: 06 68 45 94 86.
1: Et puis de toute façon, il y a un site internet avec Apiculture, Api comme joyeux.
2: L'idée qu'on a voulu passer dès le départ, Apiculture entre amis, donc la pratique de l'apiculture de manière joyeuse et entre amis, donc dans une structure conviviale.

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2: Dans cette musique baroque, un peu de gravité et puis aussi un esprit d'improvisation. Nous rejoignons dans ce ground de la musique anglaise avec Henry Purcell et l'interprète au clavecin Richard Egarr.

0: C'était une pièce de Henry Purcell, interprétée ici par Richard Egarr. Elle s'intitulait Ground.
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4: Cédric Argentin, vous êtes l'un des membres fondateurs de l'association Apiculture. On parle beaucoup d'abeilles. Et au mois d'août, vous allez nous dire quel jour il se passe. Il y a un rendez-vous avec la population havraise.
5: Tout à fait. Le 27 août, il y aura l'organisation du village des petites merveilles. Donc c'est un événement qui a déjà été proposé l'année dernière. C'était au Square Holker. Et donc c'est une rencontre de différentes associations autour des petits animaux. Donc il y avait petits animaux de ferme. On avait évidemment nos abeilles avec nous. Également une association sur les escargots. Et l'association aussi Havre de Verre qui est venue avec ses petits verres pour le compostage.
4: Alors Apiculture, c'est une association qui est ouverte au plus grand nombre, évidemment. Vous avez un numéro de téléphone où on peut vous contacter?
5: Le 06 68 45 94 86.
4: Alors si on veut tous les renseignements pour cette journée festive, joyeuse, où on a beaucoup à apprendre sur les abeilles, mais aussi sur les petits animaux, on rappelle le numéro de téléphone.
5: 06 68 45 94 86.

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2: Une musique qui nous arrive un peu comme le visuel du fondu enchaîné sur l'image, très progressif, et l'image nous apparaît de plus en plus évidente, comme le son de cette valse intitulée « La plus que lente ». C'est la musique de Claude Debussy.

0: C'était valse, mais une valse un peu particulière, intitulée « La plus que lente », sous la plume du célèbre Claude Debussy et sous les doigts de l'extraordinaire Alain Planès.
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0: Dès les premières secondes, on sait qu'on est à Venise, en compagnie de Vivaldi, concerto en fa majeur, pour hautbois et orchestre.

0: Pierre Lowe était au bois, Claudio Cimone dirigeait les solistes de Venise dans ce concerto de Monsieur Vivaldi.
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Notre rendez-vous est aujourd'hui avec le quintet du pianiste Red Garland, composé de John Coltrane au saxophone ténor, Donald Byrd à la trompette, George Joyner à la contrebasse et Arthur Taylor à la batterie. Voici pour une grande partie de notre émission une composition de Red Garland intitulée « All Morning Long ».

C'était Red Garland au piano, Arthur Taylor à la batterie, George Joyner à la contrebasse, Donald Byrd à la trompette et John Coltrane au saxophone dans une composition de Red Garland intitulée All Morning Long. Voici pour terminer notre émission une composition de Tad Dameron intitulée How Delight.

0: 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Et c'est Alex qui nous rejoint pour un nouveau numéro de La Voix du Kaizen.
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3: Le monde semble être en profonde transformation. Nous entendons parler de crise économique, de crise écologique, de crise éducative, voire même une crise sur le sens de nos vies. Dans cette émission radio, Kaizen relaie la voix de ceux qui ont fait le choix de la cohérence et du sens pour pas à pas vivre le changement nécessaire à nos sociétés. Partons en Inde, dans la ferme de solitude à Auroville. Krishna McKenzie a fondé sa ferme en s'inspirant des principes de Masanobu Fukuoka et de la permaculture. Rencontre avec Krishna dans sa ferme.
4: Devant nous, des choses qui sont savoureuses, qui sont goûtues, qui sont nées, qui ont grandi, qui ont poussé ici.
5: Oui. Le goyave, ça portait le cœur de bœuf, le fruit là, super sucré, et le papaye, qui se trouve pas dans les magasins, les goûts de papaye comme ça.
4: Donc avec moi Krishna, on est sur la terre d'Auroville. Pour pouvoir faire ce qu'on a dans l'assiette là, des fruits, il faut qu'il y ait un travail en amont, un travail de la terre. Donc j'aimerais que tu me racontes un petit peu l'histoire de ce lieu, ce qui t'a amené ici et qu'est-ce qui a fait que tu décides de te lancer dans le farming, dans l'agriculture.
5: 15 ans à 19 ans, j'étais dans une école de Krishnamurti, de Jiddu Krishnamurti en Angleterre. Alors cette éducation m'avait donné... c'était une grâce, quoi, une éducation qui ne poussait pas, qui me pousse pas d'être ingénieur ou médecin ou quoi que ce soit, qui me poussait à trouver plutôt de me demander des questions plutôt existentielles. Et c'était un moment très dynamique à l'école. Krishnamurti vient de mourir il y a 2 ans et tout le monde, c'était comme une énergie très très forte à l'école. Et j'avais beaucoup de belles expériences, étudier le jazz avec des super musiciens, fait beaucoup de théâtre et recherche dans le scientifique, science. Mais c'était à ce moment que j'ai découvert Fukuoka, mon goût, ma grande inspiration. Et c'était le même temps que j'ai rencontré un monsieur Friedrich qui a vécu à Auroville. Il m'a parlé d'Auroville, il m'a montré que voilà, une vie près de la nature, pousser nos propres nourritures, c'est quelque chose faisable à faire dans la vie, c'est une chose qu'on peut faire si on veut. Et j'ai bossé beaucoup avec lui. Et je crois que la base de tout ce que je fais maintenant, c'était compris avec lui. Il m'a montré que la nature, il n'y a pas de règles dans la nature. Il n'y a pas de concept dans la nature. La nature, c'est une divinité. Et que de remettre la matière organique, c'est la première et dernière technique, idée importante. Parce que si la terre elle est dynamique et fertile... tu s'émerges de là. Et enfin, c'est exactement ce qu'il parlait aussi, Fukuoka.
4: Oui, donc la vie émerge d'une terre fertile. C'est hyper important de structurer ou de restructurer un sol, une terre, pour pouvoir faire émerger quelque chose de vivant.
5: C'est ça. Chaque civilisation sur cette planète, ils ont reconnu la divinité de la terre. Ils ont adoré la terre. En Europe, ils appellent Gaïa. En Sud-Amérique, Pachimama. On a un nom. On les appelle Bhumidev. Mais c'est pas un concept, cette divinité, c'est une réalité. C'est les micro-organismes, c'est des petites vers de terre, c'est des insectes et des bactéries et des champignons. Et la vie dans la terre, c'est la fertilité. On peut dire la vie égale la fertilité. Ça, c'est l'équation de la natural pharma.
4: Mais c'est intéressant.
5: Ces mots, fertilité et vie, c'est égal à la mère de la terre. Oui.
4: Tu disais Gaïa, Pachamama, c'est vrai que de tout temps, de toute époque, l'homme adorait la Terre. Mais aujourd'hui, l'homme a tendance à adorer autre chose que la Terre. Notre dévotion s'est tournée plus vers la civilisation du matériel.
5: Moi, c'est l'argent qui est, comme la mère d'Orville avait dit, non, l'argent c'est le seigneur. Tout le monde court derrière l'argent, et on a des valeurs qui sont vraiment... Bon, ils sont à l'ouest, quoi. On valorise plutôt d'avoir un iPad et des Nike et faire les vacances en Thaïlande, avoir une Mercedes-Benz. Mais il n'y a plus d'eau dans les robinets à Chennai et dans certains endroits. Et l'air, c'est tellement mauvais que le match de cricket à Delhi s'était annulé l'année dernière. Des gros matchs avec des sponsorisés de Pepsi, des dizaines de millions de dollars annulés parce que les joueurs, ils tombaient en pain. Ils ne pouvaient pas respirer. Tu vois, ces trucs, c'est tellement basse et on court derrière des valeurs qui n'ont pas de sens. Tu vois, on a un système d'éducation corrompu. Ça n'a pas de sens d'avoir une master's degree et devenir mieux que ton voisin quand il n'y a plus d'eau, quand la nourriture qu'on trouve n'est pas bon et qu'on n'a plus de relation avec la fondation de nos vies qui est la terre, qui est cette divinité. Alors ce qu'on fait à Solitude-là, c'est vraiment de montrer une chemin de retourner pour retourner à la nature, pour être né dans les bras de la mère de la terre. Et c'est un chemin très, très, très, très simple. C'est la simplicité, c'est délirant. Tu vois, il y a trois petites étapes. La première étape, c'est de reconnaître que toutes les matières organiques autour de nous, la bioresource, ça, c'est le profit. C'est pas un profit financier, c'est un profit nutritionnel. Parce que quand on honore cette matière, remettre dans la terre, donc avec n'importe quelle technique, il y a divers moyens de le faire, mais de remettre la matière organique dans les champs, ça c'est le premier acte d'amour, parce que ça rend la terre fertile, ça rend la terre dynamique, et ça c'est la première étape. Le deuxième, c'est après qu'on a cette fertilité, les vivants, c'est de honorer tous les dons de la nature. Ici, sur la ferme, on a plus que 140 plantes qu'on mange dans l'année. Bien sûr, les papayes, les guayaves, mais aussi beaucoup de fleurs, beaucoup de racines, beaucoup, beaucoup de mauvaises herbes, beaucoup, beaucoup de diversité. Et le truc intéressant, c'est que ces plantes, il y a beaucoup qui ne se trouvent pas dans les magasins, qui ont des caractéristiques très, très spécifiques. La première caractéristique de local food, c'est que ça pousse en abondance. Si ça pousse en abondance, ça utilise moins d'eau. Si ça pousse en abondance, c'est facile à pousser. C'est pas la peine d'être un grand fermier, il n'y a pas une question d'être expert de permaculture, tout ça, c'est tous des trucs d'ego presque. C'est un truc qui se passe facilement. C'est nos doigts de naissance d'avoir la relation avec ça. Après, quand c'est en abondance, la nourriture n'est pas exclusive. Si tu es riche, tu peux manger la pizza. Mais si tu n'es pas riche, tu n'as pas accès à ce sort de nourriture. Mais les nourritures locales, ça pousse partout. Alors ça a un bénéfice social, ça devient égal pour tout le monde. Après, la deuxième caractéristique de nourriture locale, c'est que ça n'a pas de prix écologique. Prix écologique, ça veut dire qu'il n'y a pas besoin de transport. Bien sûr, il y a la question de le pétrole, l'essence et tout ça, mais aussi construction d'un camion. Imagine toutes les usines qu'on a besoin pour faire ça. Des usines pour le métal, des usines pour la peinture, l'usine pour les pneus, pour le métal, pour le plastique, pour l'électronique. Pour l'essence, c'est énormément d'emprunts charbon. Et on est là, on mange la pizza, on discute sur les panneaux solaires et la spiritualité, mais on n'est pas conscient qu'on mange trois fois par jour et on ne sait pas d'où vient nos nourritures. On ne sait pas qui a poussé la nourriture, on ne sait pas comment elle a été poussée, s'ils ont utilisé des chimies, et s'ils ont utilisé des chimies, quelle chimie. Et après, on ne sait pas comment c'était processé et comment c'était paqué et transporté. On est divorcé d'un acte qu'on fait trois fois par jour, chaque jour, on va le faire demain, et le lendemain, après-demain. Et on ne sait pas d'où vient nos nourritures. Alors, ce nourriture locale qui se trouve autour de nous n'a pas de prix écologique. Notre caractéristique de la nourriture locale, c'est que ça a beaucoup plus de bénéfices médicinaux et nutritionnels. Ils sont vraiment des couleurs de la Ayurveda, ces nourritures. Il y a la fleur bleue, là, qui est vachement connue à Auroville, le Radha's Consciousness, Clitoria Tanatia, on fait des jus avec. Et c'est bon pour l'utérus, pour la mémoire, pour le cerveau, pour l'épilepsie. Tu vois, tu as t'as l'inium triangulare, une sorte d'épinard qui pousse partout, mais partout. C'est bon pour la fonction cognitive, c'est bon pour l'asthme, pour les femmes enceintes, même pour les virilités des hommes, tu vois, simplement ça fait tout. Et ça pousse partout, mais ça se trouve pas dans les magasins, ça se trouve pas dans les restos. Même le moringa, qui est vachement connu maintenant en Europe, parce que l'UNESCO, ils disent que c'est une superfood, c'est une solution des protéines complètes avec toutes les aminoacides aussi, des fatty acides, des oméga 3, oméga 6, folic acide, les fer et tout ça. C'est connu dans la culture de Tamil Nadu. C'est connu dans les villages toujours. Mais dans les restos, ça se trouve pas. Tu vois, dans les magasins, ça se trouve pas vraiment. Ça se trouve des patates, des betteraves, des carottes, des choux, choux-fleurs. Les poirons, mais ces plants, ces légumes, ils poussent pas ici.
4: Krishna, je vais te prendre la parole, sinon tu vas me faire un monologue et tu vas jamais t'arrêter. Mais c'est vrai qu'aujourd'hui, il y a une sorte d'uniformisation de la nourriture, des cultures dans tous les pays du monde. Avant de revenir ici à Auroville, tu as dit Solitude. Donc Solitude, c'est le nom de la ferme dans laquelle on se retrouve ce matin. Donc toi, tu es arrivé ici déjà il y a quelques années. Je veux quand même revenir au début de ton école éducation, Krishnamurti. Donc tu étais en Angleterre. Qu'est-ce qu'on apprend dans cette école? En quoi est-ce que le système éducatif est différent? Quelles sont les valeurs qui t'ont le plus parlé?
5: Tu vois, il y a une diversité des profs là, qu'ils ont une diversité de compréhension de l'éducation et de la vie, et qui amenait des différentes expériences à les élèves. Et il y avait une liberté là, il y avait un espace. Tu vois, on n'était pas poussé à faire des choses. On était plutôt laissé. C'est comme un peu le natural farming de Fukuoka. On était laissé les choses évoluer. Tu vois, ça fait 23 ans que je fais Solitude, et je t'ai jamais poussé par des groupes à Auroville de pousser cette quantité de ça, ou pousser ça, ou il faut que tu fasses de la production. Je t'ai jamais dit comme ça, jamais. J'étais toujours libre à trouver ma voix ici.
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5: Alors, Fukuoka, c'était... quand j'ai aidé à gérer le jardin à l'école Krishnamurti, et j'ai rencontré des gens qui ont montré le livre, et ça m'a vachement touché, parce qu'à la base, Fukuoka, c'est une voie spirituelle, tu vois. Fukuoka disait c'est que l'agriculture, le but d'agriculture, c'est pas de pousser des plantes, c'est de pousser l'âme de l'être humain. Et... c'est toute la philosophie qui me donne l'énergie, tu vois, de découvrir. Et c'est plutôt une philosophie de ne pas faire. Quand j'avais la chance de les rencontrer il y a 16 ans à la ferme de Vandana Shiva, ils ne parlaient pas beaucoup, mais ils disaient que seulement des bakas. Bakas, c'est une foule, un idiot, un fou. C'est que des bakas qui peuvent comprendre sa façon de faire, de se voir vers la nature, vers l'agriculture. Parce que la nature n'a pas de concept. La nature, on ne peut pas le connaître, la nature. Elle est vivante, quelque chose qui est vivant, on ne peut pas le définir avec les pensées qui sont que de le passé. Ça peut pas être mesuré par la science, par la physique ou la chimie. Tu peux pas le couper en morceaux et le comprendre et le remettre ensemble. C'est holistique, c'est une chose.
4: Et de cette notion de liberté aussi, de laisser faire, tu disais de don action, d'observer, oui. D'observation.
5: Oui, de ce qui est déjà là. Tu vois, c'est déjà là. tout ce qui se passait à Solitude, tu vois, avec les AMAP, le café, les banques de graines, beaucoup d'éducation, même des festivals et les concerts, et comment il est le chant, les diversités. C'était déjà là, le potentiel. C'est pas parce qu'on était stratégique, on était plutôt idiot, bacard, comme il dit Fukuoka. Il n'y avait pas de stratégie. La stratégie, c'était de honorer la mère de la terre, de honorer, on remettre la matière organique et de valoriser les dons de la nature. Tu vois, c'est ça. Et après, honorer la communauté autour de nous, reconnaître la créativité dans nos communautés et essayer de partager toutes ces valeurs dans nos communautés avec les célébrations. Mais c'était tous déjà là. Et c'est ça la beauté, qu'il y a quelque chose de spécial qui se passe ici, mais tout le monde peut le faire. C'est pas parce que c'était pas nous qui est spécial. C'est la terre, elle est divine.
4: La terre, quand tu es arrivé ici, Krishna, donc tu dis de 20, 22 ans, 23 ans.
5: C'est à Rovi, c'est 26 ans, et à Solitude, j'ai commencé en 96.
4: Donc quand tu es arrivé ici en 96, il y avait quoi? Il y avait déjà un couvert végétal, il y avait déjà de la matière organique dans le sol, ou il a fallu du tout restructurer?
5: Oh non, c'était pas ici, tu vois, c'était pas le désert, par exemple, comme à Pebble Garden avec Bernard et Deepika, et c'est des gourous pour moi. Eux, ils ont recréé les petits cailloux, quoi. C'est une délire ce qu'ils ont fait. Ici, il y avait quand même une structure de terre, c'est pas si mal, mais il y avait pas de végétation, il y avait très, très, très, très peu. On avait remis beaucoup de matière organique dans la terre. On continue à faire ça. Et ce qui est maintenant, c'est une diversité qui est de plus en plus en permanence. Et de plus en plus, les plantes qui sont venues toutes seules et qui ont valeur, ces plantes, c'est pour ça qu'ils sont de plus en plus. Ouais.
4: C'est quoi le projet ici à Solitude Farm?
5: Le projet, c'est maintenant, on a des champs qu'on continue on vit avec, c'est nos vies, quoi, les champs, de planter, récolter, de pailler, irriguer, un peu à droite à gauche, un peu désherber des fois ici et là. Et après, on a le café. Et on fait un peu de food processing, des confitures, des pickles, des poudres, des fleurs sèches, des médicaments aussi. On fait après on récolte beaucoup de graines, on fait beaucoup de seed saving. Après il y a beaucoup de groupes qui viennent ici. Maintenant, après que les derniers 3 mois, c'est devenu vachement connu à cause des télévisions et tout ça, il y a beaucoup de groupes qui viennent. Et je fais beaucoup des stages aussi, de permaculture, toujours intégré avec des cuisiniers, des plantes locales, récolter, cuisiner, manger. Oui, on fait tout ça. Le grand but, c'est de créer d'essayer de manifester ce qu'on a fait ici avec d'autres fermiers. Parce que nous, on a quelque chose de bien qui se passe ici. Simplement d'honorer les plantes locales. Alors si nous, on peut le faire, pourquoi pas d'autres personnes ne peuvent pas le faire? Surtout, on veut bosser avec les AMAP, avec les fermiers locaux. C'est une sacrée histoire de faire ça. Parce que c'est les fermiers, ils peuvent faire la permaculture, ce n'est pas difficile. Ils ont toute cette connaissance de cette plante et ça, et comment le faire. Le plus tôt, c'est l'éducation de le consommateur et le travail avec les écoles, faire beaucoup de communication.
4: Le facteur humain, finalement, c'est ce qui est le plus difficile dans un projet, c'est d'arriver à faire des choses ensemble.
5: Ah oui, le facteur humain, mais c'est le même partout. La permaculture, c'est facile. Le côté humain, c'est là où on se coince et on se perd. Je sais pas, j'ai le grâce, comme j'ai dit, le grâce de après 23 ans, que les derniers 3 mois, il y a beaucoup d'intérêt dans ce qu'on fait avec les Tamuls, parce que j'ai fait toutes mes interviews en Tamul. Il y avait une hier qui est sortie sur la télé. Il y a un intérêt. Les gens sont intéressés parce qu'ils se rendent compte que c'est leur culture, c'est leur identité culturelle de ce qu'on parle. Quand on parle de la moringa, c'est ça, c'est d'être tamoul, c'est manger du moringa chaque semaine. C'est parce qu'on est tamoul, c'est une identité culturelle, nutritionnelle. Et
4: aussi un bon sens, peut-être. Aujourd'hui, on se rend bien compte que l'Occident, enfin que le monde, que l'humanité est en train de se perdre dans une illusion. Tu parlais avant du dollar, de l'argent. Et donc, peut-être qu'aujourd'hui, il y a aussi cette notion de sens. Les gens sont en train de rechercher le sens. On se rend compte que la planète, c'est elle qui nous fait vivre, qui nous nourrit. Pendant longtemps, on a oublié qu'on dépendait d'elle. Et aujourd'hui, il y a peut-être ce retour de se dire, mais en fait, on allait trop loin dans nos excès matériels et on se reconnecte à cette source, à ce vivant.
5: Oui, je crois que les gens ils pensent pas jusqu'à là. Je crois que si on commence à honorer nos identités culturelles au travers les nourritures qui sont locales, qui sont parties de nos cultures, ça nous amène à ça naturellement. Ça nous amène à des valeurs plutôt essentielles. Ça nous amène à un point où on ne détruit pas la planète, où on devient plus sensible de ce qui est autour de nous et de ne pas rechercher des choses qui ne sont pas de sens parce qu'on est nourri de quelque chose qui a une valeur. Mais les gens, ils ont besoin de quelque chose de vraiment réel, tu vois. Ce n'est pas que tout le monde est dans une... Oh oui, on a trop fait ça. Les gens ne réfléchissent pas. Les gens sont dans une vie. Tu vois, avec des enfants et l'école et le boulot et le mariage, ils ont besoin d'une solution. Tu vois, c'est quelque chose de très réel. Et la solution que nous, on propose, qu'on montre à le quotidien ici à Solitude, c'est que les nourritures locales, qui ont beaucoup de bénéfices, moins d'eau, pas de prix écologique, plus de bénéfices nutritionnels, médicinaux, une valeur culturelle, sociale, écologique. Toutes ces valeurs sont réelles et les gens, ils connaissent ces nourritures toujours parce qu'ils n'ont pas perdu la culture. Par exemple, si on parle de ce sujet en Angleterre, c'est beaucoup plus compliqué. En Angleterre, c'est quoi la culture? C'est la bière et le foot. Tu vois, on ne sait pas d'où viennent nos nourritures. On ne sait pas quelle nourriture on mange, dans quelle saison. Peut-être en France, c'est un petit peu plus quoi, de culture, mais en Angleterre, c'est grave. Mais ici, en Tamil Nadu, si on parle de la tige de la bananier, le fleur de la bananier, le turkey berry ou cet épinard, cette fleur, les gens ils savent de ce que je parle toujours. Alors ils peuvent rattraper leur identité culturelle, nutritionnelle plus facilement, et simplement par manger ça, ça nous amène vers la nature, vers des valeurs qui sont pas destructives.
4: Krishna, est-ce que tu te sens à ta place? Est-ce que tu es content du chemin que tu as parcouru depuis ta sortie de l'école en Angleterre?
5: Oh, je crois pas. Je crois que si je ne serai pas content, je ne le ferai pas. Mais content, c'est vachement éphémérel, non? C'est content, on est content un jour, on n'est pas content un autre jour. Mais en tamoul, on dit que c'est notre talavidi. Talavidi, c'est le destin qui est écrit sur la tête. Chacun est sur le... Je sais pas, ça fait longtemps que je fais ça et tout s'épanouit vachement maintenant. C'est très beau ce qui se passe ici. Et je me sens personnellement une énorme de responsabilité à partager ça. En Tamil Nadu, surtout peut-être plus en Inde aussi. Je sais que c'est facile. Je sais que c'est pas difficile. Tout le monde peut le faire. C'est un truc qui a besoin un peu d'organisation, un peu de communication. Ça a besoin un peu d'intention.
4: Et ça permet de nourrir surtout l'humanité, nourrir l'homme.
5: Nourrir l'homme sur chaque aspect de son existence. Médicinalement, éducationnel, nutrition, et pas détruire l'environnement et adresser plein de problèmes, ce qu'on a avec l'eau, avec plein de niveaux, quoi.
4: Est-ce que tu peux me parler du côté autonomie? Est-ce que tu as réussi à développer ici, dans ta ferme solitude, une forme d'autonomie?
5: Autonomie, du vrai autonomie, c'est énorme, tu vois. Moi, je ne sais pas si je vais en Angleterre, je vais laisser un avion, quoi. Alors, laisse tomber, j'utilise une cell phone, non, une mobile, comment tu dis ça,
4: un téléphone.
5: Alors, laisse tomber, on est tous dans une économie extractive, tu vois. Tous ça prend de la terre. J'ai une copine en Kerala qui gère un projet de rainforest. Elle a 64 acres. Et 7 acres de rainforest qui est primeval, des dizaines de millions d'années. Tu vas dedans avec des tribaux.
4: Primaire.
5: Et tu vas dedans avec des tribaux et... Tu demandes les tribaux, mais comment est-ce que vous êtes venus ici? Je dis, on était ici depuis depuis le début. C'est des dizaines de millions d'années, c'est un délire. Et on voit que ça, c'est pas extractif. Alors, autonome, c'est on peut pas parler de ça vraiment. Pourtant, de plus en plus, on pousse nos propres nourritures avec moins d'eau. Et on partage ça avec des gens et ça nous pousse à recycler l'eau, ça veut dire ça nous pousse à faire nos propres savons parce qu'il faut pas polluer l'eau si tu veux le recycler, ça nous pousse à découvrir les valeurs dans la nature avec les graines, avec les valeurs médicinales de les plantes. C'est clair, tu vois, une renaissance de bien-être, ça commence avec une bien-être de la terre. Elle a une trésor pour nous offrir. Après d'arrêter d'utiliser les téléphones et une moto, et ça c'est une autre étape, mais il y a quelque chose que ça qui se passe ici.
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4: Donc solitude, les gens, tu disais, viennent en groupe, donc c'est essentiellement pour découvrir le farming, l'agriculture, la permaculture, c'est quoi, hein, qu'est-ce que tu mets en avant ici?
5: Il y a différentes sortes de groupes, il y a des fermiers, des women's groups, des enfants, des gens qui sortent du informatique et plein de différents gens. Ce que je fais souvent, c'est de lui montrer la ferme et expliquer un peu la crise qu'on est dedans, dans nos sociétés et quelles sont les solutions. Et après, on fait souvent la récolte d'une vingtaine, trentaine différentes mauvaises herbes, plantes, fruits, et on fait des salades, des sortes de chutney et des jus avec. Après, on les mange. Et quand ils le mangent, ils savent de ce que je parle, c'est vrai. Parce que ça a tellement de bon goût et c'était tellement simple l'expérience pour eux de les récolter, de les préparer, de les manger. Et on lui montre que ça c'est une voie, ça c'est une possibilité. Après ils mangent dans le café, après ça c'est une atelier que je fais souvent avec des gens, c'est le secret de nos salades. Mais aussi je fais des petits jardins, des petits circle gardens, ça c'est un bel projet pour faire avec des enfants. Parce que c'est facile à faire. Tu vois, c'est pas trop grand. Si c'est un grand champ, pas tout le monde va faire des grands champs. Pas tout le monde sont fermiers. Mais tout le monde peut avoir une petite ronde de 3 mètres, de 2 mètres carrés, quoi. Et je fais aussi des formations de week-end un peu intensives où on fait ça, mais aussi on fait des champs, on explore des graines, le pépinier. Oui, je fais tous ces niveaux. Après, maintenant, je fais beaucoup des universités me demandent de venir parler à les étudiants. Mais...
4: Donc, essentiellement pour le public tamil, en fait.
5: Oui.
4: Hein.
5: Pour les publics tamil. Mais c'est un peu. Ça me parle pas trop d'être sur une scène et de parler. C'est mieux que les gens sont dans les champs et on peut les récolter, on peut les toucher, on peut les manger. Juste un truc cérébral, ça va pas très loin. Il faut qu'il y ait une expérience derrière pour que ça ait un sens. Oui.
4: Merci Krishna.
5: Thank you so much.
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Tous deux auteurs prolifiques, Pelot et Jean-Louis Murat s'ajoutent naturellement à notre galerie de portraits. Bonjour à tous et bienvenue, que vous soyez simple curieux ou amoureux inconditionnel de la chanson française. Je vous invite à découvrir tout d'abord Pierre Lamy, plus exactement Pelot, si on fait référence à son parcours artistique.

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1: Polo, les guitares. Né en 1964, Polo crée dès 1981 plusieurs formations avant d'attirer l'attention des professionnels en 1985 au sein du groupe Les Satellites. Il lui faudra attendre 1996 pour enregistrer un premier album à la tonalité volontairement satirique et intitulé « Bienvenue dans l'univers ». En 2000, à l'occasion de la sortie d'un second album consacré à Paris, il rencontre Francis Lemarque, le chanteur de la capitale.
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0: Polo, Fleur des Prés. Au fur et à mesure des albums, Polo explore dans son écriture les chemins des poésies à forme fixe, comme les sonnets et les rondeaux. Il s'invente des jeux de rimes, entre autres, que canalise une inspiration de conteur. Polo, c'est une dizaine d'albums et des contributions musicales destinées à Macias, Johnny Hallyday ou encore à San Severino. Nous écoutons un dernier titre, une reprise de Charles Trenet, « J'ai ta main ».
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Cet intermède musical ouvre notre séquence « Chantons au cinéma ». Sorti en 2012, le film de John Hillcoat, « Lawless », a été mis en musique, chanson comprise, par le duo Nick Cave et Warren Ellis. Emilio Harris, notamment, en assure l'interprétation.

Né en 1952 à Chamalières, auteur, compositeur, interprète, Jean-Louis Bergaud mènera sa carrière sous le pseudonyme Murat. Il passe une bonne partie de son enfance dans la ferme isolée de ses grands-parents. Solitaire et introverti, il présente des dispositions pour la musique. Il joue ainsi de plusieurs instruments à 7 ans dans l'harmonie municipale dirigée par son père. Il écrit aussi des poèmes à partir du dictionnaire qu'on lui a offert pour ses 9 ans.

Jean-Louis Murat, Petite Luge. Il obtient le bac en tant que candidat libre. Féru de poésie et de littérature, il dévore André Gide, Oscar Wilde, Nabokov et quitte son Auvergne pour voyager comme Kerouac. Il vit de petits boulots avant de retourner dans son village à 25 ans. S'inspirant de John Lee Hooker, il forme un groupe avec des amis clermontois, puis enregistre à 28 ans un premier 45 tours de trois titres.

Jean-Louis Murat, Le Monde caressant. La critique musicale le remarque, mais les ventes ne suivent pas. Il lui faudra attendre sa 35e année pour un début de reconnaissance. Il part enregistrer à Londres, l'album reçoit un certain écho. Le succès va d'ailleurs se confirmer à l'aube de la quarantaine, un engouement réel qui marquera les années 90. Jean-Louis Murat devient un élément essentiel dans le paysage musical français.

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Jean-Louis Murat, au Mont sans souci. Viscéralement attaché à l'Auvergne, où il réside loin des médias, il puise dans la nature et la campagne son inspiration poétique. Très prolifique guitariste et chanteur au timbre caractéristique, il édite plus d'un album par an dans les années 90-2000 et entame de longues tournées caractérisées par un travail musical intéressant et unique.

Jean-Louis Murat, est-ce bien l'amour ? Désigné personnalité de l'année par le journal Le Soir en 2012, Jean-Louis Murat entreprend un nouveau cycle d'écriture centré sur l'histoire, la transmission et la mémoire. Accompagné par un groupe auvergnat, il sort un nouvel album en 2014 intitulé Babel, pour un nouveau succès public et critique. 2016 sera l'année de French Lynx, un album sur les attentats.

Jean-Louis Murat, Emotion. Une trentaine d'albums à son actif, Jean-Louis Murat, c'est aussi des implications, des participations, hommage à Leonard Cohen et Gérard Manset, des musiques de films, des interventions sur les albums de Nolwenn Leroy et Françoise Hardy. Un engagement en profit de Reporters sans frontières dans le Pulse Dignity Compilation, je vous propose un dernier titre, Le voleur de rhubarbe.

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0: Il nous faut quitter cet artiste attachant. Vous venez d'entendre « Rien nous fait chanter », une émission préparée par Pierre Gallet, aujourd'hui consacrée à Jean-Louis Murat et Polo. Merci de votre fidélité, on se retrouve très vite. D'ici là, prenez bien soin de vous.
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4: Chers amis mélomanes, bonjour. Je vous propose de débuter cette émission avec un disque qui confronte Liszt et Scriabine, deux immenses compositeurs, deux compositeurs qui, parvenus au terme de leur parcours, se dépouillent de toute virtuosité inutile, de toute volonté de plaire à un supposé public de salle de concert. Ils vont à l'essentiel et ils nous font entrevoir, je pense, un autre monde, peut-être un au-delà. En tout cas, quelque chose qui est traduit avec beaucoup de finesse, d'atmosphère et de justesse par Célimène Daudet dans ce disque Nomad Music, de surcroît magnifiquement enregistré, qui permet de restituer la finesse des atmosphères qui sont venues sous la plume de Liszt et Scriabine. Je vous propose de débuter avec Franz Liszt, trois œuvres, successivement La Lugubre Gondole, Les Nuages Gris et La Note T. Célimène Daudet, un disque Nomad Music.

Nous venons d'entendre la lugubre gondole, les nuages gris et la note T, trois pièces de Franz Liszt. Trois pièces que je vous propose de confronter avec trois pièces du dernier Scriabine, les poèmes numéro 1 et numéro 2 et la 9e sonate, la Messe Noire, Slimane Daudet, un disque Nomad Music.

Nous venons d'écouter trois pièces d'Alexandre Scriabine, les deux poèmes pour piano et la neuvième sonate La Messe Noire, Célimène Daudet, un disque No Man Music. Je vous propose de rester au clavier, de passer à l'orgue, avec l'orgue du Walt Disney Concert Hall de Los Angeles, une salle magnifique à l'acoustique déjà légendaire, une salle construite par l'architecte Frank Gehry, responsable du Guggenheim de Bilbao, avec Jean-Baptiste Robin qui touche cet orgue très plaisant à entendre. Un programme d'œuvres de Maurice Duruflet, de Marcel Dupré, un programme de transcription dont une particulièrement a retenu mon attention, c'est des extraits de Ma mère loi de Maurice Ravel. Il faut dire que le titre de cet album, qui contient également de magnifiques improvisations de Jean-Baptiste Robin, le titre de cet album c'est Once Upon a Time, une idée de sa volonté de créer un univers féerique, un imaginaire, une légende, qui sont parfaitement cohérentes et qui, je trouve, culminent dans cette transcription de Ma mère loi, qui est une œuvre sur l'enfant, sur le rêve, sur un monde meilleur. Et je dois dire que cette transcription pour orgue en exprime la quintessence. Jean-Baptiste Robin, à l'orgue du Walt Disney Concert Hall de Los Angeles, Ma mère loi de Maurice Ravel, un disque Brilliant Classics.

Nous venons d'écouter des extraits de Ma mère loi, transcrite pour l'orgue par Jean-Baptiste Robin, à l'orgue du Walt Disney Concert Hall de Los Angeles, un disque Brilliant Classics. Et je vous propose de terminer cette émission avec notre ultime étape du feuilleton Scarlatti joué par Lucas de Bargue avec sonate Les Kirkpatrick 253, Lucas de Bargue au piano, un disque Sony

0: Nous venons d'écouter l'ultime étape de notre feuilleton Scarlatti joué par Lucas de Bargue, les sonates Kirkpatrick 253, un disque Sony. J'ai eu une fois de plus beaucoup de plaisir à préparer cette émission et j'espère que vous avez eu beaucoup de plaisir à l'écouter. Je vous dis à très bientôt.
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Bonjour à tous et bienvenue dans votre émission Classique Classique. Nous allons évoquer aujourd'hui ensemble Robert Schumann, compositeur allemand dont la musique et la vie fut marquée par une quête de l'infini qui a fait de lui l'une des figures marquantes du romantisme allemand. Je vous propose de débuter cette émission en écoutant un extrait du formidable concerto pour piano et orchestre opus 54 en la mineure.